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3: Bonjour, bienvenue, vous écoutez Radio France Internationale, il est 6h du matin dans nos studios ici à Paris, même heure en Ituri, une heure de plus à Kampala. Bonjour Marion Cazanov.
4: Bonjour Vincent Dublange.
3: À la une de votre journal, cette nouvelle épidémie d'Ebola dans l'est de la RDC, en Ouganda aussi.
4: Avec possiblement 80 morts liées à la maladie en RDC et une souche qui n'avait pas été détectée depuis 2012. La trêve entre Israël et le Liban prolongée de 45 jours. Extension obtenue par les États-Unis alors qu'elle devait prendre fin demain et malgré la poursuite des frappes israéliennes. En Chine, les 50 ans du début de la révolution culturelle qui a été un bain de contre les intellectuels, les personnes considérées comme anti-révolutionnaires. La finale de l'Eurovision ce soir, marquée une nouvelle fois par des tensions géopolitiques. Cette année, plusieurs pays boycottent la compétition en raison de la participation d'Israël. Une nouvelle épidémie d'Ebola détectée en République démocratique du Congo, plus précisément dans l'Est, en Ituri. C'est l'annonce faite hier par l'Africa CDC, le Centre africain de contrôle et de prévention des maladies. Plusieurs échantillons ont été déclarés positifs à la souche dite de Bundibugyo. Selon le ministère congolais de la Santé, il y a jusque-là 246 cas suspects, 80 décès potentiellement liés à la maladie. À Kinshasa, Pauline Azidi.
5: Selon ce rapport, les premiers décès suspects pourraient remonter au mois d'avril, mais ce n'est que le 5 mai que des messages d'alerte sur les réseaux sociaux attirent l'attention sur une augmentation de la mortalité dans la zone de santé de Mongwalou en raison d'une fièvre hémorragique. Une rumeur évoque d'abord une cause mystique. Un pasteur qui aurait brûlé des fétiches serait mort peu après. Des autorités médicales se penchent sur cette question et découvrent un tableau clinique récurrent. Fièvre, maux de tête, vomissements, fatigue, fatigue intense. Il découvre aussi que 4 personnels de santé sont décédés en 4 jours. Et le rapport évoque enfin le cas d'une famille qui a perdu 15 de ses membres après un rassemblement à Mongwalou. 5 des victimes sont mortes après leur retour à Bunia. Pendant tout ce temps, des prélèvements ont bien été faits. Ils sont revenus négatifs au Covid, au Mpox et même au virus Ebola. Mais les tests n'ont dans un premier temps porté que sur la souche dite Zaïre, celle qui circule le plus souvent dans le pays. Or, l'on sait depuis ce vendredi que c'est le variant Bundibugyo qui est à l'origine de cette nouvelle épidémie, un virus qui n'avait pas été détecté depuis 2012. Pauline Azidi, Kinshasa, RFI.
4: Un numéro vert, le 151, est disponible pour toute question sur la maladie. L'Ouganda confirme aussi une épidémie d'Ebola sur son territoire après la mort d'un homme qui s'était rendu en RDC. La RDC où l'armée annonce la mort d'un commandant des ADF de nationalité yéménite. Selon les FRDC, il a été tué lors d'une patrouille de combat dans la nuit du 14 au 15 mai dans l'Est, en territoire de Beni. Il était présenté comme l'auteur principal des récents massacres perpétrés entre l'Ituri et le Nord Kivu. Concernant le conflit dans l'Est, le président angolais João Lourenço a reçu jeudi des émissaires du président congolais Félix Tshisekedi. 6 émissaires qui ont discuté également d'un possible cadre dans lequel pourrait se tenir un dialogue politique interne en RDC. Un format de dialogue qui ne ressemble pas à celui voulu par l'opposition congolaise. La trêve entre Israël et le Liban prolongée. 45 jours de plus, une extension négociée hier à Washington lors de pourparlers entre les deux pays. Même si des frappes israéliennes se poursuivent et que le Hezbollah continue de tirer des roquettes sur des positions israéliennes. En tout cas, hier, Washington a parlé de discussions très productives et annonce d'ores et déjà un nouveau chapitre de négociations dans une quinzaine de jours. Et toujours sous l'égide des autorités américaines. Compte-rendu Vincent Souriau.
6: La diplomatie américaine se fixe 3 objectifs. Une paix durable, une reconnaissance mutuelle de souveraineté et d'intégrité territoriale entre Israël et le Liban et une véritable sécurisation de la frontière entre les deux pays. Pour y parvenir, en plus de ces discussions politiques, les États-Unis annoncent la mise en place d'un processus militaire, une forme de dialogue entre l'armée libanaise et l'armée israélienne, dont on ignore encore la nature, mesure, mais qui sera chapeautée par le Pentagone et devrait entrer en vigueur dans 2 semaines, le 29 mai. La délégation libanaise se félicite dans un communiqué des résultats obtenus hier. Mais elle insiste sur un point central, l'adoption d'un mécanisme de contrôle du processus de paix soutenu par les États-Unis pour garantir l'ensemble des engagements pris à Washington. Côté israélien, l'ambassadeur de l'État hébreu parle de discussions franches et constructives. Il y aura des hauts et des bas, dit-il, mais nous avons de grandes chances de succès. Vincent Souriau, Washington RFI.
4: Malgré l'annonce de la prolongation de cette trêve, de nouvelles frappes israéliennes ont été signalées hier dans le sud du pays. 6 personnes ont été tuées, dont 3 secouristes affiliés au Hezbollah, selon le ministère de la Santé libanais. Dans le Golfe, face au blocage persistant du détroit d'Ormuz par l'Iran, les Émirats arabes unis cherchent à accroître leur production de pétrole. L'État pétrolier va accélérer la construction d'un nouvel oléoduc entre ses exploitations d'or noir et le port de Fujairah dans le Golfe d'Oman. Cette décision, Agnieszka Kumor, intervient un peu plus de 2 semaines après le départ des Émirats Arabes Unis de l'Organisation des Pays Exportateurs de Pétrole, l'OPEP.
7: C'est le prince héritier d'Abu Dhabi qui a ordonné à la compagnie pétrolière publique ADNOC d'accélérer la livraison du projet. Cette compagnie exploite déjà un oléoduc existant d'une capacité de près de 2 millions de barils par jour. Il relie les champs pétrolifères dans l'ouest des Émirats au port de Fujairah, situé sur le golfe d'Oman, une liaison qui s'est révélée vitale pendant le conflit. Tout comme un autre pipeline, avec lequel il ne doit pas être confondu, appelé West-Est, situé en Arabie Saoudite et exploité par la compagnie saoudienne Aramco. Ces deux liaisons ont permis de continuer à approvisionner les marchés en contournant le détroit d'Ormuz bloqué par l'Iran, mais leur capacité reste limitée. En quittant l'OPEP, les Émirats Arabes Unis ont décidé d'accroître leur production de pétrole. L'achèvement du nouvel oléoduc prévu pour 2027 devrait permettre à Abu Dhabi d'augmenter ses capacités d'exportation et d'offrir au pays plus d'options à l'avenir, même après la réouverture du détroit d'Ormuz à la navigation.
4: Agnieszka Kumor et le président chinois Xi Jinping auraient proposé d'aider à rouvrir le détroit d'Ormuz. C'est en tout cas ce qu'a dit le président américain Donald Trump qui était en visite en Chine cette semaine. Téhéran a réagi et s'est dit ouvert à une aide de Pékin. Donald Trump, après avoir vu son homologue, a aussi mis en garde Taïwan contre toute déclaration d'indépendance. « Nous n'avons pas envie que quelqu'un se dise « proclamons l'indépendance parce que les États-Unis nous soutiennent », a-t-il dit avant de quitter la Chine. La Chine qui considère que l'île fait partie intégrante de son territoire. La Chine où débutait il y a tout juste 60 ans la révolution culturelle. Le 16 mai 1966 marque le début d'une décennie de chaos, un soulèvement de la jeunesse permettant à Mao Zedong de prendre le pouvoir, Cette large remise en cause des structures sociales du pays s'est transformée en un bain de sang mené par les gardes rouges, avec entre 1,5 et 2 millions de morts selon les historiens. Nicolas Roca a recueilli le témoignage du philosophe Tsai Chongguo, figure du soulèvement de Tiananmen. Il était adolescent à l'époque.
8: Liu Shaoqi, hier, était chef d'État. Il est devenu ennemi du peuple.
9: Le président ennemi du peuple, le concept marque Tsai Chongguo, 11 ans, quand la révolution culturelle éclate dans sa ville de Wuhan.
8: Il y avait la manifestation, il y a le conflit, il y a une sorte de guerre civile quoi, à Wuhan.
9: Une image reste gravée dans sa mémoire.
8: Une trentaine d'hommes étaient tués, leur cadavre exposé à côté de chez moi.
9: Livre brûlé, professeur lynché, séance d'autocritique. Dans la décennie qui précède sa mort, Mao a poussé la jeunesse à se soulever contre la bureaucratie avec un objectif.
8: Éliminer tout cet individualisme, il voulait façonner l'homme nouveau.
9: Comme tous les jeunes chinois de l'époque, Tsai part à la campagne. Il y découvre l'extrême pauvreté, lit Marx avec assiduité, une expérience qui l'éveille politiquement. Le philosophe a beaucoup écrit sur la révolution culturelle, période révolue dont l'influence perdure selon lui.
8: La Chine aujourd'hui, il y a les caméras partout. On encourage les élèves, surveille leurs propres professeurs. Tout ce genre de dénonciation, c'est radicalement différent, mais il y a quand même ressemblance.
9: La révolution culturelle, décennie à l'héritage ambigu, un tabou souvent censuré sur les réseaux sociaux, mais pourtant central dans l'histoire du parti.
4: Nicolas Roca. En Ukraine, le président promet des représailles après les frappes russes meurtrières sur Kiev qui ont fait au moins 24 morts cette semaine. Volodymyr Zelensky affirme que son armée répondra par des frappes sur des sites pétroliers et militaires russes. Il dénonce aussi de nouvelles manœuvres russes pour impliquer davantage la Biélorussie dans le conflit. La Biélorussie avait pris ses distances ces dernières semaines, mais le président ukrainien assure donc que Moscou fait pression sur Minsk pour participer à de nouvelles opérations offensives russes. C'est la grande compétition européenne de chansons. L'Eurovision revient ce soir. Au-delà de son poids culturel, l'événement est souvent aussi le lieu de tensions politiques. La Russie avait été exclue en 2022 en raison de l'agression à grande échelle lancée contre l'Ukraine. Et cette année, Olivier Roger, cette année est marquée par un appel au boycott en raison de la participation d'Israël.
10: Tribune artistique, mais aussi sociétale et politique, le concours de l'Eurovision a souvent été l'occasion de polémiques, mais jamais le grand rendez-vous annuel de la chanson européenne n'avait fait l'objet d'un tel vent de contestation. Un vent qui s'est levé en Angleterre avec la pétition signée par les grands noms du showbiz britannique. Un millier de signatures au bas d'un document intitulé « No Music for Genocide ». Plus grave, trois pays, l'Espagne, l'Irlande et la Slovénie, boycottent la manifestation et ne la retransmettent pas. Deux autres la diffusent sans y participer, les Pays-Bas et l'Islande. Des ONG de défense des droits humains ont-elles aussi questionné la participation de l'État hébreu? Ainsi, Amnesty International accuse l'Eurovision de lâcheté pour n'avoir pas exclu Israël, comme elle l'avait fait en 2022 pour la Russie. À Vienne, des manifestations et des contre-manifestations ont émaillé les demi-finales cette semaine. Durant la première demi-finale, quatre personnes ont été expulsées de la salle après avoir perturbé la prestation du candidat israélien. La capitale autrichienne vivra ce soir l'événement sous haute sécurité, les organisateurs redoutant notamment des cyberattaques.
4: Et on revient sur cette compétition et ces boycotts tout à l'heure avec notre grand invité Fabien Randan, journaliste spécialiste de l'Eurovision. Il répondra aux questions de Clotilde Dumais d'ici deux heures. On sera aussi en direct de Cannes dans RFI Matin. Le plus grand festival de cinéma au monde se poursuit. Les projections aussi à un rythme effréné. La journée d'hier a été marquée par une surprise, la remise d'une palme d'or d'honneur à l'acteur américain John Travolta. Présent sur la croisette pour présenter son premier film comme réalisateur. Je n'arrive pas à y croire, c'est au-delà d'un Oscar, s'est ému l'acteur icône des années 1970. RFI, à Paris comme à Cannes, il est
0: 6h12. 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
4: On reste ensemble encore une vingtaine de minutes avant le retour de l'actualité africaine. Et comme tous les samedis, on commence avec le rendez-vous des radios francophones publiques, l'accent des autres.
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12: Bienvenue, voici l'actualité de la semaine avec RFI, avec la radio-télévision suisse, avec Radio-Canada, avec ici également en France et la RTBF en Belgique. On va d'abord se rendre au Québec aujourd'hui avec vous, Marie-Christine Bouillon, parce que le gouvernement fait un pas de plus pour protéger les victimes de violences conjugales.
13: Québec a déposé un projet de loi qui va permettre aux personnes qui craignent pour leur sécurité d'obtenir des renseignements sur les antécédents en matière de violence conjugale d'un partenaire intime.
12: Sur le continent africain, direction le Sénégal cette semaine, où une institution publique a été victime d'une nouvelle cyberattaque, Nicolas Sûr.
14: Après le site des impôts en octobre, le département chargé de délivrer les cartes d'identité en janvier, c'est au tour du trésor public d'être visé par un groupe de hackers.
12: En Belgique, des dizaines de milliers de personnes dans les rues de Bruxelles cette semaine, une nouvelle manifestation nationale pour dénoncer notamment la réforme des pensions décidée par le gouvernement fédéral, Joël Myrthe.
15: Pour les syndicats, le gouvernement, c'est un garagiste qui démonte une voiture, les acquis sociaux, pour la vendre en pièces détachées. Il dénonce la réforme des pensions et plus largement les attaques les plus fortes contre le monde du travail depuis 40 ans.
12: La France a choisi Évian et le lac Léman pour organiser le G7 à partir du 15 juin prochain. La Suisse voisine est donc directement concernée et se prépare à l'événement, Pierre-Anne Chauffat.
16: La mobilité des nombreux frontaliers sera plus difficile, le passage des frontières restreint, mais c'est la manifestation anti-G7 annoncée à Genève qui cristallise les tensions.
12: Enfin, nous déconnecterons au milieu des animaux de la ferme pour refermer cette édition. Les week-ends prolongés ou les vacances d'été arrivent doucement, alors pourquoi ne pas s'évader en louant une roulotte en France? Certains se mettent au vert, parfois tout près de chez eux, vous l'entendrez tout à l'heure. La première ministre du Québec l'avait promis, son gouvernement vient donc de déposer à l'Assemblée nationale un projet de loi en matière de violence conjugale, Marie-Christine.
13: Le projet de loi 4 sur la communication de renseignements aux fins de protection contre la violence d'un partenaire intime. Ça, c'est son nom officiel, mais son surnom, c'est la loi Gabi Renault, du nom d'une jeune femme assassinée l'an dernier par un conjoint multirécidiviste. La sœur de la victime, Rachel Renault, estime que ce projet de loi peut faire une grande différence.
17: Je suis sûre et certaine que ça pourra aider beaucoup de femmes et les futures jeunes femmes aussi qui vont tomber amoureuses et qui vont avoir des relations de couple dans un futur rapproché.
13: Le parti de gauche Québec solidaire réclamait depuis longtemps une loi semblable. La première ministre Christine Fréchette l'avait aussi promis. On l'écoute.
18: C'est important qu'on intervienne. J'en avais fait un engagement déjà depuis ma campagne, puis je suis contente qu'on prenne action pour mieux protéger les femmes victimes de violences en leur donnant la possibilité d'accéder à des informations de nature judiciaire sur leur partenaire.
13: Une personne pourra accéder aux antécédents d'un partenaire intime si elle est âgée de 14 ans et plus.
12: Oui, et le gouvernement compte aussi offrir du soutien aux personnes qui feraient une demande de renseignement.
13: Oui, le projet de loi prévoit que la personne demanderait soit accompagnée par des professionnels pendant cette démarche. L'intervenante Louise Riendeau du regroupement des maisons d'hébergement pour femmes victimes de violences conjugales salue cette initiative.
19: Il faut surtout les accompagner pour qu'elles puissent prendre des décisions sécuritaires. Quitter un conjoint violent, c'est souvent le moment de la rupture et souvent le moment le plus risqué.
13: Selon les groupes d'intervention, trop de femmes ignorent le niveau de dangerosité que peut représenter un conjoint violent.
12: Et ce projet, Marie-Christine, il s'inspire d'une loi britannique.
13: Oui, la loi de Clare en Angleterre, qui doit son nom à Clare Wood, une femme qui a été assassinée par son ex-conjoint en 2009. D'autres provinces canadiennes avaient déjà adopté ce type de loi, par exemple la Saskatchewan et le Manitoba, mais il n'y en avait pas au Québec. Je termine en vous disant, Olivier, que 10 féminicides ont été commis au Québec depuis le début de l'année 2026.
12: C'est une fameuse tuile pour l'administration sénégalaise. Le trésor public a été victime lundi dernier d'une cyberattaque, Nicolas.
14: En début de semaine, le ministère des Finances évoque un incident qui affecte le système informatique du trésor public. Mais 3 jours plus tard, le problème n'est toujours pas réglé. Il paralyse en partie les douanes et le paiement de certaines avances sur salaire en vue de la Tabaski, la grande fête du sacrifice qui sera célébrée à la fin du mois. Pour les experts en sécurité, pas de doute, il s'agit d'une attaque informatique. Un nouveau groupe qui agit depuis février l'a revendiqué, ce qui fait du Sénégal le 6e pays victime de ces hackers après la Chine et Hong Kong, entre autres.
12: Et c'est une nouvelle preuve de la vulnérabilité des systèmes informatiques au Sénégal. Le pays, comme d'autres pays africains en plein processus de numérisation, d'ailleurs, est devenu la cible privilégiée des hackers.
14: L'Afrique, de plus en plus connectée, est un terrain de jeu idéal pour les cybercriminels. Selon les spécialistes, le Sénégal doit donc se préparer à subir de nouvelles attaques. Ce pays stable, qui numérise ses services, devient même une cible privilégiée, d'autant qu'il est producteur de pétrole et passe pour avoir les moyens de payer des rançons. Et si le Sénégal est doté depuis 2008 d'une loi sur la protection des données, il n'a toujours pas de loi sur la cybersécurité.
12: Nicolas Sûr pour RFI.
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12: En Belgique, entre 40 et 75 000 personnes ont manifesté cette semaine dans les rues de Bruxelles. Les chiffres de la police et des organisateurs sont une nouvelle fois très différents. Les syndicats à l'origine de la mobilisation dénoncent une déstructuration sans précédent du monde du travail, là où le gouvernement parle de flexibilité. Dans la ligne de mire des manifestants, Joël, il y a notamment la réforme des pensions.
20: Oui, parce que cette manifestation a eu lieu mardi, veille de l'ouverture du débat au Parlement sur la réforme des pensions. Les syndicats espèrent encore faire plier le gouvernement ou à défaut mettre chaque député en face de ses responsabilités au moment du vote. La réforme des pensions, c'est normalement la fin des régimes spéciaux. On allonge les carrières. Plus on travaille longtemps, plus la pension est élevée. Indispensable, dit le gouvernement. Mais les manifestants dénoncent aussi d'autres mesures déjà votées, comme la suppression des allocations de chômage pour les chômeurs de longue durée. C'est le cas pour ce manifestant exclu après 8 années de chômage. Un quotidien difficile.
21: C'est au CPS, retrouver un boulot, 57 ans, quoi, donc
1: pas évident.
12: Voilà, pas évident donc pour ce chômeur. Alors les slogans ne visaient pas seulement le gouvernement fédéral en Belgique. D'autres réformes sont aussi dénoncées et elles dépendent notamment d'une entité fédérée, la Fédération Wallonie-Bruxelles.
20: Il s'agit notamment des mesures qui concernent l'enseignement. Hausse du Minerval ou encore allongement du temps de travail des professeurs du secondaire supérieur. 22 heures semaine au lieu de 20, comme pour les profs du secondaire inférieur. Des mesures d'économie contre lesquelles se sont mobilisées ces manifestantes.
21: C'est par rapport à toutes les nouvelles réformes pour l'école, les augmentations, les diminutions de budget, que les professeurs vont travailler beaucoup plus.
22: Les enseignants font grève à juste titre et je les en remercie. Et nous sommes là pour les soutenir et puis pour l'avenir.
20: Cette nouvelle manifestation s'inscrit dans un mouvement de protestation qui dure depuis plus d'un an. La dernière fois, c'était le 12 mars. Entre 80 et 100 000 personnes avaient alors défilé dans la capitale.
12: De Bruxelles à Évian, il va être question à présent du prochain sommet du G7 organisé en France du 15 au 17 juin prochain. Ça se passera donc au bord du lac Léman. Mais en Suisse, la ville de Genève s'y prépare aussi parce que c'est bien à Genève, à une cinquantaine de kilomètres d'Évian, que les anti-G7 entendent manifester, Pierran.
16: Et quand vous associez les mots Évian, Genève, G7 et manifestation, cela rappelle de bien mauvais souvenirs. En 2003, c'était alors le G8, des débordements d'une violence inouïe avaient laissé Genève meurtrie et quasi hébétée par ce qui venait de lui arriver. D'où les appels aujourd'hui de la droite et des milieux économiques à interdire purement et simplement toute manifestation durant la réunion des 7 grandes puissances en France voisine. Maxime Provigny dirige le groupe libéral en ville de Genève.
23: Les débordements auront lieu. L'état du monde fait que les gens, on ne peut pas avoir une manifestation pacifique. C'est vraiment de la naïveté et c'est trompeur. Vous n'avez pas le courage d'assumer qu'il y aura des débordements et de prendre la responsabilité et de dire que ce n'est pas une bonne idée, que cette manifestation ne devrait pas avoir lieu pour la sécurité et l'intérêt de tous.
16: Sauf que les opposants à cet ordre mondial-là ne veulent pas rater une telle opportunité et appellent au contraire à une mobilisation internationale pour converger sur Genève.
12: Alors comment se positionnent les autorités genevoises, Pierran ?
16: Eh bien, avec l'aval de la Confédération, elles restaurent les contrôles aux frontières et réduisent les points de passage ouverts durant le sommet pour intercepter de potentiels fauteurs de troubles. Quant à l'appel à manifester, les négociations avec les organisateurs se poursuivent. La socialiste Caroline Cast est en charge de la sécurité du canton de Genève.
24: Quel est le meilleur moyen d'assurer la sécurité ? Est-ce que c'est d'interdire tout rassemblement ? Ou bien d'autoriser un rassemblement bien encadré dans un parcours adéquat. Et c'est ce que nous évaluons aujourd'hui. Ça dépendra de si on arrive à trouver ce point d'équilibre, sécurité et liberté d'expression. C'est pas un point d'équilibre facile à trouver lorsque vous devez sécuriser un sommet de cette ampleur.
16: Le gouvernement genevois a également laissé ouverte la question de potentielles indemnisations en cas de déprédation.
12: Enfin, nous allons nous mettre au vert avant de nous quitter. Oubliez les écrans de nos portables grâce tout de même, oui, à un site internet, celui des Gîtes de France, parfait pour les week-ends prolongés ou les vacances d'été qui arrivent tout doucement. Exemple d'escapade dans le territoire de Belfort à Leval, où les vacanciers peuvent passer leur séjour dans une roulotte au milieu des animaux de la ferme. Elian Malric a rencontré une famille qui déconnecte totalement.
25: Pas de téléphone, pas de wifi, pas d'écran.
26: Mise au vert total pour Christine, Patrice et leur fils Paul. Mais ils ne manqueront pas d'animation.
27: La télé ici, c'est les fenêtres. Parce que tu peux voir en fait des deux côtés les animaux.
26: Amandine Didé, la propriétaire et créatrice de ce gîte insolite, l'a construit au milieu des chèvres, des poules et des canards pour rappeler les vacances à la campagne de son enfance. Souvent, les visiteurs connaissent bien le coin.
27: Là, cette année, j'ai pas mal de personnes qui habitent autour de chez moi. C'est vraiment limitrophe.
26: Christine vient justement d'Offemont, juste à côté.
25: On habite à 10 minutes d'ici, en fait. On devait partir en vacances et malheureusement, le prix de l'essence, tout ce qui se passe, la crainte de ne pas pouvoir remonter, on a choisi de venir à la campagne, pas très loin de la maison.
26: Vous partiez où ?
25: Entre Montélimar et Avignon.
26: C'était surtout l'occasion de faire une surprise à Paul, son fils de 11 ans.
28: Je ne m'y attendais pas du tout. Ça permet de plus trop être tout le temps sur les écrans. Ça permet de changer un peu, de voir qu'il n'y a pas que les écrans à proximité.
26: Pour une nuit, avec petit déjeuner, repas compris, l'expérience bucolique est à 100 € la nuit.
12: Reportage d'Elian Malric pour Ici Belfort Montbéliard. Merci d'avoir été une nouvelle fois au rendez-vous de l'Action des Autres. Excellente fin de semaine. On se retrouve comme d'habitude dans 8 jours en compagnie des partenaires des médias francophones publics. À très bientôt.
4: 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Il est 6h24 à Paris.
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4: De nombreux membres de la diaspora africaine de France étaient invités cette semaine lors du sommet Afrique-France à Nairobi au Kenya. Parmi eux, le Sénégalais Mamadou Gning, établi à Angers. Dans l'ouest de la France, il a créé sa société GPS 49. Son ambition l'a mené jusqu'à obtenir le prix émergence du concours Talent des Cités en 2023, un concours initié en 2002 par le ministère de la Ville et BPI France pour repérer et récompenser des entrepreneurs des quartiers prioritaires de la politique de la ville. Le jeune entrepreneur revient sur son parcours avec Corinne Manjou pour la chronique Vivre ailleurs.
1: GPS 49, comme vous l'entendez, le G c'est Ning, mon nom, le P c'est protection et le S c'est sécurité. Donc c'est Ning Protection et Sécurité. C'est une entreprise de sécurité privée que j'ai créée ici à Angers. Et avant, j'étais déjà dans le milieu parce que j'étais agent de sécurité depuis 2017. Je suis venu en France depuis 2015 en provenance du Maroc parce que c'est là où je suis passé pour terminer mes études. Quand je suis arrivé ici, déjà, j'ai travaillé en tant que distributeur de publicité, distributeur de journaux. J'ai fait garde d'enfants. J'ai travaillé aussi au niveau de la mairie de la ville. Et à un moment donné, j'avais souhaité une évolution professionnelle en quittant le statut d'employé pour avoir le statut d'employeur. C'est pourquoi j'ai mis en place cette entreprise que j'avais eue en tête depuis très longtemps. Je me suis engagé, j'ai réussi et voilà, j'ai créé mon entreprise.
19: Concrètement, comment ça fonctionne votre entreprise?
1: C'est une entreprise de sécurité privée, donc qui recrute des agents de sécurité privée que j'envoie auprès de nos différents clients. Donc, il faut faire une formation. Ce que je veux dire, l'entreprise de sécurité privée emploie des agents formés et autorisés à exercer le métier de la sécurité.
19: Les agents de sécurité que vous recrutez, vous les envoyez auprès de quel type de personnes, quel type de services et quel type de biens?
1: Par exemple, dans un magasin, vous mettez un agent de sécurité, il veille à la sécurité des produits du magasin déjà, ça c'est les biens. Il veille aussi à la sécurité du personnel du magasin, mais aussi des clients qui viennent dans le magasin. Ça, c'est les personnes. Mais c'est les entreprises de sécurité aussi qui emploient des personnes qui font de la protection rapprochée. Protéger les personnes et les biens, c'est protéger le lieu là où l'agent est affecté. Protéger les biens, protéger le personnel, mais aussi protéger les clients qui viennent dans ce lieu.
19: Alors, vous avez créé cette entreprise en 2023. S'il fallait faire un bilan?
1: Je dirais que ça marche bien, l'entreprise est rentable. Et l'idée que j'avais pour créer cette entreprise, j'ai été satisfait. J'atteins vraiment mes objectifs.
19: Qu'est-ce qui vous a motivé justement pour créer cette entreprise?
1: Tout d'abord, j'avais cette idée depuis très très très longtemps quand j'étais jeune parce que je suis ambitieuse. Ça, c'est la première chose. La deuxième chose, comme je dis souvent, quand on est dans un pays, il faut être utile au pays. Donc je me dis qu'en créant cette entreprise, tout d'abord, je vais employer des personnes. Et si on parle d'employer des personnes, c'est-à-dire l'absorption du chômage, c'est une création d'emplois. Je participe en même temps à l'économie du pays parce que je collecte de la TVA, des impôts et tout ça. Donc ne serait-ce que ça, donner du travail à des personnes, participer à l'économie du pays, mais aussi, maintenant je suis mon propre chef.
19: Combien d'emplois avez-vous créé?
1: Il y a 10 agents qui travaillent avec moi, mais aussi il y a des agents qui sont partis ailleurs. Je peux vous dire aussi que j'ai pu aider des personnes à avoir une formation et décrocher un diplôme. En gros, je peux dire que j'ai aidé presque 8 personnes à avoir le diplôme d'agent de sécurité. Et actuellement, je travaille avec 10 personnes. Il y en a qui viennent, il y en a qui partent.
19: Donc, ça fait une vingtaine de personnes. Vous avez reçu le prix du concours Talent des Cités en 2023, justement.
1: C'est ça.
19: Qu'est-ce que ce prix vous a apporté?
1: Ce prix, déjà, tout d'abord, ça m'a encouragé, ça m'a donné encore beaucoup plus de tonus pour continuer sur ma voie. Parce qu'en fait, je me disais qu'il faut que je sois utile. Mais donc, en tant que jeune entrepreneur, quand j'ai été lauréat régional talent des cités catégorie émergence, je me dis qu'alors mon travail commence à donner quelque chose. Quoi. Ça m'a motivé et ça m'a permis vraiment de encore croire que rien n'est impossible. Il suffit juste d'avoir la motivation, ne pas se décourager, on va atteindre le sommet.
4: Et vivre ailleurs, la chronique de Chronique Manjou pour refermer cette demi-heure d'actualité sur RFI. Merci à Benoît Vandenbroek qui était à la réalisation. À suivre dans une minute, le retour de l'actualité africaine.
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5: 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Bonjour Nemo.
6: Bonjour Marion, bonjour à tous. L'épidémie d'Ebola de retour en RDC, cette fois sous la souche dite de Bundibugyo, moins connue que les souches Zaïre et Soudan, moins étudiée surtout et donc pour le moment sans traitement. 80 décès seraient déjà potentiellement liés au virus également détecté en Ouganda et au Soudan du Sud. 6 émissaires congolais envoyés par Félix Tshisekedi à la rencontre du président angolais João Lourenço cette semaine. L'Ouganda étant toujours engagé dans deux dossiers dont la mise en place d'un dialogue politique interne, les détails dans ce journal. C'était le 16 mai 2025 au petit matin, l'arrestation de Succès Masra au Tchad, l'opposant et ancien Premier ministre condamné à 20 ans de prison. Réaction dans ce journal un an après, de son parti Les Transformateurs et du camp présidentiel. Et puis reportage en RDC à la rencontre de ces artistes qui se réjouissent d'un recensement lancé par les autorités. Cela pourrait ouvrir la voie à une professionnalisation, espère-t-il. On vous l'annonçait hier matin, le Centre africain de contrôle et de prévention des maladies a donc confirmé une nouvelle épidémie d'Ebola en RDC. Plusieurs échantillons analysés par l'Institut national de recherche biomédicale de Kinshasa ont été déclarés positifs à la souche dite de Bundibugyo. Et selon le ministère de la Santé, on dénombre déjà près de 250 cas suspects, dont 80 décès potentiellement liés à la maladie. Les précisions depuis Kinshasa, signé Pauline Azidi.
7: Plusieurs souches existent pour cette maladie d'Ebola. La souche Zaïre, qui est responsable de la plupart des épidémies, notamment celle qui a touché l'Afrique de l'Ouest entre 2013 et 2016, un variant de la maladie contre lequel il existe un vaccin qui a fait ses preuves sur le terrain et un traitement mis au point ici, à Kinshasa. Il y a aussi le variant dit Soudan, où il a sévi pour la première fois en 1976. Depuis, ce variant est apparu plusieurs fois, notamment en Ouganda. Pour cette souche, il existe 3 vaccins candidats, dont un très prometteur qui a déjà été utilisé lors d'une précédente vague. Et puis il y a cette souche, Bundibugyo, du nom du village ougandais où elle est apparue pour la première fois en 2007. Souche que l'on retrouve en 2012 au nord de la RDC, à Isiro, lors d'une épidémie qui a fait 29 morts avec 50 cas recensés. 14 ans plus tard, c'est ce variant qui vient de réapparaître en Ituri. Il a été moins étudié que les deux autres et il n'y a pas à ce jour de vaccin disponible. Pauline Azidi, Kinshasa, RFI.
6: Et ce matin, le grand invité africain, le docteur Jean Kaseya, directeur de l'Africa CDC. Vous l'entendrez juste après ce journal. Sachez que des cas ont également été détectés au Soudan du Sud et en Ouganda. Le ministère ougandais de la Santé a annoncé la mort d'un patient de 59 ans dans un hôpital de Kampala. De son côté, le directeur général de l'Organisation mondiale de la santé, le docteur Tedros Ghebreyesus, annonce pour sa part que l'organisation va débloquer 500 000 dollars du fonds de réserve pour les situations d'urgence pour un soutien immédiat à la riposte. Et si vous êtes en RDC et que vous avez des questions sur ce retour d'Ebola, un numéro vert a été mis en place. Il faut composer le 151. La RDC et son président Félix Tshisekedi, qui a envoyé cette semaine, c'était jeudi, des émissaires en Angola à la rencontre de son homologue João Lourenço. Luanda qui reste impliqué dans deux dossiers congolais, le processus de paix pour tenter de régler le conflit dans l'est du pays et la facilitation d'un dialogue politique interne. C'est dans le cadre de ce second dossier que s'est inscrite cette rencontre. Explication, passion, Passion Ligaudi.
8: Pour comprendre la séquence actuelle, il faut revenir quelques mois en arrière. En janvier, Jean Lorenzo reçoit des délégués des églises catholiques et protestantes. Avec ses équipes, les religieux travaillent sur une feuille de route pour encadrer un éventuel dialogue politique en RDC. Parallèlement, Lorenzo discute avec les autres parties prenantes sur ces mêmes dossiers. À la mi-janvier, il délègue son ministre des Affaires étrangères à Kinshasa pour faire part de l'état de ces échanges. Et jeudi dernier, Félix Tshisekedi répond en envoyant non pas un, mais 6 émissaires à Luanda. La position de Félix Tshisekedi n'a pas vraiment changé. Pas de dialogue hors de la RDC, pas de dialogue qui ne serait pas organisé par les institutions nationales congolaises et le rôle de l'Angola, selon Kinshasa, doit se limiter à échanger avec ceux qui ne sont pas à l'aise pour venir à Kinshasa. En définitive, selon des sources à la présidence congolaise, le dialogue ne se tiendra pas dans le format voulu par les opposants ou encore les dispositifs proposés par les religieux. Mais il y aura quelque chose d'autre. Quand et sous quel format? Une communication est attendue dans les jours ou semaines à venir.
6: Patient Ligodi, la RDC encore où a été annoncée la mort d'un commandant du groupe djihadiste ADF, le yéménite Cheikh Ismaël Abou Hussein, aurait été tué selon l'armée lors d'une patrouille de combat dans la nuit du 14 au 15 mai dans le secteur Sokolo 1, Grand Nord, dans le territoire de Beni. Selon cette même source, un autre terroriste aurait été tué. Cheikh Ismaël Abou Hussein, présenté par les FRDC comme l'auteur principal des récents massacres perpétrés à la limite des provinces de l'Ituri et du Nord Kivu, au bord de la rivière Ituri. Et puis cette autre annonce il y a quelques minutes de Donald Trump sur son réseau social. Le président américain assure qu'un chef du groupe État islamique a été tué au Nigeria dans une opération conjointe menée par les forces américaines et nigérianes. Abu Bilal Al-Manouki, numéro 2 du groupe terroriste, pensait pouvoir se cacher en Afrique, mais il ignorait que nous disposions de sources qui nous tenaient informés de tout ce qu'il faisait, écrit Donald Trump sur Truth Social. Plus de précisions à suivre dans nos prochaines éditions d'information. En Centrafrique, Félix Moloa, en poste depuis 2022, a été reconduit au poste de Premier ministre par le président Faustin Archange Touadéra. Annonce faite ce vendredi via un décret présidentiel lu à la radio nationale. Mercredi, Félix Moloa avait présenté sa démission à la suite de l'annonce des résultats du second tour des législatives et l'installation de la nouvelle assemblée. Hier, sur nos antennes, vous avez peut-être entendu l'entretien accordé par Chancel Massa, la sœur de Succès Masra, opposant et ancien Premier ministre tchadien. C'était à l'occasion des un an de son arrestation, le 16 mai 2025, à son domicile. Succès Masra avait ensuite été condamné à 20 ans de prison pour diffusion de messages à caractère haineux, xénophobe et complicité de meurtre, en marge d'un massacre intercommunautaire survenu à Mondakao dans le sud du pays. À l'instar de sa sœur, son parti, les Transformateurs, continue de demander sa libération. Je vous propose d'écouter Beleri Atou Mini, directeur de cabinet du parti. Il explique que le leader est physiquement éprouvé mais moralement debout et que le Tchad a besoin de lui face aux multiples crises en cours.
9: Les faits et le temps ont fini d'établir le caractère politique de son incarcération et donc ce que nous attendons en réalité c'est qu'il puisse être totalement disculpé.
10: Est-ce que selon vous le Tchad a besoin d'un dialogue national aujourd'hui?
9: Totalement oui. On l'appellera comme on veut mais ce dont on a clairement besoin c'est de pouvoir justement mettre en quelque sorte la balle politique à terre, considérer la gravité du moment et appeler au chevet de la République l'ensemble des forces vives de la nation. S'il y a bien une chose sur laquelle nous sommes tous d'accord, c'est que le pays va mal. Le pays fait face à de multiples défis. La seule réflexion qui vaille, c'est de se dire, mais où est-ce qu'on peut trouver les solutions pour pouvoir les résorber? Masra Succès est une des pièces de cette résolution. L'état d'esprit, donc, à son niveau et au niveau de tout le parti, un état d'esprit de revanche ou de complainte, mais comme on a eu de cesse à le dire, on est dans la salle de dialogue et totalement disposé à être mis à contribution pour que ce pays aille mieux.
6: Beleri Atomini, directeur de cabinet du parti Les Transformateurs, joint par François Mazé, les avocats de Succès Masra ont contesté la décision de justice et la procédure en cassation est toujours en cours. Vous avez entendu la réaction de son camp. Voilà celle du parti au pouvoir. Il n'y a pas de supra-tchadien. Tous les tchadiens se valent, estime ce matin Abdel Nasser Garboa, le porte-parole du MPS, le parti au pouvoir.
13: Nous sommes républicains. Nous respectons le fonctionnement, l'indépendance de la justice. Et la justice a fait son travail. Monsieur Succès Masra se trouve aujourd'hui incriminé et derrière les barreaux. C'est tout naturellement également que son parti ou sa famille puisse réclamer peut-être sa libération. C'est aussi naturel. Mais pour nous, il n'y a pas un homme providentiel. Tous les Tchadiens se valent. Il n'y a pas un Tchadien supra. Il n'y a pas un Tchadien qui est seul, unique, qui peut, dont le destin du Tchad est lié. Il y a un cadre permanent de dialogue politique qui existe, qui est paritaire entre la majorité présidentielle et l'opposition démocratique. Et ce cadre, je pense qu'il est disponible pour tous les partis politiques.
6: Abdel Nasser Garboa, le porte-parole du MPAS au Tchad, il était joint, lui, par Florence Maurice. Au Gabon, l'opposant Claude Billy Binze reste en détention provisoire après le rejet des trois recours qu'il avait introduits. Il est derrière les barreaux depuis un mois, le 16 avril dernier. Lui qui dénonce régulièrement ce qu'il estime être des dérives autoritaires de la part du gouvernement. Le président du parti Ensemble pour le Gabon est poursuivi pour des faits présumés d'abus de confiance et d'escroquerie dans le cadre d'une enquête sur une dette remontant à 2008. De son côté, sa défense estime que les circonstances de son interpellation et l'attitude du parquet laissent planer le doute sur les causes réelles de son placement en détention. Et puis cette question pour refermer la première partie de cette demi-heure. Combien d'artistes compte-t-on en RDC ? Pour y répondre, les autorités ont lancé un recensement, première étape de la mise en application du décret qui officialise le statut d'artiste dans le pays, adopté en juin 2025. Une initiative qui, pour nombre de concernés, ouvre la voie à une professionnalisation du secteur culturel. À Kinshasa, le reportage d'Aurélie Bazaraki-Bangoula.
14: À 58 ans, le sculpteur Freddy Nsimba a milité toute sa vie pour que les artistes ne soient plus obligés de travailler de façon informelle en République démocratique du Congo. Le recensement des artistes congolais est un geste, dit-il, qui va dans le bon sens.
15: C'est une reconnaissance du pays que les artistes ont contribué à l'écriture même de ce pays parce qu'au moment donné, le pays était divisé, les artistes étaient au front pour défendre les valeurs, égayer, pleurer, rire, consolider le pays. Et ça ne doit pas que s'arrêter à ça. L'État reconnaît aussi à acquérir des œuvres, par exemple. Comme ça, au moins, il y aura un patrimoine qui va rester après.
14: Même avis pour Zépé, réalisateur. Selon lui, la constitution d'une base de données des artistes pourrait permettre une reconnaissance de leurs droits sociaux, notamment la mise en œuvre d'une couverture santé universelle.
17: La vie d'un artiste au Congo, c'est très déplorable. Quand tu tombes malade ici à Kinshasa ou que tu meurs, il faut qu'il y ait des collectes. Hein. Il faut qu'on aille jusqu'à la présidence de la République pour réclamer comment on va enterrer tel terre.
14: Plus de 7000 artistes se sont déjà enregistrés à travers le pays. Aurélie Bazaraki Bangoula, Kinshasa, RFI.
6: Combien d'artistes compte la RDC ? Ce sera le dossier du journal de 6h30, temps universel. En attendant, il est 6h42 ici à Paris.
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6: Afrique Matin, deuxième édition, à suivre le premier de nos deux reportages à Lankien, au Soudan du Sud. Notre reporter Florence Mieto a pu y accompagner une équipe de Médecins Sans Frontières après la destruction de l'hôpital de l'ONG en début d'année dans cette ville de l'état du Jonglei, en proie à un conflit sanglant. Jean Kaseya répond ensuite aux questions de Polycarpe Samba. Le directeur de l'Africa CDC revient sur l'épidémie d'Ebola de retour dans l'est de la RDC, mais aussi en Ouganda et au Soudan du Sud. Dans 10 minutes, la chronique média d'Amaury de Rochegonde, mais tout de suite, place au sport. Avec vous, Pauline Guillot, bonjour.
18: Bonjour tout le monde.
6: On commence avec du football. J-25, ça y est, avant le début de la Coupe du Monde, avec 10 pays africains à suivre dans ce mondial. Les listes des sélectionneurs tombent petit à petit.
18: Et oui, ça y est, ça approche. Hein. On connaît la liste de la Côte d'Ivoire. Emers Faye a donné les noms des 26 joueurs qui partiront pour les États-Unis, le Mexique et le Canada. Une liste axée sur la continuité, aussi bien en défense qu'au milieu, avec quelques champions d'Afrique, hein, Franck Kessié, Seko Fofana ou encore Evan Dika. Et c'est en attaque qu'on va retrouver un peu de 109. Avec notamment l'arrivée d'une nouvelle recrue en Joan Boni. Avant-centre de l'Inter Milan, on note tout de même quelques absences et une surprise. Mais c'est notre correspondant à Abidjan, Moulamine Sissavané, qui nous donne les détails.
20: Le sélectionneur de Côte d'Ivoire était à la recherche d'attaquants de pointe depuis la survenue des pépins physiques de Sébastien Haller. Eli Wahi, qui a rejoint les éléphants en mars dernier, embarque donc pour le mondial. Joan Boni fait un début royal. Première sélection, première Coupe du Monde. Emers Faye.
21: C'est un attaquant qui est assez adroit devant le but, qui est aussi capable de venir participer dans le cœur du jeu. Qui peut jouer seul en pointe, comme à deux, comme il le fait à l'Inter de Milan. Il peut jouer aussi derrière l'attaquant. Donc c'est un attaquant assez complet, qui est dynamique, qui va nous apporter beaucoup.
20: Alors qu'ils avaient raté la CAN au Maroc, Simon Adengra et Nicolas Pepe seront de l'aventure américaine après avoir été présents au dernier rassemblement. Présent au dit regroupement, Martial Godot reste sur le carreau, contre le retour d'Oumar Diakité qui était absent. Analyse générale de Serge Régis, journaliste sportif.
12: C'est le meilleur du moment. Le seul petit hic, c'est l'absence de Sébastien Haller, dont la présence peut mobiliser au moins deux défenseurs. Ça peut compter dans un match. Maintenant, j'aurais préféré Godot à la place de Diakité. Mais toujours est-il que l'entraîneur a fait un choix, il faut le respecter.
20: Pour sa troisième Coupe du Monde, dont le prochain en tant que sélectionneur, Emers Faye assure que ses choix n'ont pas été faciles avec une multitude de joueurs sélectionnables. Une liste de 5 réservistes a été également dressée. Molamine Sissavané, Abidjan, RFI.
18: Et voilà pour la Côte d'Ivoire, engagée dans le groupe E de ce mondial aux côtés de l'Équateur, de l'Allemagne et de Curaçao.
16: En parlant de liste, Pauline, on connaît aussi celle de la Tunisie.
18: Oui, Sabri Lamouchi, récemment nommé à la tête des Aigles de Carthage, a aussi dévoilé la liste des 26 qui partent pour le mondial. À noter que le milieu de terrain et capitaine lors de la dernière CAN, Ferjan Issassi, ne figure pas dans ce groupe. En attaque, présence en revanche d'Elias Achouri et Ismaël Garbi, qui étaient tous les deux à la CAN et auteurs d'une très bonne compétition.
16: La Tunisie qui jouera dans le groupe F avec la Suède, le Japon et les Pays-Bas. On retourne en Côte d'Ivoire, mais pour parler athlétisme.
18: Oui, avec un joli record national décroché par le relais masculin sur le 4x100 mètres au championnat d'Afrique d'athlétisme chez les voisins ghanéens à Accra. Médaille d'or pour les Ivoiriens avec un chrono de 38 secondes et 52 centièmes. Le Nigeria et le Ghana complètent le podium. Un temps record établi par le quatuor Magas Yassir Traoré, Chekna Traoré, Ismaël Razak Kone et Arthur Cissé. Ce dernier était forcément aux anges au micro de Tété Hadji, écoutez-le.
22: C'est une fierté, une très grande fierté pour la Côte d'Ivoire parce que nous venons de battre le record national qui datait depuis plusieurs années. Aujourd'hui, nous sommes très fiers parce que nous avons aujourd'hui une équipe constituée de jeunes et je pense que dans l'avenir, nous aurons de très belles performances.
18: Les mots d'Arthur Cissé, champion d'Afrique, donc sur le relais 4 fois 100 mètres.
16: Merci Pauline Guillou, on vous retrouve tout au long de la matinée pour les sports sur RFI.
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16: Et les principaux titres de l'actualité internationale de ce samedi 16 mai 2026. Le Liban voit dans l'extension de la trêve avec Israël un répit essentiel. Prolongation du cessez-le-feu avec Israël pour une durée de 45 jours. Beyrouth réclame un mécanisme indépendant et des garanties américaines. De nouvelles négociations entre le Liban et Israël doivent avoir lieu les premiers jours de juin à Washington. En Ukraine, un nouvel échange de prisonniers de guerre, le 74e depuis 2022. 205 Ukrainiens ont pu rentrer chez eux hier dans le cadre d'un rare accord trouvé entre Kiev et Moscou et annoncé le week-end dernier par Donald Trump. Selon les autorités ukrainiennes, il reste encore plus de 7000 prisonniers de guerre en Russie. La présidentielle en Colombie, c'est le 31 mai. Et le groupe dissident de l'ex-guérilla des FARC, l'EMC, a annoncé hier une trêve pour l'élection alors que la campagne est marquée par de multiples violences. Et le gouvernement colombien a de son côté annoncé la suspension des opérations militaires offensives du 20 mai au 10 juin. Et puis un rapide dernier mot de sport. On connaît la finale de la conférence Ouest dans le championnat d'Afrique, championnat de basket nord-américain, la NBA. Les Spurs de Victor Wembanyama joueront contre Oklahoma City Thunder pour une place en finale. Pour les deux reportages Afrique de ce week-end, RFI a pu se rendre à Lankien. Nous sommes là au Soudan du Sud, dans le nord de l'état du Jonglei, où un conflit a fait plus de 300 000 déplacés depuis le début d'année. Il oppose les signataires de l'accord de paix de 2018, les forces du président Salva Kiir d'un côté, celles du vice-président Riek Machar de l'autre, lui qui est désormais détenu. Lankien, à quelques 400 km au nord de Djouba, la capitale, complètement ravagée par le conflit. Même l'hôpital de l'ONG Médecins Sans Frontières, vieux de plus de 30 ans, n'a pas été épargné. Ce site vital pour des centaines de milliers de personnes a été complètement détruit début février. Florence Mieto a accompagné une équipe d'MSF de retour sur site pour la première fois depuis sa destruction.
24: J'ai pas de mots, tout est détruit.
25: Ben Greenacker est chargé des affaires humanitaires pour Médecins Sans Frontières au Soudan du Sud. Avec 4 collègues, il découvre avec stupéfaction l'étendue des dégâts à l'hôpital MSF de Lankien dans le Jonglei.
24: Le matériel médical a été réduit en détritus, jeté par terre, c'est clairement le résultat du pillage de l'hôpital.
25: Évacué le 3 février, l'hôpital a été bombardé le soir même par l'aviation sud-soudanaise. Et puis il a été complètement saccagé. saccagée après que l'armée gouvernementale a pris la ville de Lankien jusque la bastion de l'opposition le 7 février.
24: Nous sommes au Soudan du Sud depuis plus de 40 ans et ici à Lankien depuis 33 ans. Des générations entières sont nées, ont été soignées et ont travaillé à l'hôpital MSF. Et aujourd'hui, la destruction est quasi totale.
25: Déambulant d'un pavillon à l'autre, l'équipe observe que tous les lits, tous les meubles de l'hôpital ont disparu. Tout ce qui ne pouvait pas être volé a été cassé, brûlé, jeté dehors. Des milliers de documents et de registres tapissent le sol des allées extérieures. Un employé local de MSF présent le jour du bombardement témoigne de façon anonyme.
0: Nous avions 48 patients, dont 26 soignés pour des blessures par balles. Nous les avons tous fait sortir et avons fermé l'hôpital le 3 février. Et puis, le soir même, nous avons entendu un avion lâcher une bombe sur notre pharmacie. Trois jours plus tard, la ville a été prise par l'armée gouvernementale et ses milices alliées.
25: Les 20 000 habitants de Lankien ont fui. C'est dans les jours suivant l'arrivée des troupes gouvernementales que la destruction de l'hôpital et de la ville a eu lieu. Les responsables du pillage n'ont pas été clairement identifiés par MSF, dont les employés ont fui la ville eux aussi. Mais tout indique que ce sont les forces pro-gouvernementales qui ont voulu priver Lankien d'hôpital, comme pour punir la communauté pour son soutien supposé au mouvement de Riek Machar.
1: Ben, you need to be careful, man.
25: Yasho Vardhan, chef de mission MSF, n'en croit pas ses yeux.
3: I've never seen anything like this.
4: Je n'ai jamais rien vu de tel. Il y a un cratère au milieu de l'hôpital à cause du bombardement aérien et toute la zone autour a été détruite. Vous pouvez voir que cela a été fait de façon intentionnelle pour qu'MSF n'ait pas d'autre choix que de fermer cet hôpital.
25: L'hôpital de Lankien est le quatrième hôpital fermé par MSF au Soudan du Sud depuis la reprise des combats début 2025. Florence Mieto, de retour de Lankien, RFI.
6: Et demain, nouveau reportage à Lankien auprès des habitants qui ont choisi de revenir dans la ville. C'est l'un des grands titres de l'actualité ce samedi. Cette nouvelle épidémie d'Ebola, déclarée en RDC dans la province de l'Ituri, mais aussi en Ouganda et au Soudan du Sud. Plusieurs dizaines de cas déjà recensés, de nombreux décès enregistrés, on en parlait dans le journal. Une nouvelle souche de contamination a été découverte en RDC, donc le foyer principal. Une souche pour laquelle, pour l'heure, il n'y a ni vaccin ni traitement. C'est ce qu'explique le docteur Jean Kaseya, directeur de l'Africa CDC, le Centre continental de contrôle et de prévention des maladies. Il est l'invité de Polycarpe Essomba.
11: Docteur Jean Kaseya, bonjour.
19: Bonjour, monsieur Essomba.
11: Le 5 mai, l'OMS a reçu un signal de cas suspect et a envoyé une équipe sur le terrain. Les premiers échantillons testés à Montboileau étaient négatifs. Ce n'est que le 15 mai que l'Institut national de recherche biomédicale a confirmé des cas positifs. 2 jours se sont écoulés. Est-ce que ce délai a aggravé la situation, docteur?
19: On peut dire que tout délai dans une flambée d'Ebola est préoccupant, mais que les premiers échantillons négatifs ne suffisent pas à exclure une flambée. Cela peut dépendre du moment du prélèvement, de la qualité de l'échantillon, du choix des cas testés, du transport ou de la dynamique de transmission. Donc, nous devons examiner la chronologie complète avant de conclure que ce délai a aggravé la situation. Ce que nous savons, c'est que Ebola exige une réponse immédiate dès le signal. Et ça signifie l'investigation, l'isolement, la recherche des contacts, le contrôle des infections et la communication communautaire. Voilà pourquoi Africa CDC travaille maintenant avec le gouvernement à accélérer la confirmation, à renforcer les laboratoires, à reconstituer les chaînes de transmission et à réduire tout nouveau délai opérationnel.
11: Le patient zéro a-t-il été identifié?
19: Le patient zéro n'a pas été publiquement

0: confirmée en Ouganda. On parle de la même souche qui vient d'être confirmée en RDC. Il s'agit de la souche Bundibugyo. Et on parle des cas importés en Ouganda venant de la RDC et dont une personne est déjà morte. Actuellement, nous sommes en train de travailler sur la détection rapide pour renforcer la surveillance. On est en train de rechercher les contacts et puis de faire la prévention et le contrôle des infections. Nous avons aussi la communication avec les communautés, bien sûr, les enterrements sûrs et dignes. Au niveau des chutes Soudan, nous activons la pression maximale en termes de prévention et surtout de détection accélérée si jamais il y aurait un cas.
1: Pour revenir à la RDC, c'est la 17e épidémie que connaît le pays depuis 1976. Mais cette fois, ce n'est pas la souche Zaïre. Le séquençage est en cours. Vous avez évoqué un nom tout à l'heure pour le nom de la nouvelle souche. Vous pouvez nous rappeler de quelle souche il s'agit maintenant?
0: Généralement, nous parlons de 3 souches. Il y en a une vingtaine, mais généralement, on parle de 3 souches pour Ebola. Il y a la souche Zaïre que l'on connaît. Il y a la souche Soudan, mais il y a la souche Bundibugyo. Et c'est de cela que l'on parle. Et cette souche n'a pour le moment aucun vaccin disponible, aucun médicament disponible. Nous avons des candidats vaccins, des candidats médicaments sur lesquels nous sommes en train de travailler. Aujourd'hui, mon équipe a eu une réunion avec tous les partenaires et les industries pharmaceutiques qui ont des produits sur lesquels on fait des études. Et donc, nous saurons vous informer un peu plus dans les prochains jours.
1: Dernière question, docteur. Quelle est votre plus grande crainte dans les prochaines 72 heures?
0: Donc, c'est la grosse crainte des chaînes de transmission invisibles, des contacts qui ne sont pas listés, des personnes exposées qui se déplacent vers Bunia, vers l'Ouganda, vers le sud Soudan. Les soignants qui sont exposés sans protection suffisante et surtout des décès communautaires sans enterrement. Donc, les prochaines 72 heures doivent servir à passer d'un signal inquiétant à une réponse totalement structurée où nous allons lister les contacts, on va prendre des soins sécurisés, on va renforcer les laboratoires et on va avoir des communautés informées. À ce moment-là, je peux commencer à dire que nous pourrions contrôler cette épidémie dans les semaines qui viendront.
1: Docteur Kaseya, merci.
0: Merci beaucoup.
2: Le docteur Jean Kaseya, directeur de l'Africa CDC, invité de Polycarpe Somba. 6h56 ici à Paris, juste avant le début d'RFI Matin. Et comme tous les samedis, c'est l'heure de la chronique des médias avec Amaury de Rochegonde. Et Amaury, vous nous parlez de l'Eurovision. Le concours de chant célèbre son 70e anniversaire et la finale, c'est ce soir.
3: Oui, l'Eurovision qui était volontiers considérée comme désuet il y a quelques années. Et selon Stéphane Sidbon-Gomez, le directeur des programmes de France Télévisions, l'événement le plus populaire de France. Le télécrochet dépasse les frontières de l'Union européenne, puisque 35 pays participeront cette année, et il est diffusé aussi bien au Canada qu'aux États-Unis ou en Australie. En tout, ce concours mondial de la chanson atteint 170 millions de téléspectateurs à la télé ou en ligne sur sa chaîne YouTube, avec une idée centrale qui est de rassembler les pays et les artistes autour d'une finale rassemblant 25 pays avec les votes du public et d'un jury de professionnels. C'est aussi, selon Martin Green, son directeur, l'occasion de délivrer un message. Nous donnons une voix, dit-il, à propos de la communauté LGBT+, à ceux qui n'en ont pas. Et nous accueillons les exclus.
2: Et Amaury, 5 pays européens ont décidé cette année de ne pas s'associer à l'événement en raison de la présence d'Israël.
3: Oui, il s'agit de l'Espagne, un des grands contributeurs financiers au concours, mais aussi des Pays-Bas, de l'Irlande, de la Slovénie et de l'Islande. Certains, et c'est le cas de l'Espagne, ne diffuseront même pas le concours sur leurs antennes, malgré un vote favorable de l'UER, l'Union Européenne de Radiodiffusion, présidée par Delphine Ernot, la PDG de France Télévisions. La position espagnole est de dire qu'on ne peut pas accepter Israël si on a exclu la Russie en 2022, non seulement en raison des massacres à Gaza, des crimes de guerre et contre l'humanité qui y sont associés, mais aussi parce qu'Israël a violé le droit international au Liban ou en Iran par exemple. 1100 artistes dont Massive Attack, Peter Gabriel ou Roger Waters ont signé un appel qui dénonce dans l'Eurovision une opération de blanchiment israélienne.
2: Et qu'en est-il, Amaury, de la position française ?
3: Bien, France Télévisions se conforme au vote de l'UER et ne soutient pas cet appel au boycott en considérant, je cite, qu'on fait de

0: la chanson, pas de la politique à l'Eurovision, même si l'histoire montre que les deux sont souvent mêlés. Pour son directeur des programmes, la différence avec la Russie, c'est qu'Israël n'a pas attaqué des antennes d'un État membre de l'UER comme l'Ukraine. Et puis, c'est son groupe public Cannes qui est partie prenante et qui n'est pas la voix la plus pro-Netanyahou de l'audiovisuel israélien. Il reste qu'Israël soutient activement la participation de son candidat, un des favoris du concours. L'UER a dû cette année encore rappeler à l'ordre Cannes pour des vidéos appelant à voter 10 fois pour ce même candidat.
1: La chronique des médias. Merci Amaury de Rochegonde. 6h59 ici à Paris. C'est ainsi que se referme cette deuxième édition d'Afrique Matin. Merci à Thierry Le Saint qui était à la réalisation, à Céline Pellarin qui était à la rédaction en chef. Merci à vous également, chers auditeurs, de nous suivre au quotidien. Dans un peu plus d'une minute sur la radio du monde, c'est le début du RFI Matin. Vous retrouvez Clotilde Dumay. À tout à l'heure.
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6: Il est 5h en temps universel, 7h ici à Paris.
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6: Bonjour à tous, merci d'être avec nous. On part pour 3 heures d'actualité internationale et un tour des continents dès cette première demi-heure entre les rebondissements politiques aux Philippines, la gauche française qui se cherche toujours un candidat à un an de la présidentielle, l'opposition béninoise qui s'efface devant Romuald Ouadani. On va revenir sur tout ça après le journal international. Bonjour Simon Bourtembourg.
7: Bonjour Clotilde, bonjour à toutes et à tous.
6: Et à la une, les marchés financiers mondiaux dans le rouge depuis hier.
7: Faute d'avancer sur la guerre au Moyen-Orient et sur la réouverture du détroit d'Ormuz après la visite de Donald Trump en Chine. Ce matin, les cours du pétrole sont en hausse. Nous serons en Inde dans ce journal où le gouvernement a été contraint cette semaine d'augmenter le prix de l'essence et du diesel. Donald Trump qui met par ailleurs en garde contre toute déclaration d'indépendance de Taïwan, déclaration après sa visite à Pékin et le message ferme de Xi Jinping. Les détails à suivre avec notre correspondante en Chine. Au Brésil, le clan Bolsonaro éclaboussé par un nouveau scandale. C'est le fils aîné de l'ex-président d'extrême droite qui est à son tour dans la tourmente. Flavio Bolsonaro, candidat à la prochaine présidentielle, voit ses liens avec un sulfureux homme d'affaires révélé dans la presse. Et puis on parlera du festival de Cannes. Sur la croisette, le cinéma africain est à l'honneur. Hier, le réalisateur Rafiki Fariala a dévoilé son film Congo Boy, premier coup de cœur de la rédaction culture de RFI.
6: Les marchés financiers mondiaux dans le rouge, donc, après ce sommet Trump-Xi Jinping, sans avancée concrète.
7: Pas d'accord commercial majeur et pas d'avancée sur la guerre au Moyen-Orient, alors que le détroit d'Ormuz est, lui, toujours bloqué. Résultat, le coût de la dette s'envole avec les craintes inflationnistes et le prix du pétrole, lui, poursuit sa hausse. Le prix du baril de Brent grimpait hier à 109$. Les conséquences sont directes à la pompe dans la quasi-totalité des pays du monde. Jusqu'alors, l'Inde, fortement dépendante du pétrole et du gaz en provenance du golfe Arabo-Persique, faisait figure d'exception, mais c'est désormais terminé. Les autorités du pays augmentent les prix du carburant dans toute l'Inde. C'est une première depuis 4 ans. Le litre d'essence et de diesel grimpe de 3 roupies, soit près de 3 centimes d'euros. Et l'inquiétude est forcément grande dans le pays auprès d'1,5 milliard d'habitants. Reportage Abdoulaye Rally.
8: Dans cette station-service du sud de New Delhi, motos, voitures et rickshaws débordent jusque sur la route. Rachna enchaîne les plaints comme d'habitude.
9: Les gens savaient que ça allait arriver. Nous, on n'a pas de réaction particulière. On continue simplement notre travail.
8: Pas de colère ouverte, mais une inquiétude qui revient dans les conversations. Davendra est conducteur de rickshaw.
10: Ce ne sont pas seulement les chauffeurs qui sont touchés, le public aussi.
8: Les chauffeurs de taxi et surtout les livreurs à moto sont parmi les plus touchés. Beaucoup roulent avec des véhicules loués. À 20 ans, Ajit passe ses journées à livrer des repas à travers la capitale.
11: Nos revenus ne sont pas élevés. L'essence augmente de 3 roupies par litre. Je fais le plein 3 fois par jour et je dois parcourir de longues distances.
8: La dernière hausse des carburants remonte à 2022. Avec les tensions au Moyen-Orient, les Indiens s'attendaient à cet impact direct. Akhil est commerçant.
12: En Inde, beaucoup pensaient que cette hausse arriverait plus tôt. Le gouvernement absorbait le coût pour un certain temps, mais à un moment, il faut le répercuter sur le consommateur.
8: Pour l'instant, seul le gaz de cuisine échappe à cette hausse. Mais pour combien de temps, se demandent les Indiens, car le pays dépend fortement du détroit d'Ormuz pour ses approvisionnements. Abdullah Erali, New Delhi, RFI.
6: Alors, on évoquait le déplacement de Donald Trump en Chine. Le président américain est revenu à cette occasion sur un autre sujet de tension avec Pékin. Simon, la question de l'île de Taïwan, territoire revendiqué par la Chine.
7: Et en préambule de ces échanges avec Donald Trump, le président chinois Xi Jinping s'était montré particulièrement ferme sur la question, assurant que la question de Taïwan était justement la plus importante dans les relations sino-américaines. Cléa Broders, vous êtes la correspondante de RFI à Pékin. Bonjour.
13: Bonjour Simon, bonjour à tous.
7: Il y a quelques heures, donc Donald Trump s'est exprimé au sujet de Taïwan. Il met désormais ouvertement en garde contre toute déclaration d'indépendance de l'île.
13: Oui, et pendant toute sa visite à Pékin, Donald Trump avait soigneusement évité d'évoquer publiquement Taïwan, mais dans l'avion du retour, le ton a changé.
11: Je vais vous dire une chose, je ne souhaite pas que quelqu'un fasse sécession. Et vous savez, on est censé parcourir 15 000 km pour aller faire la guerre. Ce n'est pas ce que je veux. Je veux qu'il se calme, je veux que la Chine se calme. Nous ne cherchons pas à entrer en guerre, et si vous laissez les choses telles qu'elles sont, je pense que la Chine s'en accommodera. Mais nous ne voulons pas que quelqu'un dise « déclarons notre indépendance » parce que les États-Unis nous soutiennent.
13: Trump reprend ici presque mot pour mot la logique du statu quo défendu depuis des décennies par Washington. Pas d'indépendance officielle de la part de Taïwan, mais pas non plus d'unification forcée avec la Chine. Mais c'est vrai que ces propos interviennent surtout après une mise en garde très directe de Xi Jinping pendant le sommet. Le président chinois a prévenu que si la question taïwanaise était, je cite, maltraitée, les deux puissances pourraient entrer en conflit. Alors reste désormais une question centrale. Donald Trump ira-t-il jusqu'à ralentir, voire bloquer les importantes ventes d'armes promises à Taïwan? Pékin pousse clairement en ce sens et les prochains mois diront jusqu'où Washington est prêt à aller pour préserver cette fragile stabilité avec la Chine, Simon.
7: Et après la mise en garde de Donald Trump, Taïwan affirme ce samedi être une nation indépendante.
6: Au Brésil, le camp Bolsonaro éclaboussé par un nouveau scandale.
7: C'est le fils de l'ex-président d'extrême droite qui est à son tour dans la tourmente. Si la campagne n'a pas officiellement commencé, Flavio Bolsonaro se prépare à affronter Lula dans le scrutin présidentiel qui doit avoir lieu en octobre prochain. Mais sa candidature est plombée par les révélations d'un média brésilien sur les liens du clan Bolsonaro avec un sulfureux homme d'affaires. Les détails avec Sarah Gozzolino.
14: Tout a commencé ce mercredi. Le média d'investigation Intercept Brasil a révélé un message audio datant de septembre 2025 entre le sénateur Flavio Bolsonaro et Daniel Vorcaro, propriétaire de la banque Master, au cœur d'un gigantesque scandale financier. On traverse un des moments les plus difficiles de nos vies. Flavio Bolsonaro insiste pour que l'homme d'affaires accélère un paiement promis pour financer un film biographique sur son père. À ce moment-là, Jair Bolsonaro est jugé à Brasilia, il sera condamné à 27 ans de prison quelques jours plus tard. Selon Intercept Brasil, le sénateur aurait négocié un budget de 21 millions d'euros et reçu près de la moitié. Flavio Bolsonaro a reconnu les messages, mais nie avoir reçu des avantages.
15: Il faut séparer les innocents des bandits. Dans notre cas, il s'agit d'un fils qui a cherché à obtenir des financements privés pour un film privé sur l'histoire de son père.
14: C'est un coup dur pour l'équipe de campagne de Flavio Bolsonaro. Il avait jusqu'ici affirmé n'avoir aucun lien avec Daniel Vorcaro. Sa stratégie étant d'associer le scandale au camp rival du Parti des Travailleurs. L'élection est prévue au mois d'octobre et le camp conservateur se divise sur le maintien de sa candidature. Sarah Cozzolino, Rio de Janeiro, RFI.
7: Une nouvelle épidémie d'Ebola détectée en RDC, plus précisément dans l'Est, en Ituri. C'est l'annonce faite hier par l'Africa CDC. Plusieurs échantillons ont été déclaré positif à la souche dite de Bundi Bungyo, pour laquelle il n'existe pas de vaccin jusqu'alors. Selon le ministère congolais de la Santé, il y a déjà 246 cas suspects et 80 décès qui ont été recensés. Le voisin ougandais déclare lui aussi une situation d'épidémie.
6: On va essayer de comprendre la situation avec le docteur Jean Kaseya, épidémiologiste, directeur général d'Africa CDC. Rendez-vous vers 6h45, temps universel. Manifestation anti-immigration en Afrique du Sud. Plusieurs pays africains appellent leurs ressortissants à la prudence.
7: Oui, en Afrique du Sud, dans ces dernières années, le sentiment anti-migrant a gagné en popularité, notamment avec cette dernière manifestation. Alors comment ce climat est vécu par les étrangers qui sont installés dans le pays ? Christina Okello a pu échanger avec un Ghanéen qui vit en Afrique du Sud depuis 35 ans.
16: Yao est arrivé en Afrique du Sud enfant, au début des années 90. Aujourd'hui, âgé de 43 ans, ce Ghanéen naturalisé sud-africain travaille dans le secteur bancaire à Johannesburg et vit dans la banlieue plutôt aisée de la ville. Mais malgré ses 35 années passées dans le pays, il raconte être toujours considéré comme un étranger.
17: On nous rappelle tout le temps que nous ne sommes pas sud-africains. Depuis mon plus jeune âge, il y a toujours eu cette distinction où les gens vous rappellent sans cesse que sont sud-africains et que vous ne l'êtes pas.
16: Selon lui, le climat s'est durci ces dernières années. Même les étrangers les mieux intégrés ne sont plus épargnés.
17: On devient évidemment beaucoup plus prudent dans sa manière de se déplacer. Je ne vais pas dans les zones où je sais que ces choses se produisent. Nous avons vu des étrangers être attaqués, des commerces ont été pillés. Dans une ville près de Durban, des commerçants étrangers ont eu 21 jours pour quitter le pays. Je ne suis pas sûr que suffisamment de choses soient faites pour protéger ces gens.
16: Yao dit aujourd'hui envisager un retour au Ghana. Une réflexion personnelle, explique-t-il, tout en reconnaissant que le climat est devenu beaucoup plus hostile.
7: Christina Okello.
6: Et puis c'est une vidéo qui tourne depuis quelques jours sur les réseaux sociaux. Un pédocriminel présumé piégé en ligne et en direct par un streamer français.
7: Il pensait parler à une jeune fille de 14 ans, mais discutait en réalité avec un youtubeur se faisant passer pour un enfant grâce à l'intelligence artificielle. Sur les images qui ont été diffusées en direct, le visage de l'homme de 66 ans n'a pas été totalement flouté. Certains internautes l'ont donc reconnu. Il s'agit d'un ancien professeur de sport déjà connu de la justice pour détention d'images pédopornographiques. Alors cette démarche de traque en ligne, elle pose certaines questions. Les précisions avec Amélie Beaucourt. Attention, l'extrait que nous allons diffuser peut heurter notamment les plus jeunes.
18: Et ça te plairait ?
19: De quoi ?
18: Qu'on s'embrasse tous les deux, par exemple ?
19: De quoi, en vrai ? Mais les gens, ils vont dire quoi dehors, vu que j'ai 14 et toi 66 ?
18: On va pas se montrer.
20: C'est l'un des extraits de la vidéo du piège que le streamer Finizi a tendu à ce prédateur. Fausse adolescente, voix modifiée, la recette pour créer un enfant virtuel qui va se laisser solliciter par un pédocriminel sans le provoquer. Une méthode utilisée par plusieurs internautes et notamment l'association spécialisée Tim Moore, pour laquelle plaide l'avocat Jean Sagnier.
21: Vous avez toute une série de gens qui le font d'une façon très organisée, avec une déontologie, qui respecte un protocole très précis. Leur objectif, il est de faire interpeller les pédocriminels et de les présenter à la justice.
20: Problème, certains internautes, comme ce youtubeur, retransmettent l'opération en direct, avec un visage partiellement flouté. Le nom du prédateur a donc été rendu public. Et là, c'est le créateur de contenu qui s'expose à l'illégalité.
21: Publier le nom d'une personne et son visage, dans l'intention de l'unir, c'est pénalement répréhensible.
20: Le risque également, compromettre des enquêtes déjà en cours ou installer une forme de justice parallèle avec règlement de compte à la clé.
7: Amélie Beaucourt du service France de RFI.
6: Allez, on part à Cannes, Simon. Après 3 jours de festival, la compétition s'accélère.
7: 3 films en lice pour la Palme d'Or, projetés aujourd'hui au Palais des Festivals. Sur la croisette, le cinéma africain africain est aussi à l'honneur. Hier, le réalisateur Rafiki Farialla a dévoilé son film Congo Boy, son second long métrage présenté en sélection Un certain regard à Cannes. Il y dévoile une histoire très proche de la sienne, celle d'un lycéen né en République démocratique du Congo, réfugié en Centrafrique et qui trouve dans la musique sa planche de salut. Léa Boutin-Rivière.
0: Je suis Congo Boy, moi l'ingéti quadro.
1: Congo Boy s'ouvre sur une scène nocturne, un ganda à Bangui, la bière qui coule à flot et deux garçons bien décidés à jouer leur musique en public. Pendant quelques instants, Robert, 17 ans, oublie que dehors, il faut éviter les milices, qu'il doit élever ses quatre frères et sœurs et que ses parents, réfugiés, sont en prison.
22: Tu dois avoir ton bac, mon fils.
1: La musique devient sa ligne de fuite autant que sa ligne de vie, avec un objectif, un concours pour jeunes talents organisé par l'UNICEF. Une histoire directement inspirée de celle du réalisateur Rafiki Farialla, mais que son jeune acteur Bradley Fiomona a su transfigurer.
23: J'étais très content de travailler avec Bradley. Il est différent, il est unique.
24: Au début, quand j'écrivais le scénario, j'écrivais à la première personne. Mais en voyant le film aujourd'hui, c'est Robert, c'est son histoire que je regarde. Ce n'est pas juste l'histoire de Rafiki avec sa famille. C'est un long voyage. Il a fallu beaucoup de patience. Et aujourd'hui, on arrive à Cannes, c'est une grande joie.
1: Rafiki Farialla livre une histoire personnelle et qui pourtant met tout son pays sous les feux des projecteurs canadiens. Tiffany Menta, Léa Boutin-Rivière, Cannes, RFI.
7: Et c'est ainsi que se referme cette édition.
6: Merci Simon Bourtambour. On sera en direct de Cannes dans le prochain journal international dans une heure pour parler d'un film qui a visiblement séduit la croisette. Pour le moment, il est 5h14 en temps universel et c'est l'événement musique télé de ce samedi 16 mai. Le duo finlandais parmi les favoris de l'Eurovision, hein, c'est mes favoris à moi aussi d'ailleurs personnellement. 70e édition du concours de chant européen, marquée cette année par la polémique autour de la présence d'Israël. On va analyser tout ça avec Fabien Randan, journaliste français spécialiste de l'Eurovision. Ce sera dans une heure, vers 8h20, heure de Paris. Et puis on y reviendra aussi dans la chronique média juste avant le journal de 7h TU.
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6: Mais d'abord en Roumanie, les manuels scolaires vont certainement évoluer. Des historiens travaillent en tout cas sur l'intégration de cours optionnels concernant l'histoire des Roms à destination des collégiens et des lycéens. Le module est censé notamment approfondir le sujet de l'esclavage de cette minorité représentée dans le pays par 1,5 million à 2 millions de personnes. Le travail forcé aboli il y a 170 ans n'est pour le moment pas suffisamment étudié dans les écoles roumaines. C'est un reportage de Guilhem Bernès.
25: Assis à son bureau, le sociologue Adrian Nicolae Furtuna ouvre un livre d'archives. À l'intérieur, les contrats de vente d'esclaves roms défilent.
26: Regardez ici, c'est le cas de Krachun, un enfant rom qui a été vendu à 3 mètres différents en seulement 2 jours. Vous voyez ici, vous pouvez voir la signature et l'empreinte du doigt en bas du texte rédigé en cyrillique.
25: Pendant près de 5 siècles, l'esclavage des roms se pratique dans les principautés roumaines de Valachie et de Moldavie. Monastères, boyards, paysans, l'ensemble de la société recourt au travail forcé de cette minorité ethnique. Les esclaves sont alors considérés comme des biens meubles, une absence de droit avec son lot de personnes battues, parfois jusqu'à la mort, de violences sexuelles et d'enfants séparés de leurs parents. Cette page de l'histoire est tombée dans l'oubli en Roumanie depuis l'abolition du système il y a 170 ans.
26: J'ai découvert l'histoire de l'esclavage des Roms quand j'avais 20 ans. J'étais étudiant. Quand j'ai démarré mes recherches, je ne courais pas après le sensationnel, mais à force de documenter, j'ai fini par tomber sur des informations comme celle-ci. Ces documents montrent clairement comment un paysan roumain pouvait acheter un enfant pour ensuite le revendre au monastère dont il dépendait.
25: Delia Grigorie, activiste et maîtresse de conférences à l'université de Bucarest, travaille à la rédaction de nouveaux manuels scolaires. Depuis l'adoption d'une loi en juillet 2023, collégiens et lycéens roumains peuvent choisir des cours dédiés à l'histoire des Roms. Le programme, d'une durée de 4 ans, toujours en cours d'élaboration, doit s'attarder sur leur esclavage.
1: Ils ont besoin de comprendre dès le plus jeune âge ce qu'il s'est passé, pourquoi les Roms ont été marginalisés et restent encore aujourd'hui fortement stigmatisés, mais aussi pourquoi ils s'excluent parfois eux-mêmes et gardent une très faible estime d'eux-mêmes. L'enseignement de cette histoire, qui n'est toujours pas enseignée à l'école, est essentiel. Si on la transmet, je suis sûr que le racisme reculera.
25: Mais le démarrage du nouveau cours prend du retard. Le groupe d'experts chargé de rédiger les manuels a remis sa proposition de curriculum à une commission du ministère de l'Éducation. Depuis 8 mois, les chercheurs sont sans nouvelles. Delia Grigorier évoque un début des cours au plus tôt pour la rentrée 2027, soit 4 ans après le vote de la loi. Guillaume Bernès, Bucarest, RFI.
6: Et vous pouvez retrouver ce reportage sur notre site internet rfi.fr. Imaginez, dans un pays d'Asie du Sud-Est, un ancien président poursuivi pour crime contre l'humanité, sa fille vice-présidente qui risque d'être destituée, des coups de feu qui retentissent au Sénat et un sénateur en exercice qui tente d'échapper à une arrestation liée à la Cour pénale internationale. Ça pourrait être une série politique, hein, carrément. Bonjour Alice Froussard.
3: Bonjour.
6: Sauf que c'est ce qui se passe réellement en ce moment aux Philippines.
3: Oui, une crise politique qui dépasse largement les rivalités d'une guerre des clans qui dure aux Philippines depuis toujours. En ce moment, Mani pourrait bien être en train de répondre à une question essentielle. Est-ce qu'une démocratie peut réussir à ce que d'anciens dirigeants rendent des comptes après avoir été accusés de crimes massifs ? Pour que tout cela soit un peu plus clair, revenons un peu en arrière. En 2016, à cette époque, Rodrigo Duterte arrive au pouvoir. Le président a alors une promesse simple, éradiquer la drogue par tous les moyens.
6: Très vite, des opérations policières se multiplient dans les quartiers pauvres.
3: Oui, des milliers de suspects sont tués, des hommes, des femmes et des enfants. Le gouvernement parle de lutte contre le crime, évoque un bilan de 6200 morts. Certaines ONG avancent jusqu'à 30 000 victimes et dénoncent des exécutions extrajudiciaires systématiques. Fabrique de preuves, recrutement de tueurs à gages, vol de victimes ou encore rédaction de rapports d'incidents mensongers. Des pratiques bien rodées sur lesquelles s'appuyait le régime Duterte pour mener sa répression en toute impunité jusqu'en 2021.
6: Et au cœur de cette machine sécuritaire, Alice, il y avait un homme.
3: Ronald de la Rosa, le chef de la police nationale à cette époque, sous la présidence de Duterte, bateau de son surnom, ça veut dire rock en tagalog, il est plus connu comme étant l'architecte de cette guerre contre la drogue. Aujourd'hui sénateur en exercice, il est dans la tourmente depuis que la Cour pénale internationale a officialisé lundi un mandat d'arrêt contre lui, l'accusant d'être le co-auteur de tous ces crimes. Et c'est là où le passé rejoint le présent. Craignant une arrestation, De La Rosa s'est réfugié au Sénat lundi après une course-poursuite avec la police. Des scènes surréalistes en direct sur toutes les télévisions philippines. Pourquoi au Sénat ? Eh bien car c'est un de ses alliés qui est désormais à la présidence de l'institution, Alan Peter Cayetano. Il a fait promettre qu'il n'autoriserait pas l'arrestation de De La Rosa à l'intérieur du bâtiment. Après des coups de feu mercredi, l'intéressé a quitté le Sénat le lendemain.
6: Derrière cette affaire judiciaire, il y a en réalité surtout une guerre politique.
3: Exactement, la famille politique, ça veut vraiment dire quelque chose aux Philippines. C'est l'un des premiers pays d'Asie du Sud-Est à s'être libéré du colonialisme espagnol. C'est une république, un état démocratique et pourtant qui continue d'être structuré autour de différentes familles, différentes dynasties politiques, les Marcos, les Duterte, mais aussi des dizaines de clans régionaux qui contrôlent provinces, mairies, gouvernorats, sièges parlementaires. En 2022, Ferdinand Marcos Jr., le fils de l'ancien dictateur, remporte l'élection présidentielle. Sara Duterte, la fille de Rodrigo Duterte, l'ancien président, est élue vice-présidente. Les deux camps avaient passé un accord politique pour gouverner le pays, unir les deux camps.
6: Et à l'époque, cette alliance paraissait imbattable.
3: Mais leurs relations se sont rapidement détériorées. Aujourd'hui, Sara Duterte, vice-présidente, est visée par une procédure de destitution pour plusieurs accusations, notamment liées à l'usage de fonds publics et à des menaces contre le président. Ses alliés, les fidèles de Duterte, dénoncent une persécution orchestrée par le pouvoir. Elle accuse le camp Marcos de vouloir l'éliminer politiquement avant la prochaine présidentielle en 2028, car si elle est destituée, elle ne pourra pas se présenter. Son sort sera décidé lundi au Sénat, mais elle a un atout, car le président de cette institution est pour elle aussi un allié de longue date.
6: Donc en réalité, Alice, il y a plusieurs questions qui se superposent.
3: Oui, celle d'abord de la justice internationale. Parviendra-t-elle à ce que les dirigeants rendent des comptes? Celle ensuite des institutions philippines. Sont-elles assez solides pour résister à cette guerre entre deux clans? Et enfin, celle plus politique. Est-ce que les Philippines arriveront à sortir d'un système dominé depuis des décennies par ces dynasties familiales? Et la réponse à ces questions pourrait redéfinir durablement la vie politique philippine.
6: L'Asie en mouvement avec Alice Frossard. En France, ça bouge un peu à gauche à moins d'un an de la présidentielle. Raphaël Glucksmann accélère dans sa pré-campagne. Bonjour Charlotte Urien-Tomaca.
4: Bonjour.
6: Le député européen de Place Publique n'est pas encore officiellement candidat, mais il multiplie les initiatives qui laissent penser qu'il s'y prépare.
4: Oui, entre la sortie d'un livre, un meeting le 13 juin et un discours pour la fête nationale le 14 juillet, il se démultiplie. Raphaël Glucksmann commence à accélérer, mais sans pour autant sortir du bois réellement. Les prétendants se multiplient à gauche, mais l'eurodéputé est le seul à lancer une dynamique de cette ampleur. Depuis un an, il sillonne la France, sans la presse, à la rencontre des citoyens. Des tête-à-tête, notamment avec des agriculteurs d'Ardèche, un directeur de collège des Deux-Sèvres, ou encore un industriel de Lorraine, des vrais gens dont il compte se nourrir pour son programme éventuel.
6: L'objectif du potentiel candidat, c'est de monter en puissance à partir de la fin du mois. Et ce meeting en juin dont vous parliez, ça devrait être une démonstration de force.
4: Oui, et l'objectif de ce rassemblement va être de montrer que l'homme de gauche est entouré et suivi. Son équipe explique que des milliers de personnes devraient faire le déplacement, notamment des soutiens issus de la société civile, écrivains, sportifs, syndicalistes, politiques. On annonce déjà la présidente PS de la région Occitanie, Carole Delga, parmi d'autres. L'ancien député macroniste Sacha Houlier, qui a rejoint les rangs du mouvement de Raphaël Glucksmann, explique, je le cite, que le meeting montrera que Raphaël est beaucoup plus soutenu qu'on ne le pense.
6: Dans une gauche qui est pour l'instant extrêmement divisée, Charlotte, est-ce que Raphaël Glucksmann peut être celui, le candidat rassembleur?
4: Bien, la stratégie de Glucksmann repose sur un pari risqué. Couper définitivement les ponts avec la France insoumise. Le problème, à gauche, tout le monde n'est pas d'accord avec cette rupture. Au-delà de la méthode, certains sont critiques sur les chances de l'homme politique. Un cadre du PS ne le croit pas capable de pouvoir rassembler. Il explique qu'il n'a pas le feu sacré. Les 11% qu'il fait dans les sondages, c'est pas un socle, c'est une bulle. Et il y a quelques jours, une note stratégique confidentielle de l'équipe de l'eurodéputé a fuité. Le document identifiait certaines catégories d'électeurs, jeunes, classe populaire, banlieue, comme difficiles à mobiliser. Les insoumis ont immédiatement exploité la note et y ont vu la confirmation d'un désaccord idéologique profond, accusant Glucksmann de vouloir, je cite, incarner le renouveau macroniste. Ses détracteurs lui reprochent d'ailleurs de glisser vers le centre et d'imiter la stratégie de Macron en 2017. De son côté, Glucksmann dit construire un rassemblement avec Boris Vallaud, Carole Delga, Yannick Jadot et Nicolas Mayer-Rossignol, avec l'objectif de s'accorder sur le fond avant de désigner un candidat commun. En attendant, il peaufine sa stature de présidentiable.
6: Charlotte Urien-Tomaca pour la chronique politique. Et puis la politique, cette fois-ci sur le continent africain, avec cette question, l'opposition béninoise est-elle en train de disparaître? À presque une semaine de l'investiture de Romuald Ouadani, les FCBE ont en tout cas annoncé leur ralliement à la majorité présidentielle, une décision qui laisse donc désormais les démocrates comme seuls opposants dans un paysage politique recomposé. C'est à la une de Jeune Afrique, Arthur Ponchelet, vous en parlez avec Mathieu Milcan, rédacteur en chef adjoint du magazine.
5: Bonjour Mathieu Milcan.
8: Bonjour Arthur.
5: Pourquoi les FCBE ont-ils décidé de rallier le camp de Romuald Ouadani?
8: Eh bien parce que le parti estime ne plus avoir réellement d'espace politique autonome. Les FCBE sortent d'une présidentielle extrêmement difficile. Leur candidat, Paul Oumpé, n'a obtenu que 5,73% des voix face à Romuald Ouadani. Et dès le lendemain du scrutin, le patron des FCBE avait même reconnu sa défaite. Et il avait félicité le camp présidentiel avant même la proclamation des résultats. Au sein de son parti, beaucoup considèrent que le message est on ne peut plus clair. Le dauphin de Patrice Talon a remporté une victoire écrasante avec plus de 94% des suffrages. Donc les dirigeants des FCBE expliquent qu'ils veulent tirer les conséquences de ce résultat qui est un échec électoral pour eux. Mais derrière cet argument politique, il y a aussi une logique plus pragmatique, voire opportuniste. Les FCBE espèrent bien obtenir des contreparties, davantage de prise en compte des questions sociales, d'une part, c'était dans leur programme, mais aussi un peu plus prosaïquement, des postes dans le futur gouvernement ou dans l'appareil d'État. Alors, en off, plusieurs sources au sein de la majorité présidentielle se montrent plutôt dubitatives et évoquent plutôt d'éventuels postes administratifs ou préfectoraux qui pourraient être éventuellement accordés à des cadres des FCBE.
5: Et avec ce ralliement, Mathieu, que reste-t-il concrètement de l'opposition au Bénin ?
8: Très peu de choses en réalité. Les démocrates deviennent quasiment la seule force d'opposition identifiable, mais le parti traverse lui-même une crise très profonde en ce moment. Il est fragilisé depuis plusieurs mois maintenant par des divisions internes. Leur candidat à la présidentielle, Renaud Agbodjo, l'avocat, a été exclu de la course, ce qui a provoqué une implosion du parti. Dans les semaines qui ont précédé la présidentielle, plusieurs figures majeures du parti ont quitté le navire. Et la principale, Thomas Boniyayi, l'ancien président, qui était vraiment la figure tutélaire des démocrates, a annoncé son retrait. Son propre fils, Chabi Yayi, qui était membre de la direction du parti, a ensuite lui-même appelé à voter pour Romuald Ouadani. Et même chose pour Eric Koundété, qui est un autre poids lourd du mouvement, qui n'a jamais vraiment accepté de ne pas avoir été désigné comme le candidat des démocrates. Et il a lui aussi rallié la majorité. Le résultat, c'est que les démocrates tentent de maintenir une ligne d'opposition républicaine, mais sans représentant à l'Assemblée nationale et dans un contexte institutionnel de plus en plus défavorable. Nourenou Hachadé, qui est le nouveau chef des démocrates, aura une tâche plus que difficile pour se faire entendre dans les mois qui viennent.
5: Et dernière question, est-ce qu'il y aura un espace pour l'opposition après l'investiture de Romuald Ouadani ?
8: Eh bien, c'est toute la question parce que plusieurs réformes menées par Patrice Talon au cours de son mandat, y compris dans les derniers mois de la présidence, ont profondément modifié le fonctionnement politique du pays. D'abord, il y a la création du Sénat, qui n'est pas encore en place, qui est une nouvelle institution dotée de pouvoirs très importants, notamment et surtout un droit de veto sur certaines lois votées par l'Assemblée nationale. On devrait y retrouver plusieurs anciens présidents, dont Patrice Talon et Thomas Boniyayi, mais celui-ci, ce dernier, a affirmé qu'il n'y siégerait pas. Parce qu'en fait, dans l'opposition, beaucoup redoutent que cette chambre renforce encore davantage le pouvoir du camp présidentiel. Et ensuite, il y a cette nouvelle notion de trêve politique. Ça a été inscrit dans la Constitution. Alors en clair, après les élections, toute activité politique à visée électorale sera interdite jusqu'à un an avant le prochain scrutin. Les autorités présentent cela comme un moyen d'éviter les tensions permanentes provoquées par les débats politiques. Les opposants, eux, y voient une mesure potentiellement liberticide qui risque d'étouffer encore davantage les voix dissidentes au Bénin. Alors au fond, la question qui se pose désormais est assez simple, Arthur. Est-ce que le Bénin est en train de basculer vers un système dominé par un seul bloc politique constitué par les deux parties de la mouvance présidentielle, avec une opposition réduite à un rôle uniquement et purement symbolique? Il va falloir attendre les premières décisions de Romuald Ouadani pour le savoir.
5: Merci Mathieu Milcan, rédacteur en chef adjoint de Jeune Afrique. Tous vos articles sur la politique béninoise sont à retrouver sur jeuneafrique.com.
6: Et merci Arthur Ponchelet, on vous retrouve vous dans un petit quart d'heure pour votre revue de presse. D'ici là, le journal Afrique à suivre sur RFI.
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3: Il est 8h en temps universel. 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
5: À la une, la finale de l'Eurovision sous haute tension. Ce soir, ce concours de chant européen est boycotté par 5 pays qui dénoncent la participation d'Israël. Israël qui poursuivait hier ses frappes dans le sud du Liban alors que la trêve a été prolongée de 45 jours. Une trêve étendue après des négociations donc à Washington. Le président américain, lui, rentre d'une visite en Chine. Donald Trump affirme que son homologue est prêt à aider pour rouvrir le détroit d'Hormuz. Rien de confirmé à Pékin et les marchés ne sont pas rassurés. Les analyses se poursuivent autour de cette nouvelle épidémie d'Ebola en RDC et en Ouganda. Le variant détecté est peu connu et n'avait pas été observé depuis 2012. Et puis l'inquiétude des Sénégalais autour du projet immobilier du Lac Rose, projet qui risque d'endommager l'écosystème local. La population espère encore faire reculer les autorités. Une manifestation prévue aujourd'hui à Vienne, en Autriche. C'est là-bas qu'aura lieu la finale de l'Eurovision. Ce soir, ce grand concours européen de la chanson. Manifestation contre la participation d'Israël. Plusieurs pays boycottent pour la même raison l'événement, en raison des frappes israéliennes sur Gaza qui ont fait plus de 72 000 morts. Olivier Roger, le concours se tient donc sous haute tension.
6: Tribune artistique, mais aussi sociétale et politique, le concours de l'Eurovision a souvent été l'occasion de polémiques, mais jamais le grand rendez-vous annuel de la chanson européenne n'avait fait l'objet d'un tel vent de contestation. Un vent qui s'est levé en Angleterre avec la pétition signée par les grands noms du showbiz britannique, un millier de signatures au bas d'un document intitulé « No Music for Genocide ». Plus grave, trois pays, l'Espagne, l'Irlande et la Slovénie, boycottent la manifestation et ne la retransmettent pas, deux autres la diffusent sans y participer. Les Pays-Bas et l'Islande. Des ONG de défense des droits humains ont elles aussi questionné la participation de l'État hébreu. Ainsi, Amnesty International accuse l'Eurovision de lâcheté pour n'avoir pas exclu Israël, comme elle l'avait fait en 2022 pour la Russie. À Vienne, des manifestations et des contre-manifestations ont émaillé les demi-finales cette semaine. Durant la première demi-finale, quatre personnes ont été expulsées de la salle après avoir perturbé la prestation du candidat israélien. La capitale autrichienne vivra ce soir l'événement sous haute sécurité, les organisateurs redoutant notamment des cyberattaques.
5: Et on parlait de cette Eurovision sous tension avec notre invité ce matin sur RFI, Fabien Randane, journaliste spécialiste de l'Eurovision. Entretien à écouter sur notre site et notre application. La participation d'Israël donc provoque une vive polémique. Israël qui poursuit ses frappes au Liban malgré la prolongation de la trêve. Trêve étendue hier de 45 jours supplémentaires à l'issue de négociations entre Israël et le Liban. Ça se passait à Washington, Vincent Souriau.
7: La diplomatie américaine se fixe trois objectifs. Une paix durable, une reconnaissance mutuelle de souveraineté et d'intégrité territoriale entre Israël et le Liban et une véritable sécurisation de la frontière entre les deux pays. Pour y parvenir, en plus de ces discussions politiques, les États-Unis annoncent la mise en place d'un processus militaire, une forme de dialogue entre l'armée libanaise et l'armée israélienne, dont on ignore encore la nature, mais qui sera chapeautée par le Pentagone et devrait entrer en vigueur dans deux semaines, le 29 mai. La délégation libanaise se félicite dans un communiqué des résultats obtenus hier. Mais elle insiste sur un point central, l'adoption d'un mécanisme de contrôle du processus de paix soutenu par les États-Unis pour garantir l'ensemble des engagements pris à Washington. Côté israélien, l'ambassadeur de l'État hébreu parle de discussions franches et constructives. Il y aura des hauts et des bas, dit-il, mais nous avons de grandes chances de succès. Vincent Souriau, Washington RFI.
5: Une trêve sur le papier donc, puisqu'au moins 6 personnes sont mortes hier dans des frappes dans le sud du Liban. Israël divisait le Hezbollah. Le mouvement chiite continue d'envoyer des roquettes vers les positions israéliennes. Le président américain, lui, rentre d'une visite en Chine, mais sa rencontre avec son homologue Xi Jinping n'a pas apaisé les inquiétudes des marchés en l'absence d'avancées sur le détroit d'Hormuz. Les prix du pétrole ont poursuivi leur hausse hier, tout comme les taux d'intérêt. Les bourses mondiales, elles, ont fini dans le rouge. Donald Trump assure que son homologue chinois est prêt à aider à rouvrir le détroit d'Hormuz. Mais les déclarations officielles chinoises ne font pas mention de cela. D'ailleurs, que peut la Chine dans la crise du détroit d'Hormuz ? Élément de réponse avec Clément Terme, spécialiste de l'Iran.
8: La Chine peut adopter deux stratégies différentes.
0: soit elle fait une grande négociation avec l'administration Trump, et à ce moment-là, elle sacrifie en partie sa relation avec la République islamique pour obtenir d'autres avantages auprès de l'administration Trump, au niveau des tarifs douaniers, par exemple, ou de Taïwan, ou, de notre côté, elle peut aussi travailler à la structuration d'un ordre international post-occidental en négociant directement avec la République islamique le passage des bateaux chinois dans le détroit d'Ormuz. Donc, effectivement, la Chine a des facteurs, disons, de solutions pour l'administration Trump. Si elle veut éviter l'escalade militaire, doit obtenir un accord avec la Chine. Et il faut noter, in fine, qu'obtenir un accord avec la Chine est plus facile pour l'administration Trump au niveau de la politique interne américaine par rapport à obtenir un accord avec l'Iran auquel le Congrès et une partie des républicains feraient obstacle.
5: Le spécialiste de l'Iran, Clément Terme, il répondait aux questions de Nicolas Falaise. Après la visite du président américain, c'est le président russe qui s'apprête à se rendre en Chine. Vladimir Poutine s'y rendra les 19 et 20 mai, donc mercredi et jeudi prochain. Visite confirmée par le Kremlin ce matin qui affirme que les deux pays discuteront des moyens pour, je cite, renforcer davantage leur partenariat global et leur coopération stratégique. Si la Chine appelle régulièrement à des pourparlers de paix entre la Russie et l'Ukraine, elle n'a jamais condamné Moscou pour son invasion à grande échelle, lancée en février 2022. En bref, la justice française va se pencher sur la mort du journaliste saoudien Jamal Khashoggi. Il a été assassiné en 2018. Des sources confirment ce matin à l'AFP qu'un juge va enquêter en France, donc après une plainte déposée contre le prince héritier saoudien Mohamed Ben Salman. Les scientifiques poursuivent leurs recherches après l'apparition d'une nouvelle épidémie d'Ebola, déclarée en République démocratique du Congo et en Ouganda, annonce de l'Africa CDC, le Centre africain de contrôle et de prévention des maladies. Le virus pourrait avoir circulé dès le mois d'avril dans l'est de la RDC, en Ituri. Il y a jusque-là, sur 246 cas suspects, 80 morts. Un décès aussi en Ouganda voisin d'un homme qui s'était rendu en RDC. Selon les analyses, cette épidémie d'Ebola vient de la souche Bundibugyo, qui n'avait pas été détectée depuis 2012. Cette souche a été moins étudiée que les deux autres et il n'y a à ce jour aucun vaccin disponible. RFI, 8h07 à Dakar, au Sénégal. Un projet touristique suscite la polémique. La pose de la première pierre de la nouvelle ville verte du lac Rose est prévue mercredi. Ce site à 40 km de Dakar est réputé pour la couleur de son lac et attire de nombreux visiteurs. Le projet immobilier porté par la société égyptienne Casa Orascom prévoit la construction de 10 000 logements modernes répartis sur 216 hectares jusque sur les dunes entre le lac et l'océan. Et c'est bien ce qui inquiète les habitants du secteur, Pauline Le Troquier.
2: Avec la pose de cette première pierre, le signal envoyé est clair. Les acheteurs peuvent désormais se positionner pour des studios ou villas haut de gamme, tous délivrés sur plan. Malgré les résistances locales, les travaux de la nouvelle ville verte sont donc prêts à démarrer. Publications sur les réseaux sociaux, rassemblements sur le terrain, coup de fil aux autorités. Ces dernières heures, Ibrahim Ambaye espère encore faire reculer l'État à l'origine de ce projet. Pour le président de l'Arlac Rose, protéger le lac Rose en Wolof, ce chantier menace l'écosystème du site et avec lui 6000 travailleurs. Tous dépendent de la préservation du lac, comme les ramasseurs de sel ou encore les opérateurs touristiques.
8: Même le nom du ville verte, c'est une expression pour essayer de leurrer un peu la population en disant qu'ils vont faire une ville intelligente, une ville écologique. Nous, population qui habite ici, on sait que c'est impossible. Tout ce site, donc, on a les dunes de sable, on a la bande de Filao qui a été plantée pour la protection contre l'érosion côtière et l'avancement de la mer. Les gens ne viennent pas pour voir des immeubles, des installations vraiment imposantes et qui défigurent complètement la Lacrosse. Ça veut dire qu'il y aura plus de touristes.
2: Joint par RFI, la cellule communication de la société égyptienne Casa Orascom répond que le projet est bel et bien en marche et assure, je cite, « être capable de construire tout en préservant ». La multinationale annonce par ailleurs la création de 20 000 emplois directs et indirects issus du chantier. Pauline Troquier, Dakar, RFI.
5: RFI, on parle aussi du plus grand festival de cinéma pour terminer ce journal. La journée d'hier a été marquée par une surprise, la remise d'une palme d'or d'honneur à l'acteur américain John Travolta, présent sur la croisette pour présenter son premier film en tant que réalisateur. Les films en compétition projetés aujourd'hui sont très attendus, avec celui de l'américain James Gray et son polar Paper Tiger, le japonais Hirokazu Koreeda qui a déjà remporté la palme d'or, concourt lui avec son long métrage Ship in the Box. Et puis l'Espagnol Rodrigo Sorogoyen représentera L'être aimé avec Javier Bardem dans le rôle principal. On revient sur ces projections canoises dans tous les cinémas du monde à 15h10 temps universel sur RFI. Pour l'heure, il est 8h10 en temps universel.
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12: Bonjour à tous et merci de nous rejoindre pour Ici l'Europe sur France 24 et Radio France Internationale. Je vous propose tout de suite de revisiter notre grand débat géopolitique, place de la République lors de la Journée de l'Europe. Quelle place pour l'Union européenne dans un monde qui change? C'est un débat entre des personnalités européennes comme Pascal Lamy, ancien commissaire européen en charge du commerce, Arantxa González-Laya, ancienne ministre des Affaires étrangères de l'Espagne, ou encore un député européen, Bernard Guetta, pour le groupe Renew, ou le général Gomard pour le groupe du Parti populaire européen.
13: Arantxa González-Laya, non seulement Donald Trump remet en cause les troupes américaines déployées en Europe, on l'a vu en Allemagne, sous le commandement de l'OTAN, mais il annonce aussi de nouveaux droits de douane supplémentaires sur l'automobile. Tout ça en quelques jours, ça donne l'impression, cette semaine encore, d'une Union européenne ballottée par les événements.
14: Nous sommes, nous, Européens, entre les marteaux et l'enclume. D'un côté, un pays, la Russie, qui veut redessiner la carte de l'Europe, qui veut décider qui existe en tant que pays et qui n'existera plus parce que ça sera bouffé par la Russie. Mais aussi entre les marteaux de la Chine, qui nous fait une concurrence parfois pas tellement loyale. Mais après, il y a l'enclume. Les États-Unis, avant c'était notre allié, mais aujourd'hui, il veut la faiblesse de l'Europe. C'est pas moi qui le dis, c'est les États-Unis, l'administration américaine, qui l'a écrit dans son stratégie de défense nationale. Alors, qu'est-ce que nous voulons, nous, Européens? La question nous revient à nous, parce que l'Europe, c'est nous. Nous avons un marché, une économie, la technologie, l'innovation, la créativité, les citoyens, la démocratie. Mais est-ce que nous avons la volonté politique?
15: Est-ce que nous avons toujours l'unité aussi, on a envie de dire, hein, parce que nous n'avons pas toujours l'unité.
14: Mais la volonté politique, ça doit s'exprimer par l'unité. Alors, est-ce que nous avons la volonté d'unir nos marchés de l'énergie? Est-ce que nous avons envie d'emprunter un commun? Est-ce que nous avons envie de construire ensemble une défense, une technologie, un marché? Si c'est le cas, nous déciderons de notre avenir. Si nous ne le faisons pas, notre avenir sera écrit par d'autres. Donc, en gros, le message, Caroline, c'est « rien n'est écrit ». Ça sera ce que nous voulons que l'Europe soit.
15: Alors, Bernard Guetta, qu'est-ce qu'on veut que l'Europe soit? La guerre en Ukraine qui est entrée dans sa cinquième année, les Européens sont en soutien de Kiev, mais un peu de plus en plus seuls dans ce rôle. C'est la guerre qui nous oblige à repenser notre rôle d'acteur global.
16: Je suis toujours très étonné et même profondément agacé d'entendre dire que le problème de l'Europe, de l'Union européenne aujourd'hui, serait son unité. Pardon, mais jamais, jamais dans son histoire, l'Europe n'a été aussi unie qu'aujourd'hui. Souvenez-vous des mois qui précèdent l'entrée en guerre des États-Unis en Irak. Il y a deux Europes qui se font face à face. L'Europe est totalement divisée. Une partie de l'Union européenne soutient la volonté des États-Unis d'entrer en Irak. Une autre moitié s'y oppose. Ben, sur l'Ukraine, nous sommes totalement unis. Nous avions un petit bémol qui était M. Orban en Hongrie. Il vient de perdre les élections. Nous sommes totalement unis. Alors, deuxième question, est-ce que nous sommes unis sur la volonté d'emprunter? Mais enfin, non d'une pipe, on vient d'emprunter 90 milliards d'euros pour les prêter à l'Ukraine et on se demande si nous sommes unis ou pas sur la question de l'emprunt. sur la question de la guerre d'Iran, les États-Unis, Monsieur Trump est entré en guerre sans demander son avis à quiconque, et surtout pas au Congrès américain, mais à nous non plus. Mais écoutez, la position des 27 pays de l'Union européenne sur cette guerre, je dirais sur ce naufrage, est totalement unanime. Nous nous affirmons comme puissance géopolitique. Il y a évidemment une volonté tout aussi unanime de marcher vers la défense commune, et il y a déjà des pas de fait. Alors tout démarre trop tard. Évidemment que tout démarre trop tard. Parce que,
5: parce qu'il
16: y avait des eurosceptiques, qu'il y avait des europhobes, etc. Mais écoutez, non, on avance.
13: Christophe Gomard, après une carrière militaire aussi remplie que la vôtre, est-ce que vous attendiez à ce que l'UE doive à ce point se prendre son destin en main, sa défense, celle de l'Ukraine bien sûr, qui se bat contre la Russie, mais la CN, sa défense européenne, sans plus savoir si elle peut compter sur l'OTAN?
17: C'est une Europe prise en étau, en réalité, face à des menaces. On a parlé de la Russie, bien sûr, on a parlé de la Chine, on a parlé des États-Unis qui sont en train de vouloir quitter l'Union européenne, et les soldats américains risquent de quitter le sol européen. Il y a d'autres menaces. Moi, je pense à une résurgence des empires. Je pense à la Turquie, qui aujourd'hui n'est pas un allié du tout. Je pense au terrorisme islamique qui reste très présent. Donc oui, il est temps, en effet, que l'Europe prenne sa défense en main. La bonne nouvelle, c'est qu'il y a une commission qui était une sous-commission qui s'appelle la commission sécurité-défense
5: à l'intérieur du Parlement européen de Strasbourg.
17: Il y a aussi un commissaire à la défense et à l'espace, Andrius Kubilius, qui est un ancien Premier ministre de Lituanie. Donc oui, il y a une vraie réflexion. Mais aujourd'hui encore, un certain nombre de pays pensent que la défense de l'Europe, c'est l'OTAN. La défense de l'Europe, pour moi, ça a été l'OTAN. Mais il faut réfléchir au temps d'après, avec des États-Unis qui sont en train de se retirer progressivement, mais sûrement. Une espèce de dissolution. Ce n'est pas moi qui le dis, c'est Joschka Fischer, l'ancien ministre des Affaires étrangères allemand.
5: Mais ils détiennent toujours les postes principaux, quand même, de commandement. Et c'est un problème pour un pilier européen de l'OTAN, non?
17: Oui, mais je ne cherche pas un pilier européen de l'OTAN. Je pense à avoir un vrai pilier européen de la défense européenne, c'est-à-dire avoir une vraie capacité entre Européens de se défendre avec un véritable état-major de guerre, capable de planifier et de conduire une opération, avec des armées entraînées, des armées nationales qui formeraient des coalitions en fonction des besoins. Mais l'Europe, en fait, oui, elle paye la guerre en Ukraine, mais elle est absente en Iran. Regardez, après l'attaque de l'Iran sur l'île de Chypre, qui est un État de l'Union européenne, quelle était la réaction des États européens? Chacun a réagi différemment. La France a envoyé une frégate, l'Espagne a envoyé une frégate, l'Italie a envoyé une frégate, mais il n'y a pas eu de concertation ni de coalition. La France est très présente en Méditerranée orientale, elle a envoyé son porte-avions et tout le groupe aéronaval en mer Rouge, mais il n'y a pas réellement de coordination, de concertation. Et c'est là où on doit travailler pour en effet avoir une capacité à se défendre de manière européenne.
5: Alors, Pascal Lamy, les pays de l'Union européenne, on le disait, participent à l'OTAN. Ils se sont engagés, alors à l'exception de l'Espagne. L'Espagne ne fait jamais rien comme tout le monde, mais ils se sont engagés à augmenter leur budget défense à 5% de leur PIB d'ici 2035, contre 2% aujourd'hui. Un effort militaire, mais aussi financier, donc considérable. On continue pourtant à acheter des armes américaines, j'ai envie de vous dire. C'est ça notre indépendance future en matière de défense ?
18: De quoi parle-t-on aujourd'hui, grâce à vous? On parle d'indépendance, on parle de souveraineté, on parle d'autonomie, on parle de puissance. Et je cite à dessein tous ces mots parce que dans l'Europe des 28, chacun de ces mots est interprété de manière différente. Quand on, nous, Français, on entend souveraineté, on pense à quelque chose, c'est pas forcément ce à quoi pensent les Grecs ou les Estoniens. Donc il faut aborder ces questions avec une espèce de mot collectif, une espèce de halo qui regroupe toutes ces réalités. Et à l'intention des jeunes, je dis que ces mots sont des mots nouveaux pour l'Europe.
5: Ils ont été tabous longtemps, vous voulez dire. Ils ont été tabous, on n'en parlait pas.
18: Pendant 70 ans de construction européenne, on ne les a pas employés, on ne les a pas entendus, et je... suffisamment vieux singe pour m'en souvenir. Mais on n'était pas entouré par des grandes puissances pour le moins inamicales, la Chine et les États-Unis, par une puissance continentale, pas si grande que ça, mais néanmoins puissante sur notre continent, qui est carrément hostile. Donc ce qui a changé, c'est ça. C'est que maintenant, l'Europe a besoin de devenir autonome, indépendante, puissante. D'un côté, on n'a jamais été aussi unis. Et de l'autre côté, il y a encore beaucoup à faire. Nous ne serons pas puissants, c'est-à-dire capables d'influencer dans notre sens les rapports de force que nous impose. C'est pas l'Europe qui veut imposer ces rapports de force au reste du monde. Hein. Pour l'instant, c'est le reste du monde qui veut imposer des rapports de force à l'Europe. Nous ne serons pas capables de faire ça sans davantage de puissance. Et la puissance dans le monde globalisé d'aujourd'hui, c'est de la puissance économique. Et là, je reviens à votre question. Pourquoi est-ce qu'on est infoutu aujourd'hui de s'équiper en armement sans aller faire notre marché aux États-Unis, parce que nous n'avons pas la puissance industrielle nécessaire. Alors, faut pas tellement s'en étonner, parce que ça n'a pas non plus été du tout dans les priorités européennes durant les 70 ans.
19: De construire une industrie de la défense, pas du tout.
18: Mais disons, ça veut dire être plus unis, être plus intégrés, bénéficier, ça a été dit, de cet énorme marché de 450 millions de consommateurs que nous avons et dont nous n'utilisons aujourd'hui la potentialité d'unité qu'à à peu près la moitié. Et je dis ça, ayant travaillé avec Delors il y a très très longtemps, sur la première version du marché intérieur, il nous faut absolument augmenter notre potentiel économique, notre potentiel de croissance. Aujourd'hui, c'est la moitié des États-Unis, c'est un tiers de la Chine et c'est un quart de l'Inde. C'est pas comme ça.
19: On est derrière, on est clairement derrière. Voilà, alors, les questions, j'en vois deux ici. Monsieur Moreno-Sanchez.
13: Monsieur Moreno-Sanchez.
19: J'ai une question. Donc, socialiste, allez, espagnol.
20: Donc j'ai une question sur, donc, sur la défense européenne, justement. Donc l'Union européenne affirme vouloir devenir un acteur stratégique crédible, mais selon vous, quel est le choix politique que les États membres refusent encore d'assumer? Financement commun, transfert de souveraineté, planification militaire, achat en commun, mais qui conditionne en réalité toute défense européenne sérieuse.
21: Cette année, ça fait 40 ans que l'Espagne a adhéré à l'Union européenne, avec le Portugal. Et pour nous, pour mes parents, pour mes grands-parents, c'était un rêve. C'est un rêve qui est devenu réalité, aspirer à un projet qui est avant tout de paix, puisqu'on parle beaucoup de paix aujourd'hui, aspirer à un projet de démocratie. Et en fait, la Russie veut déstabiliser nos démocraties et a un projet de prospérité. Il suffit de voyager un peu à travers le monde pour se rendre compte qu'on ne vit pas si mal en Europe. Ceci dit, la défense, je veux revenir, si vous me permettez, sur les 5%. 5%, et pourquoi 5 et pas 6 et pas 4? C'est un chiffre arbitraire. Et au dépend de quoi? C'est-à-dire parce que la paix, elle passe aussi par le bien-être de nos sociétés, du social. Parce que si on doit couper dans l'éducation, si on doit couper dans la santé, dans les politiques de logement, qui sont un gros problème, ça va déstabiliser. Bernard parlait de l'extrême droite qui risque d'arriver dans nos pays, mais ça fait partie aussi de la paix. La paix, elle se justifie là. Et monsieur, je crois que vous avez tout dit.
19: Alors Christophe Gomard, vous entendez. Lui, il ne dit pas que, comme vous, que 5%, c'est parce qu'on ne va pas y arriver. C'est que 5%, ce n'est pas souhaitable parce que finalement, on ne finance pas d'autres choses. C'est intéressant
21: aussi,
19: quand même.
21: Les instances militaires espagnoles ont dit qu'avec 2,1%, pour le moment, on pouvait satisfaire nos obligations.
13: Christophe Gomard.
17: En effet, on veut être crédible et craint. Et je crois que c'est ce que dit le président de la République, Emmanuel Macron. Si on veut être craint, il faut être fort. Et pour être fort, il faut être plus puissant que nous le sommes aujourd'hui. Les 2% dépensés même par l'armée française, et on le voit bien aujourd'hui, à ses limites. En termes de munitions, on n'a pas de stock de munitions, on n'a pas suffisamment de bateaux, de chars, d'avions de chasse. C'est ça dont il faut se rendre compte. C'est que dépenser 5%, c'est pour la paix. C'est pas pour faire la guerre. Mais pour utiliser ce proverbe latin, qui veut la paix prépare la guerre, si on ne prépare pas cette guerre, on va nous l'imposer. Et elle sera imposée de l'extérieur, malheureusement, parce qu'on sera trop faible. Et l'Europe, vous avez raison de le souligner, on y vit bien. Ça attire des tas de gens. C'est un pot de miel, l'Europe. Quand on voit le nombre de gens qui viennent ici, eh bien, si on n'est pas capable de se défendre, eh bien, on sera attaqué demain matin.
22: Là, sur la question des unions ou unions, qui a créé la désunion, d'ailleurs, entre Bernard Guetta et Pascal Lamy. Et je vais pencher plutôt du côté du pessimisme, en poussant l'idée de puissance, mais hors de la défense. Parce qu'honnêtement, si on pense, ou si on parle énergie, si on parle commerce, aussi bien les tarifs douaniers que le fameux accord UE-Mercosur, qui a fait l'actualité récente. Si on parle du pacte vert, qui est cette initiative de croissance verte, de l'Union européenne de 1999, dont on ne parle pas assez, la désunion des États membres sur ces questions-là, qui sont des questions fortes, est incroyable.
19: Pascal Lamy.
18: Sur beaucoup de sujets importants pour l'avenir de l'Europe et la vitesse de son intégration, parce que c'est une question de vitesse maintenant, les États membres ne sont pas assez unis. Alors, il y a des domaines dans lesquels, institutionnellement, c'est pas grave. Par exemple, en matière commerciale, la France a été minorisée, elle était dans la minorité, puis il y avait une majorité qui voulait...
1: Vous parlez du Mercosur.
18: L'accord du Mercosur, et à mon avis, d'ailleurs, de ce point de vue-là, cette majorité avait raison, donc ça n'empêche pas l'Europe d'avancer. Quand il s'est agi de mettre des droits de douane sur les voitures électriques chinoises parce qu'elles sont trop subventionnées, les Allemands étaient contre, les Français étaient pour, les Français ont voté avec la majorité, et les Allemands étaient dans la minorité. Ça n'a pas empêché l'Europe d'avancer. Donc ça n'est pas pour l'essentiel, en dehors de la fiscalité et des affaires étrangères et de la défense, ça n'est pas une affaire d'unanimité. Même si, de mon point de vue, l'absence d'unanimité sur la fiscalité est un gros frein à l'intégration économique. Par contre, ce qui est vrai, c'est que dans un certain nombre de cas, il n'y a pas sur la table, et là, la Commission européenne, à mon avis, en porte une vraie responsabilité, il n'y a pas sur la table le paquet de compromis qui permet à une majorité de s'exprimer, même si la minorité n'est pas d'accord. De ce point de vue-là, si je prends l'exemple du marché intérieur, la finance, l'énergie, les télécommunications, le digital, qui sont les trous dans la raquette qui subsistent et qui nous empêchent de croître plus vite, dans ces domaines-là, c'est tous des domaines où on décide à majorité, mais la Commission n'a pas fait son boulot de mettre sur la table un compromis qui permettrait de faire avancer les choses.
19: Madame au premier rang, s'il vous plaît.
3: Bonjour, je m'appelle Diana, je suis ukrainienne en fait. Oui, en tant qu'ukrainienne et aussi étudiante de Sciences Po, alors où l'Europe cherchait à renforcer sa puissance géopolitique, l'addition d'Ukraine ne pourrait-il pas représenter un véritable tout stratégique, à la fois par sa puissance agricole, mais aussi par son expérience concrète de la guerre moderne, notamment dans le domaine des drones?
19: Un allié puissant, à la fois pour sa puissance céréalière, bien sûr, l'Ukraine, mais sa puissance, effectivement, et sa connaissance de la guerre. Bernard Guettac.
16: Beaucoup d'Européens ont tendance à craindre une intégration de l'Ukraine dans l'Union européenne en disant, mon Dieu, une concurrence effroyable à nos agriculteurs. Il y a une autre manière de voir les choses, c'est de se dire, mais mon Dieu, si demain l'agriculture ukrainienne s'ajoute aux agricultures des 27, cet ensemble Union européenne devient la première puissance agricole du monde. Ce n'est pas absolument négligeable. Peut-être que l'on pourrait voir la question de cette manière. Cela demande beaucoup de réflexion, beaucoup de prudence, beaucoup de mesures de, non pas de protection, mais de soutien pendant des années de transition. Mais il faut voir le côté positif plutôt que le côté négatif. Quant à la dimension militaire, elle est absolument évidente, d'ores et déjà pour tous nos états-majors.
1: Christophe Gomard. Oui, alors moi je suis plus réservé sur une intégration de l'Ukraine dans l'Union européenne, qui est un partenariat, bien évidemment. Et ce partenariat existe déjà, puisque l'Union européenne soutient déjà l'Ukraine sur le plan financier. Sur le plan militaire, évidemment, on a beaucoup à apprendre de l'Ukraine. Et l'ancien militaire que je suis, on apprend beaucoup de ce qu'on appelle ça du retour d'expérience, du RETEX ou du REX, selon ce que les gens retiennent. Mais c'est absolument important. Et dans la guerre des drones, aujourd'hui, c'est vrai que l'Ukraine montre un savoir-faire assez incroyable. D'ailleurs, tous les combats, 80% des destructions en Ukraine le sont le fait de drones aujourd'hui. À tel point, c'est que le président Zelensky se sert des drones pour faire de la diplomatie, puisqu'il va même en vendre dans les pays du Golfe pour lutter contre les drones iraniens et pour dire aux pays du Golfe, oui, mais je vous prête mon savoir-faire, mais en revanche, vous me soutenez financièrement. Donc on voit bien que... Et les missiles, oui, contre les missiles également. Donc en fait, c'est là où c'est intéressant de voir que cette Ukraine qui a été capable de résister à l'ours russe, capable de tenir, et aujourd'hui même,
17: de réavancer partiellement de quelques kilomètres carrés face à l'avancée, enfin face.
19: Mais on a entendu quand même des nuances entre vous sur la rapidité de son adhésion au club européen. Merci à nos invités. Je vous propose de les applaudir bien fort.
12: Merci à vous de nous avoir suivis pour ce débat. À très bientôt sur France 24 et Radio France Internationale.

0: Il est 10h30 ici à Paris, 2h de moins en temps universel. 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
1: Nemo en piste.
0: C'est le grand titre de ce week-end, le retour d'Ebola dans l'est de la RDC, en Ouganda et au Soudan du Sud également. En RDC, c'est la province de l'Ituri qui est principalement touchée. Et justement, cela faisait plusieurs jours déjà que la société civile s'inquiétait de décès inexpliqués. Elle y voit désormais un peu plus clair. L'annonce a été faite par Donald Trump lui-même. Le président l'a qualifié de terroriste le plus actif au monde, Abu Bilal al-Minouki, tué dans une opération conjointe menée par les forces américaines et nigérianes. Information confirmée ce matin par le président Bola Tinubu. Laurent Gbagbo, reconduit à la tête du PPACI en Côte d'Ivoire, le congrès du parti s'est tenu sur 2 jours à Abidjan. Et Binta Diagne, notre envoyée spéciale permanente, l'a suivi. Son compte-rendu dans ce journal, la Côte d'Ivoire qui connaît les 26 joueurs qui s'envoleront pour le mondial de football. Et Mersfaye a dévoilé sa liste ce vendredi. Les principaux cadres seront de la partie en Amérique du Nord, mais le sélectionneur a également réservé quelques surprises. 246 cas répertoriés en RDC, dont 80 décès potentiellement en lien avec la maladie. Les chiffres du ministère de la Santé dévoilés après l'annonce du retour d'Ebola dans l'est du pays, principalement dans la province de l'Ituri. C'est l'Africa CDC, le centre continental de contrôle et de prévention des maladies, qui l'a confirmé. Hier matin, les zones de santé de Bunia, de Mongwalu et de Rwampara sont touchées pour le moment, des endroits où des décès inexpliqués suscitaient l'inquiétude ces dernières semaines. Je vous propose d'écouter Dieudonné Lossa, coordinateur de la société civile Force Vive de la province de l'Ituri.
2: Ces 3 zones de santé, ce sont des zones de santé à forte concentration de la population. Et cette épidémie pourra entraîner beaucoup de pertes à vie humaine si elle n'est pas bien prise en charge. Déjà, la population avait peur environ 2 semaines avant. Ça a commencé à Mongwalu où les gens se plaignaient. Il y avait un cadavre qui était ramené de Bunia pour être enterré à Mongwalu. Après l'enterrement, on a constaté qu'il y a d'autres gens qui mouraient autour de la famille et les gens ne comprenaient pas. Donc les gens passaient même à la fétiche et autres choses. Il y a d'autres cas où les gens ont signalé que les victimes avaient des sangs qui sortaient par des orifices. C'est comme ça que les échantillons qui ont été envoyés après les analyses, ont confirmé qu'il s'agissait bel et bien d'Ebola.
0: Dieudonné Lossa de la société civile de la province de l'Ituri. Je précise que c'est la souche Bundi Bugyo qui a été détectée, souche pour laquelle il n'y a pas de traitement ni de vaccin. C'est ce que nous disait ce matin Jean Kaseya, directeur de l'Africa CDC. Il était l'invité de RFI. Vous réécoutez cet entretien quand vous le voulez. Vous connaissez l'adresse www.rfi.fr. Sachez que l'Organisation mondiale de la santé, via son directeur, le docteur Tedros Ghebreyesus, annonce qu'elle va débloquer 500 000 dollars du fonds de réserve pour les situations d'urgence pour un soutien immédiat à la riposte. Et si vous êtes en RDC et que vous avez des questions sur la maladie, un numéro vert a été mis en place. Il faut composer le 151. Il était présenté par l'armée congolaise comme l'auteur principal des récents massacres perpétrés à la limite des provinces de l'Ituri et du Nord Kivu. Cher Ismaël Abou Hussein, l'un des commandants yéménites du groupe djihadiste ADF, a été tué lors d'une patrouille de combat dans la nuit de jeudi à vendredi, disent les FARDC. Dans le secteur Sokola 1, Grand Nord, dans le territoire de Beni, un autre terroriste a été tué lors de cette attaque, selon cette même source. Lui était présenté par les États-Unis comme le numéro 2 du groupe État islamique à l'échelle mondiale, Abu Bilal al-Minouki, tué lors d'une opération conjointe menée par les forces américaines et les forces nigérianes. C'est le président Donald Trump en personne qui l'a annoncé cette nuit, comme souvent sur son réseau social, Truth Social. Alors, qui est Abu Bilal al-Minouki et pourquoi a-t-il été ciblé? Élément de réponse avec Céline Pellarin.
3: Abu Bilal al-Minouki est qualifié par Donald Trump, je cite, de terroriste le plus actif au monde. Présenté comme le numéro 2 de l'organigramme de l'EI au moment de sa mort, il avait été placé sous sanction américaine en 2023 et désigné comme terroriste de classe mondiale. Selon le département d'État américain, il était âgé de 44 ans, originaire de l'État de Borno, c'est dans le nord-est du Nigeria, et il était le haut responsable de la division du lac Tchad de l'EI. Un rapport du Conseil Conseil de sécurité des Nations Unies qui est daté de février émet l'hypothèse qu'Abou Bilal al-Minouki était peut-être devenu chef de la direction générale des provinces de l'EI à la suite de la mort d'Abou Khadija. C'était en mars 2025. Dans tous les cas, pour Donald Trump, c'est clair. Avec son élimination, les capacités opérationnelles de l'EI à travers le monde sont considérablement réduites. Il pensait pouvoir se cacher en Afrique, mais Abou Bilal al-Minouki ignorait que nous disposions de sources qui nous tenaient informés de tout ce qu'il faisait, a claironné le président américain, des propos qui pourraient provoquer des remous au sein de l'organisation État islamique.
0: Explication Céline Pellarin. Et quelques heures après les déclarations de Donald Trump, le président nigérian Bola Tinubu et l'armée ont confirmé la mort au Nigeria de ce haut responsable du groupe État islamique lors d'une opération conjointe, je vous le disais, avec les forces américaines. La Côte d'Ivoire dans ce journal et le PPACI, le Parti des Peuples Africains, qui reconduit Laurent Gbagbo, l'ancien président de 81 ans, à sa tête. Décision prise à l'issue de son premier congrès ordinaire tenu ces deux derniers jours à Abidjan. Réunion qui a réuni près de 3000 personnes pour relancer le parti. Le compte-rendu depuis Abidjan, signé Binta Diagne, notre envoyée spéciale permanente.
4: Pendant deux jours, les militants du PPACI ont planché sur les textes du parti. À la majorité, ils ont voté la radiation de trois personnalités qui ont bravé les consignes du parti lors des dernières élections. Pour Khalid Diomandé, coordinateur dans l'Ouest, cette posture est indispensable.
5: Les statuts et règlements intérieurs qui ont été conçus vont nous amener à nous restructurer et à régler le problème de discipline à l'intérieur du parti.
4: Le temps fort de ce congrès, c'est la reconduction par acclamation de Laurent Gbagbo à la tête du parti. L'ancien président ivoirien a accepté cette requête. Il souhaite cependant réaménager son poste pour prendre du recul. Le parti reste à l'écoute. Sébastien Danodjedje, le président exécutif.
6: Tout dépend de lui. Nous l'avons mis là pour qu'il soit président actif. S'il estime qu'il ne peut pas être actif et qu'il peut proposer d'autres mécanismes, nous sommes prêts. Nous, on prend tout.
4: Pour les militants, conserver Laurent Gbagbo est une évidence. Marie-Clémence Adom, la responsable de l'école du parti.
7: Nous tenons à ce qu'il soit réélu parce que nous estimons que partir à un moment où je pense que le parti n'est pas au mieux de sa forme, aurait passé pour une trahison vis-à-vis de l'engagement qu'il a pris de sortir les Ivoiriens d'un état de non-droit.
4: Cet après-midi, Laurent Gbagbo adressera son discours d'orientation devant de nombreux militants au cours de la fête de la Renaissance. Binta Diagne, Abidjan, RFI.
0: Il est 8h38 à Abidjan. Vous êtes bien à l'écoute de la dernière édition d'Afrique Matin. Côte d'Ivoire encore pour refermer ce journal. Mais on parle sport cette fois. À 25 jours maintenant du début du mondial de football au Canada, aux États-Unis, au Mexique, les listes des sélections tombent petit à petit. Et hier, c'était donc au tour d'Emers Faye, le sélectionneur des éléphants, de dévoiler son groupe de 26 joueurs. Le coach a fait dans la continuité en défense et au milieu de terrain avec des cadres comme Franck Kessié, Sekou Fofana, Evan Dika ou encore Jean-Michel Seri. En attaque, en revanche, un peu plus de 109, dont un petit nouveau, Ange Johan Bonny. Emers Faye, qui a également réservé quelques surprises. Plus de détails avec Molamine Sissavané.
8: Le sélectionneur de Côte d'Ivoire était à la recherche d'attaquants de pointe depuis la survenue des pépins physiques de Sébastien Haller. Eli Wahi, qui a rejoint les éléphants en mars dernier, embarque donc pour le mondial. Ange Johan Bonny fait un début royal. Première sélection, première Coupe du Monde. Emers Faye.
9: C'est un attaquant qui est assez adroit devant le but, qui est aussi capable de venir participer dans le cœur du jeu, qui peut jouer seul en pointe, comme à deux, comme il le fait à l'Inter de Milan. Il peut jouer aussi derrière l'attaquant. Donc c'est un attaquant assez complet, qui est dynamique, qui va nous apporter beaucoup.
8: Alors qu'ils avaient raté la CAN au Maroc, Simon Adingra et Nicolas Pepe seront de l'aventure américaine après avoir été présents au dernier rassemblement. Présent au dit regroupement, Martial Godot reste sur le carreau contre le retour d'Oumar Diakité qui était absent. Analyse générale de Serge Régis, journaliste sportif.
10: C'est le meilleur du moment. Le seul petit hic, c'est l'absence de Sébastien Haller, dont la présence peut mobiliser au moins deux défenseurs. Ça peut compter dans un match. Maintenant, j'aurais préféré Godot à la place de Diakité. Mais toujours est-il que l'entraîneur a fait un choix. Il faut le respecter.
8: Pour sa troisième Coupe du Monde, dont le prochain en tant que sélectionneur, Emers Faye assure que ses choix n'ont pas été faciles avec une multitude de joueurs sélectionnables. Une liste de cinq réservistes a été également dressée. Molamine Sissavane, Abidjan, RFI.
0: Les Ivoiriens engagés dans le groupe E de ce mondial aux côtés de l'Équateur, de l'Allemagne et de Curaçao. Mais avant, pour se tester, les éléphants ont rendez-vous face à l'équipe de France en match amical de préparation. Ce sera le 4 juin prochain, 10h40 ici à Paris. Merci d'avoir été à l'écoute de ce journal. Prochain point complet sur l'actualité africaine, Afrique Midi, midi 30, temps universel. Ce sera avec Nicolas Brousse.
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12: En février 2020, je recevais Alexandre Planck et Anthony Capelli qui me présentaient le dernier prototype d'un objet appelé Radio Box. Alexandre Planck, réalisateur radio de métier, racontait avoir travaillé avec l'ONG Radio Sans Frontières au Kurdistan irakien au moment de la bataille de Mossoul en 2016-2017. On l'écoute.
13: Et un jour, on arrive dans un camp, un petit camp dans lequel il devait y avoir 4 ou 5 000 personnes. Et je demande au camp manager, je dis, mais il y a personne dans votre camp. Et le camp manager me répond, si, sauf que tout le monde est dans sa tente et attend parce qu'il n'y a rien à faire. L'idée, au fur et à mesure, est venue de ça. De se dire, on a un moyen de communication, un dispositif facile qui permettrait aux gens de se rencontrer, aux gens de créer de l'animation à l'intérieur d'un camp, d'organiser des rendez-vous, des interviews, des rencontres, de jouer de la musique pour la diffuser plus largement. Donc l'idée première ou l'intuition première de la Radio Box, elle vient de là. Finalement, de voir l'ennui de gens éloignés de leur famille, éloignés de leur ville et n'ayant pas la possibilité de faire quoi que ce soit.
12: Une bonne idée répond à une problématique. On reprend avec Alexandre Planck.
13: Il y a un problème. Le dispositif radio, d'une manière générale, est beaucoup trop compliqué pour des gens qui ne savent pas du tout faire de radio. Si on arrivait à simplifier le dispositif radiophonique, les gens l'utiliseraient.
12: Anthony Capelli, technicien et bidouilleur, a conçu un prototype avec quelques lignes directrices fortes.
14: L'idée première, c'était de jamais aller donc vers la complexité, donc c'est-à-dire avoir 4 voix, 4 micros, donc 4 boutons et 2 casques. Voilà. À partir de ça, utiliser le moins de composants possible, consommer le moins possible et avoir quelque chose de le plus robuste pour justement s'adapter à des terrains complètement extrêmes.
15: C'est un challenge énorme.
12: Et ce challenge a été relevé. Cette radio box dont on parlait du prototype il y a plus de 6 ans sur l'antenne de RFI est maintenant une réalité et on va y consacrer une émission. Salut, c'est Steven Jambeau. Merci d'écouter l'atelier des médias de RFI qui chaque semaine dure 20 minutes à la radio et un peu plus si vous faites le choix de l'écouter en podcast. La radio box a fait un passage à l'échelle au sein d'une structure associative, l'ONG française Making Waves, dont font partie Alexandre Planck et Antoine Tony Capelli. Making Waves a fait produire plus d'une centaine d'exemplaires de cette radio box qui servent abondamment, notamment aux équipes d'une célèbre association d'aide humanitaire française. Bonjour Loïc Judot et bienvenue sur RFI.
16: Bonjour Sylvain Jambeau.
12: Tu es volontaire à la Croix-Rouge française, référent technique santé aux opérations internationales donc de la Croix-Rouge française. Vers 2021-2022, tu as échangé avec Alexandre Planck, qu'on entendait au début, et qui t'a présenté cet objet-là, radio box. Raconte-moi comment ça s'est passé.
16: Alors exactement, alors on se connaissait un peu par le monde de la radio avec Alexandre, on s'était rencontré dans un studio de radio, il a d'ailleurs fait une très belle série documentaire Making Waves, et on est au festival de la radio, au festival Longueur d'onde à Brest, et il me parle de cet objet de radio box en disant, finalement c'est un studio qui est extrêmement simple, qu'un enfant de 6 ans en quelques minutes peut mettre en œuvre en fait ce studio et monter son émission. Et on se dit, mais nous, c'est génial parce que la radio, c'est quelque chose qui est très simple, qui est très robuste. Et sur nos terrains à l'international, quand on a des catastrophes, quand on va faire face à des épidémies, c'est un outil qu'on va essayer de développer.
12: Du coup, tu me disais en préparant cette émission, tu m'expliquais que ta mission en tant que volontaire à la Croix-Rouge française, c'est de trouver des solutions low cost à certaines situations. Vous recevez du coup souvent des sollicitations, comme tu le disais, mais cet objet permettant de créer un studio de radio mobile, il vous a effectivement tout de suite emballé au point que vous vous êtes dit, il faut le tester.
16: Ouais, nous, ce qui fonctionne en tout cas, c'est d'essayer de se dire, bon, très bien, il y a toujours la réalité du terrain, est-ce que ça va fonctionner ? Il faut qu'on arrive à avoir un peu une success story, de se dire, on va le tester sur un terrain, on va voir si c'est vraiment efficace, si ce qu'on a pensé, en fait, fonctionne vraiment. Et assez vite, on se capte avec les équipes de la Croix-Rouge française et puis surtout la Croix-Rouge du Tchad. Et on va faire une première mission de mémoire, c'est en 2022-2023.
12: Une mission exploratoire.
16: Ouais, c'est ça. On va former quasiment une trentaine de personnes à l'utilisation de la radiobox. Et on va laisser sur place trois radiobox.
15: Alors justement, parle-nous de cette radiobox. Présente-nous l'objet tel qu'il est aujourd'hui.
16: Alors c'est très simple, en tout cas tout tient dans un sac à dos. Et le studio de radio, c'est en gros c'est la taille d'une ramette à quatre hein, de feuilles. Et il va y avoir quatre ou cinq boutons dessus, des petits boutons, des potards.
15: Pour régler le volume,
16: exactement, on fait des micros. Il y a des câbles de couleur parce qu'on peut pas se tromper. Il y a un micro rouge, un micro bleu, jaune et vert. Ça se branche vraiment. Même si on n'a jamais fait de radio en 10 minutes, la radio, elle est opérationnelle. Et on a un studio de radio.
15: Avec l'idée d'ailleurs d'avoir une prise pour brancher un haut-parleur. Et dans le sac à dos, vous avez pensé à un haut-parleur pour permettre de faire une émission en public et que tout le monde dans l'assistance puisse écouter.
16: Ouais, et il fallait quand même en fait que le studio prenne un peu de place parce que on va monter un vrai studio de radio et les gens vont pas se parler de la même façon quand on va mettre des micros quand on parle à des personnes sur au coin d'un café ou autre. Là, on a vraiment en tout cas une ambiance de studio de radio et on va pouvoir faire des émissions évidemment publiques avec des haut-parleurs. On va pouvoir diffuser ces émissions si on branche un petit émetteur FM. Et l'objet aussi surtout permet de rendre accessible la parole des gens qu'on n'entend pas. C'était ça surtout en tout cas notre volonté à la Croix-Rouge.
15: Donc on trouve les bonnes personnes, on va essayer de poser les bonnes questions, et il n'y a pas de mauvaises questions dans tous les cas, et on va donner rendez-vous et rassembler tout le village ou tout le camp de réfugiés parfois, et ça tourne.

0: Vous êtes sur votre émission Place à la Santé, une émission de la Croix-Rouge. Nous allons parler de la prévention de la poliomyélite. La Guinée vient de clôturer, il y a quelques jours seulement, une vaccination, une grande campagne de vaccination contre la poliomyélite. Et les acteurs présents sur ce plateau nous en diront pendant 45 minutes ce que la communauté de Tindor peut retenir.
1: Vous êtes bien sur RFI, Radio France Internationale, vous écoutez l'Atelier des médias et on vient d'entendre le docteur Ousmane de la République de Guinée. Il est en ligne avec nous. Bonjour, comment allez-vous ?
2: Oui, bonjour, je vais bien.
1: Je suis avec Loïc Judo en studio à RFI.
3: Bonjour docteur Ousmane, en tout cas je suis ravi de réécouter et d'avoir docteur Ousmane en direct et qu'on arrive à s'entendre en direct.
2: Merci beaucoup, ce plaisir est partagé.
1: Alors, docteur Ousmane, vous êtes médecin, mais vous êtes aussi animateur radio et vous expérimentez très régulièrement avec la Radio Box des émissions en public. Racontez-nous concrètement comment ça se passe et l'avantage que vous avez trouvé à l'utilisation de cet objet.
2: La Radio Box est un outil très innovant et émouvant en même temps. C'est un outil qui mobilise vraiment les bénéficiaires et les activités communautaires. C'est un outil qui favorise activement la résilience des parties prenantes. Depuis son déploiement en Guinée jusque-là, la radio n'a jamais été déployée dans une localité sans faire du succès, sans émerveiller les gens, sans faire face aux réticences, casser les réticences, donner la parole, permettre à ceux qui sont les plus réticents dans les activités communautaires à s'approcher, ils ont envie de prendre la parole et ça a beaucoup favorisé leur résilience, leur accompagnement, leur implication dans les programmes de santé communautaire. Donc c'est un outil que nous avons vraiment bien accueilli, ça a très intéressé et puis ça transforme la manière de faire de la communauté.
1: Quelle est l'importance de l'oralité dans tout cela ? On est sur la parole donnée. Comment est-ce que vous travaillez autour de ça ? Et ensuite, autre question, comment est-ce que le public, après l'émission, se partage peut-être ce qui a été enregistré ?
2: Oui, le public, quand il y a des émissions, on voit ces gens qui veulent, chacun veut passer autour du micro, donner ce qu'il pense, et parfois, ce qui se dit sont parfois des positions récalcitrantes ou des positions réticentes, donnent une occasion aux acteurs clés, aux acteurs intervenants, aux autorités, de pouvoir prendre en plus la parole pour engager des échanges civilisés autour du micro pour faire comprendre la personne. Et de l'autre côté, après l'enregistrement de l'émission, carrément, les gens sont très attirés à écouter l'enregistrement. Et là, nous avons la page des comptes YouTube sur lesquels nous publions l'émission. Il y a des groupes WhatsApp dans lesquels nous publions également l'émission. Il y a des transferts entre téléphone à téléphone. Ça fait que même les comptes YouTube par lesquels on partage ces émissions sont beaucoup suivis parce que les gens veulent écouter leur intervention, écouter ce qu'a dit telle autre, telle autorité, ainsi de suite, en faveur de la santé publique.
1: Et justement, comment les autorités de la République de Guinée perçoivent-elles cette approche radiophonique autour des questions de santé ?
2: Oh, ils ont très bien apprécié, ils ont bien perçu, ils ont bien accueilli l'outil en question. Et chaque fois, ce sont des plaidoiries que nous recevons de leur doter de cet outil. Ils n'ont jamais vu, c'est très innovant, et un outil qui peut leur permettre de prendre la parole, s'exprimer et s'adresser à la population en direct, soit dans une salle ou à travers un enregistrement qui est publié après. Ils n'ont jamais vu ça.
1: Docteur Ousmane, quels sont les thèmes de vos émissions à venir ?
2: Nous avons déjà connu les premières pluies cette saison. Et généralement, depuis plusieurs années, on n'est pas à l'abri des inondations. Et les inondations sont généralement accompagnées par des maladies à potentiel épidémique, le paludisme, le choléra, les maladies liées à l'eau, ainsi de suite. Donc là, nous sommes en train de préparer des émissions qui vise les zones inondables, les zones à risque aux inondations, pour atténuer l'impact des inondations sur la population et prévenir ces maladies diarrhéiques, comment il faut s'y prendre, quelles sont les conduites à tenir quand on est soit la maison est inondée, soit le point d'eau est inondé, qu'est-ce qu'il faut faire et comment il faut informer rapidement les autorités pour pouvoir intervenir précocement. Donc, voici un peu les thèmes qui sont en train d'être développés pour qui vit ces zones à risque aux inondations.
1: Bien, très bien. Je vous remercie beaucoup, Dr Ousmane, de nous avoir rejoints pour parler de votre utilisation de la Radio Box en Guinée. Merci.
2: Merci beaucoup. Merci à toute l'équipe et cette joie est partagée. On est ensemble.
1: Merci. À bientôt. 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Loïc Judo, on a parlé un petit peu avec le Dr Ousmane de la diffusion. À partir du moment où on enregistre ces émissions avec la Radio Box, on peut donc l'enregistrer, après la diffuser dans des groupes WhatsApp, sur les réseaux sociaux ou même en FM si une radio souhaite reprendre le contenu et le diffuser sur son antenne.
3: Exactement, on a même la solution technique d'avoir un émetteur FM qu'on peut brancher après la Radio Box et faire une émission sur une cinquantaine, soixantaine de kilomètres par exemple. Et dans ce cadre-là, on va se dire, évidemment, quand on est sur le territoire français, c'est pas possible en tout cas de faire de la FM. Là, on arrive.
1: Faut des autorisations.
3: Des autorisations. Et là, en fait, avec les autorités, typiquement, on a une épidémie, on peut très vite avoir une fréquence FM dédiée en disant, on a une épidémie, par exemple, de choléra, et on a besoin, en tout cas, de faire une émission de radio pour sensibiliser, pour que les gens viennent, pour que les gens connaissent les signes cliniques, pour qu'ils sachent où est-ce qu'on peut mettre en place un centre de traitement contre le choléra, où est-ce qu'on peut venir, se faire soigner. Et bien là, on a aucun problème et on a vraiment des facilités à mettre en place et à avoir une fréquence FM, même de façon temporaire.
1: Vous écoutez l'atelier des médias de RFI. Je suis avec Loïc Judo, volontaire à la Croix-Rouge française, qui est responsable technique santé aux opérations internationales de cette association. Loïc Judo, l'idée pour la Croix-Rouge française, c'est aussi d'avoir des usages radiophoniques dans des situations d'urgence et notamment de déployer des radios d'urgence dans les tout premiers jours lors d'une catastrophe environnementale ou humanitaire, etc.
3: Exactement, parce que on en parlait au début de l'émission, on est sur une solution low-tech, c'est-à-dire que la radio box, elle marche sans avoir besoin d'électricité, elle marche sur batterie, on peut faire 6 heures d'émission sans électricité. Et donc, c'est vrai que quand il y a une catastrophe, quand il y a une épidémie, il va falloir s'adresser aux personnes de la communauté en leur donnant des informations très concrètes.
1: Et si possible, le plus vite possible.
3: Le plus vite possible. Où est-ce que je peux trouver de l'eau? Où est-ce que je peux avoir une consultation médicale si je suis blessé, par exemple? Où on en est, en fait, sur la catastrophe? Si c'est une inondation, est-ce que il faut que je reste chez moi? Est-ce qu'il faut que je quitte le village ou pas? Est-ce qu'il y a des mesures de protection à mettre en œuvre? Et tout ça, avec la radio box, on prend sa radio box, on met un petit émetteur FM, on diffuse un peu partout dans les communautés en disant il va y avoir une émission spéciale qui est dédiée justement à la communauté pour faire face à l'aléa, l'épidémie. Et quels sont les bons messages, et avoir des gens de la communauté également qui vont venir témoigner.
1: Et vous produisez aussi du contenu lors des situations d'urgence pour raconter les deux

0: catastrophe, ils ont envie de nous partager ce qu'ils vivent au quotidien, et ils ont envie de se dire, c'est génial, il y a des micros, on a envie de discuter tout simplement et de se rencontrer.
1: Et pour terminer sur la Radio Box, on va passer un coup de fil à Alexandre Planck, cofondateur et directeur de Making Waves. Vous l'entendiez au tout début de cette émission et il est en ligne avec nous. Salut Alexandre.
2: Bonjour.
1: Loïc Judo nous a montré que ce qui était une bonne idée est maintenant déployé dans plusieurs pays. Le crash test de la Radio Box est passé, non ?
2: Oui, c'est vrai qu'on n'était pas sûr. D'ailleurs, on en avait discuté la première fois ensemble lorsque tu nous avais invités avec la première maquette de la Radio Box. Et on l'a déployée, on l'a testée, on a vu que ça fonctionnait, on a vu que ça permettait à des gens de se faire entendre, de se rassembler, de créer des situations de discussion, de dialogue, de médiation et de transmission. Donc voilà, on a continué.
1: Alors Alexandre, justement, Making Waves déploie ces Radio Box dans des contextes qui sont très différents, et pas seulement avec la Croix-Rouge sur ces différents théâtres d'opération, mais aussi en France, dans des contextes, là, encore une fois, très différents.
2: Ah ouais. C'est tout ce qu'on a travaillé ces derniers mois. On travaille par programme, c'est-à-dire qu'on a des programmes d'implantation des radios qui correspondent à chaque fois à des zones. Donc, comme Loïc vous l'a raconté, on peut avoir parfois des situations d'urgence qui vont se passer à l'étranger. On peut avoir des contextes très français, c'est-à-dire qu'on travaille avec des médiathèques, avec des établissements scolaires. On a par exemple un programme qui s'appelle Radio Club. Radio Club, on implante des radios et on forme des gens dans des établissements scolaires pour que les professeurs, le corps enseignant, les élèves puissent prendre la parole, puissent créer eux-mêmes les émissions dont ils ont envie. Nous, on est installés en Seine-Saint-Denis, donc on travaille beaucoup avec des quartiers prioritaires de la ville. On a monté tout un programme qui s'appelle Démocratie Sonore. Donc on travaille avec des médiathèques, des endroits implantés dans des quartiers prioritaires pour les doter de radio box, pour pouvoir les utiliser avec les usagers, les gens qui passent, qui viennent dans ces différentes médiathèques. Donc on fait attention à avoir des contextes extrêmement diversifiés, parce que finalement aujourd'hui, le besoin de dialogue, le besoin de s'asseoir à une table, le besoin de pouvoir discuter ensemble et de pouvoir se faire entendre est absolument transversal à tous.
1: Merci beaucoup Alexandre Planck, directeur
2: Merci,
1: de
2: Steven.
1: Making Waves, et à bientôt.
2: À bientôt.
1: Loïc Judo, retour avec toi en studio. Quelles sont les prochaines missions en vue pour la Croix-Rouge française avec la Radio Box dans le sac à dos? En fait, il y en a tout le temps?
0: Il y en a tout le temps. On essaye de faire un peu de reporting, c'est-à-dire de voir ce qui fonctionne, d'appuyer les équipes également qui vont produire les émissions. Des fois, Dr Ousmane en parlait, on va avoir des petits soucis de « Ah bah tiens, comment je mets sur YouTube? Comment je crée une chaîne YouTube? Est-ce que WhatsApp, ça fonctionne bien ?» Donc on a en tout cas un appui technique et on va continuer évidemment à déployer les radio box. Et on a cette grande idée d'essayer d'avoir également une radio d'urgence. On a des équipes, ce qu'on appelle des équipes de réponse aux urgences humanitaires, essayer de doter ces équipes qui font des soins, qui font du traitement de l'eau, qui vont également faire de la construction d'abris. Quand il y a une catastrophe, qui vont être déployées 24 heures, 48 heures après une catastrophe, c'est d'essayer d'intégrer une réponse radio box à ces équipes-là pour qu'on puisse déployer un petit studio en urgence quand il y a un cyclone, une catastrophe, une épidémie, et que tout de suite on puisse transmettre de l'information qui soit utile aux personnes qui soient victimes de cette épidémie ou de cette catastrophe.
1: Bien, on vous souhaite beaucoup de réussite dans ce noble projet. Bravo. Pour avoir plus d'informations sur la Radio Box, il faut se rendre sur le site de Making Waves, c'est ça ?
0: De Making Waves et de la Croix-Rouge française. On a également une page qui est dédiée sur tous les travaux qu'on mène avec la Radio Box.
1: Merci beaucoup Loïc Judo, à bientôt.
0: À bientôt, un immense merci de m'avoir reçu.
1: C'est la fin de cette émission. 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Cécile Bonici a réalisé cette émission, je la remercie. N'hésitez pas à nous écrire par mail, c'est le mieux, atelier@rfi.fr. Je vous donne rendez-vous dans une semaine pour un nouveau numéro original de l'Atelier des médias. Salut!
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1: RFI 14h pile, ici à Paris. Merci d'être avec nous, il est midi en temps universel.
2: Boulis Mazo Tomazic.
1: Taïwan est une nation indépendante, pas subordonnée à la Chine. La réaction de Taipei ce samedi, quelques heures après la mise en garde de Donald Trump contre toute proclamation d'indépendance de l'île. Déclaration à l'issue de deux jours de visite du président américain à Pékin. Dans ce journal, nous serons aussi à Londres où un déploiement policier d'envergure est prévu pour encadrer deux manifestations tout à l'heure. L'une à l'initiative du militant d'extrême droite, Tommy Robinson, et l'autre pro-palestinienne pour commémorer les 78 ans de la Nakba. La guerre au Moyen-Orient, le blocage du détroit d'Ormuz et ses répercussions économiques toujours aussi importantes partout dans le monde. Illustration en Inde, dans cette édition, le gouvernement a décidé d'augmenter de 3% les prix du carburant à la pompe. Et puis quand les tensions géopolitiques s'invitent à l'Eurovision, 5 pays européens ont décidé de le boycotter cette année en raison de la participation d'Israël. Pas de quoi véritablement impacter ce concours de la chanson, particulièrement rentable, vous l'entendrez. Taïwan est une nation démocratique, souveraine, indépendante et qui n'est pas subordonnée à la République populaire de Chine. La réaction du ministère taïwanais des Affaires étrangères ce samedi, quelques heures après la mise en garde de Donald Trump. Lors d'un entretien diffusé sur Fox News hier soir, le président américain a ouvertement averti contre toute déclaration d'indépendance de l'île. Une prise de position à l'issue de deux jours de visite en Chine. Et jusque-là, Washington s'en était tenu à un strict statu quo. François-Damien Bourgerie.
3: Un soutien militaire sans reconnaissance officielle de l'indépendance de Taïwan. Depuis 1979 et le Taiwan Relations Act, Washington a toujours maintenu un savant

0: équilibre dans ses relations avec Taipei. Mais en mettant en garde l'île contre toute déclaration d'indépendance, Donald Trump a fait un pas vers Pékin, explique le chercheur Marc Julienne. Il est interrogé par Elliot Vessier.
1: Il se rapproche de ce que souhaiterait la Chine et de ce que probablement Xi Jinping a essayé de convaincre Donald Trump, c'est de passer du non-soutien à l'indépendance à l'opposition à l'indépendance.
0: Donald Trump qui a aussi déclaré n'avoir pas encore pris de décision sur la poursuite des ventes d'armes à Taïwan. Or, toute annulation ou diminution des livraisons constituerait un signal inquiétant, explique Marc Julienne.
1: C'est potentiellement l'abandon ou en tout cas la suspension du soutien militaire américain qui est encore une fois prévu par la loi américaine. Donc c'est une forte préoccupation pour les autorités taïwanaises, mais de manière générale, je pense, pour la population, puisque les États-Unis sont le seul partenaire de défense de Taïwan.
0: Le chercheur estime qu'il s'agirait aussi d'un signal extrêmement négatif envoyé aux alliés des États-Unis dans la région, notamment à la Corée du Sud et au Japon.
2: Les détails signés François-Damien Bourgerie. Et sachez que la visite de Vladimir Poutine en Chine a bien été confirmée par le Kremlin ce samedi. Un déplacement du président russe prévu les 19 et 20 mai prochain. Il rencontrera son homologue Xi Jinping pour renforcer, d'après Moscou, le partenariat et la coopération stratégique avec Pékin. Direction le Royaume-Uni, à présent, où la police est en alerte. Ce samedi, deux manifestations susceptibles de rassembler à Londres des dizaines de milliers de personnes sont organisées. L'une d'entre elles est organisée par le militant d'extrême droite, Tommy Robinson. Pour en parler, nous sommes en ligne avec la correspondante de RFI à Londres. Bonjour, Sarah Menaï.
3: Bonjour Candice.
2: Sarah, cet après-midi est vu comme un véritable test pour la police londonienne.
3: Oui, effectivement, déjà parce que cette marche d'extrême droite, si elle n'est pas directement affiliée au parti Reform UK, elle intervient une semaine après le succès électoral obtenu par le parti anti-immigration de Nigel Farage lors des élections locales. Donc, ces manifestants arrivent quelque peu enhardis par ce succès politique de la semaine dernière. Et puis, d'un point de vue purement logistique, c'est effectivement un véritable défi qui est imposé à la Metropolitan Police de Londres, avec la concomitance de cette manifestation où sont attendues près de 50 000 personnes, avec une marche organisée en même temps, marche en soutien à la cause palestinienne au lendemain de la commémoration de la Nakba. Et tout ça, eh bien, le même jour que la finale de la FA Cup, l'afflux massif de supporters de football que cela implique au stade londonien de Wembley. Donc, il y a 4000 agents de police qui sont mobilisés aujourd'hui à Londres, aidés de véhicules blindés, de drones, d'hélicoptères. Et c'est une opération, quand on dit, que le ministère britannique de l'Intérieur qualifie de sans précédent ces dernières années.
2: Sarah Menaï, en direct de Londres, merci beaucoup. De mobilisation organisée, donc, vous l'avez dit, dans un contexte politique particulièrement tendu pour le Premier ministre Keir Starmer. On en reparlera avec notre invité tout à l'heure, le professeur de droit public Aurélien Antoine. Il sera avec nous juste après le journal Les Sports. L'actualité sur le vieux continent, c'est aussi la visite du pape Léon XIV en France du 25 au 28 septembre prochain. C'est le Vatican qui l'a annoncé tout à l'heure dans un communiqué qui indique un passage à Paris sans détailler d'autres lieux. Ce sera en tout cas une première en 18 ans pour un souverain pontife en France métropolitaine. Le pape Léon XIV avait déjà effectué un déplacement en Corse il y a un an. Le ministre français de la Justice, lui attendu en Algérie, ce lundi, Gérald Darmanin rencontrera son homologue, Lofti Boudjema. Des échanges qui auront pour objectif, selon Paris, de renforcer la coopération judiciaire entre les deux pays, mais pas que. Certains dossiers sensibles seront abordés, notamment le cas Christophe Glaise, le journaliste français incarcéré depuis un an en Algérie. Une visite qui s'inscrit dans un contexte de réchauffement des relations entre Paris et Alger. Des discussions avec plusieurs diplomaties européennes pour franchir le détroit d'Ormuz. C'est ce que rapporte cet après-midi la télévision d'État iranienne. Mais en attendant, ce corridor vital pour le commerce mondial reste bloqué et continue d'impacter lourdement l'économie de certains pays. À l'instar de l'Inde, où pour la première fois depuis 4 ans, les autorités ont relevé les prix des carburants. Depuis ce week-end, l'essence et le diesel coûtent 3 roupies de plus par litre sur l'ensemble du territoire. Une hausse accueillie en train inquiétude et résignation par les habitants. Vous allez l'entendre dans le reportage d'Abdoulaye Rali à New Delhi.
4: Dans cette station-service du sud de New Delhi, motos, voitures et rickshaws débordent jusque sur la route. Rachna enchaîne les pleins comme d'habitude.
5: Les gens savaient que ça allait arriver. Nous, on n'a pas de réaction particulière. On continue simplement notre travail.
4: Pas de colère ouverte, mais une inquiétude qui revient dans les conversations. Davendra est conducteur de rickshaw.
6: Ce ne sont pas seulement les chauffeurs qui sont touchés, le public aussi.
4: Les chauffeurs de taxi et surtout les livreurs à moto sont parmi les plus touchés. Beaucoup roulent avec des véhicules loués. À 20 ans, Ajit passe ses journées à livrer des repas à travers la capitale.
7: Nos revenus ne sont pas élevés. L'essence augmente de 3 roupies par litre. Je fais le plein 3 fois par jour et je dois parcourir de longues distances.
4: La dernière hausse des carburants remonte à 2022. Avec les tensions au Moyen-Orient, les Indiens s'attendaient à cet impact direct. Akhil est commerçant.
8: En Inde, beaucoup pensaient que cette hausse arriverait plus tôt. Le gouvernement absorbait le coût pour un certain temps, mais à un moment, il faut le répercuter sur le consommateur.
4: Pour l'instant, seul le gaz de cuisine échappe à cette hausse. Mais pour combien de temps, se demandent les Indiens, car le pays dépend fortement du détroit d'Ormuz pour ses approvisionnements. Abdullah Erali, New Delhi, RFI.
2: Le sud du Liban, à nouveau visé par des frappes israéliennes ce samedi, l'État hébreu dit avoir ciblé des infrastructures du Hezbollah. Et puis sur un autre front dans la bande de Gaza, le chef de la branche armée du Hamas tué dans une attaque israélienne. Ça s'est passé hier, mais on l'apprend ce samedi via les renseignements israéliens, le mouvement islamiste palestinien. C'est l'événement pop de l'année, la finale de l'Eurovision. Ça se passe ce soir à Vienne, le célèbre concours de chansons multidiffusées qui fête ses 70 ans. Un anniversaire en pleine crise marqué par le boycott de 5 pays européens dû à la présence d'Israël, soupçonné de crimes de guerre dans la bande de Gaza. Alors en plus de ne pas participer à l'événement, ces 5 pays ne le rediffuseront pas. Bonjour Nathanaël Vitran.
9: Bonjour Candice.
2: Pas de quoi pour autant menacer la survie financière du télécrochet qui reste extrêmement rentable.
9: Oui, même si c'est vrai que l'absence de l'Irlande, de l'Islande, des Pays-Bas, de la Slovénie et surtout de l'Espagne représente un manque à gagner important pour l'Eurovision. L'audiovisuel public espagnol faisait jusque-là partie des 5 principaux contributeurs financiers de l'événement. Mais malgré les appels au boycott, le public a une fois de plus répondu présent. Ils sont des dizaines de milliers à s'être rendus en Autriche pour assister toute la semaine aux répétitions et aux sélections intermédiaires avant la finale donc de ce soir. C'est ce qui explique la généreuse contribution des villes hôtes. Vienne a par exemple mis plus de 30 millions d'euros sur la table cette année et s'attend à 52 millions d'euros de retombées économiques. Et puis, Israël a bien compris que sa présence à l'Eurovision était un formidable outil de soft power. Depuis 2020, le principal sponsor privé de l'événement est Moroccan Oil, qui, comme son nom ne l'indique pas, est une entreprise de cosmétiques israélienne. Pour le pays, c'est l'occasion de se présenter comme un îlot de défense des droits LGBTQ au Moyen-Orient. Pinkwashing, répondent ses détracteurs, soulignant que les bombes qui ont tué ou blessé 10% de la population de Gaza n'ont pas épargné, comme par magie, les minorités sexuelles palestiniennes.
2: Nathanaël Vitran du service économie de RFI pour refermer ce journal. Merci à vous de l'avoir suivi. 14h10, ici à Paris, midi 10 en temps universel.
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2: Au sommaire des 20 prochaines minutes, comment les ports africains s'organisent-ils face au blocage du détroit d'Ormuz? Certains en tirent profit. Vous allez l'entendre dans la chronique des transports de Marina Mielzarek. Et puis, 5e jour de festival à Cannes, le grand rendez-vous du cinéma international marqué cette année par la présence de films traitant des violences physiques et psychologiques. Des récits difficiles mais nécessaires, comme nous le racontera notre envoyé spécial. Voilà en bref pour le programme, mais d'abord, le journal des sports. Le journal des sports présenté aujourd'hui par Victor Missistrano. Bonjour Victor.
11: Bonjour Candice, bonjour à toutes et à tous.
2: Et on commence par du basket et cette nouvelle grande étape dans la jeune carrière de Victor Wembanyama.
11: Pour ses premiers playoffs à 22 ans, le géant français rejoint la finale de la conférence Ouest avec les San Antonio Spurs. Large victoire cette nuit 139-109 sur le parquet des Minnesota Timberwolves de son compatriote Rudy Gobert. Pour remporter la série 4-2, 19 points pour Wemby. Celui-ci se projette déjà sur ce nouveau défi qui attend les Spurs face à Oklahoma City, champion en titre emmené par la star Shai Gilgeous-Alexander, avec à la clé une place en finale de la NBA.
12: Bien sûr que nous avons confiance en nous, mais nous devons aussi gérer ce niveau de confiance.
7: Là, maintenant, je ne pense pas à ça. Je pense à cette conférence de presse et à récupérer. On va voir comment tout ça évolue dans les prochains jours. Ça va être la même chose que pour les autres matchs. On va se préparer, prendre soin de nous, s'entraîner, revoir nos matchs. Je suis excité et fatigué après ce match. Mais je l'ai déjà dit, rien que me dire que je vais jouer la finale de la conférence Ouest, c'est fou. C'est quelque chose dont j'ai entendu parler toute ma vie et maintenant, y être, c'est fou. J'espère que d'autres finales de conférence arriveront dans les prochaines années.
11: Rendez-vous dans la nuit de lundi à mardi pour le match 1 de la finale de conférence entre San Antonio et Oklahoma City. La veille, match 7 décisif pour départager Cleveland et Détroit. Car les Détroit Pistons ont égalisé hier à 3 victoires partout. Le vainqueur retrouvera New York en finale de la conférence Est. A noter que demain soir, Candice, on connaîtra le nom du MVP, meilleur joueur de la saison. Wembanyama fait partie des 3 finalistes aux côtés du Serbe Nikola Jokic et du vainqueur sortant, le Canadien Shai Gilgeous-Alexander.
2: Et on parle football à présent, nous l'évoquions dans le journal. C'est jour de finale en Angleterre cet après-midi à Wembley.
11: Manchester City-Chelsea, le vainqueur soulèvera la FA Cup. Ce serait la 14e pour les Citizens qui rejoindraient Arsenal en tête du palmarès, la 9e pour les Blues. Les Mancuniens peuvent encore croire à un doublé coupe championnat après leur succès mercredi face à Crystal Palace. Pour Chelsea, 9e de Première Ligue et en grande difficulté, il s'agit surtout de sauver sa saison en décrochant un ticket pour la Ligue Europa. L'entraîneur intérimaire Callum McFarlane a conscience de ne pas être favori, mais il compte bien déjouer les pronostics.
10: Nous affrontons une excellente équipe avec un entraîneur tout aussi excellent. Donc concentrons-nous sur nous-mêmes, qu'ils aient joué 3 jours avant ou pas. Notre forme récente n'est pas dans nos standards. C'est une finale de Coupe d'Angleterre, donc nous voulons la remporter. C'est une compétition importante, prestigieuse. Avec 8 sacres, le club a une histoire dans cette compétition et notre priorité, c'est d'être à la hauteur contre cette équipe.
11: Manchester City-Chelsea, coup d'envoi de cette finale dans un peu plus d'une heure et demie à Wembley. Hier, la 37e et avant-dernière journée du championnat a débuté, Candice, en dominant Liverpool 4-2. Aston Villa a décroché son ticket pour la prochaine Ligue des Champions.
2: Et puis Victor, la nuit prochaine, c'est le retour d'une des plus grandes stars des sports de combat.
11: Francis Ngannou, de retour dans la cage, plus d'un an et demi après son dernier passage dans l'octogone. Le Camerounais participe à un gala de MMA organisé par Netflix à Los Angeles. Il affrontera le Brésilien Philippe Lins. Son retour, c'est le sujet de Mondial Sport cet après-midi sur RFI à 16h10, temps universel. Vous entendrez Ngannou dans un entretien exclusif.
2: Victor Missistrano pour signer le journal des sports. Merci beaucoup. Mieux connaître l'histoire des Roms réduits en esclavage pendant près de 5 siècles en Roumanie. C'est l'objectif fixé par des historiens qui plongent sur l'intégration de cours exceptionnels pour les collégiens et lycéens. Le module doit notamment approfondir le sujet du travail forcé de cette minorité qui représente entre 1,5 et 2 millions de personnes dans le pays. Une minorité qui souffre encore d'un manque de visibilité dans les écoles roumaines. Le reportage de Guilhem Bernès.
12: Assis à son bureau, le sociologue Adrian Nicolae Furtuna ouvre un livre d'archives. À l'intérieur, les contrats de vente d'esclaves roms défilent.
13: Regardez ici, c'est le cas de Kratchoun, un enfant rom qui a été vendu à 3 mètres différents en seulement 2 jours. Vous voyez ici, vous pouvez voir la signature et l'empreinte du doigt en bas du texte rédigé en cyrillique.
12: Pendant près de 5 siècles, l'esclavage des roms se pratique dans les principautés roumaines de Valachie et de Moldavie. Monastères, boyards, paysans, l'ensemble de la société recourt au travail forcé de cette minorité ethnique. Les esclaves sont alors considérés comme des biens meubles, une absence de droit avec son lot de personnes battues, parfois jusqu'à la mort, de violences sexuelles et d'enfants séparés de leurs parents. Cette page de l'histoire est tombée dans l'oubli en Roumanie depuis l'abolition du système il y a 170 ans.
13: J'ai découvert l'histoire de l'esclavage des Roms quand j'avais 20 ans. J'étais étudiant. Quand j'ai démarré mes recherches, je ne courais pas après le sensationnel. Mais à force de documenter, j'ai fini par tomber sur des informations comme celle-ci. Ces documents montrent clairement comment un paysan roumain pouvait acheter un enfant pour ensuite le revendre au monastère dont il dépendait.
12: Delia Grigorier, activiste et maîtresse de conférences à l'université de Bucarest, travaille à la rédaction de nouveaux manuels scolaires. Depuis l'adoption d'une loi en juillet 2023, collégiens et lycéens roumains peuvent choisir des cours dédiés à l'histoire des Roms. Le programme, d'une durée de 4 ans, toujours en cours d'élaboration, doit s'attarder sur leur esclavage.
14: Ils ont besoin de comprendre dès le plus jeune âge ce qu'il s'est passé, pourquoi les Roms ont été marginalisés et restent encore aujourd'hui fortement stigmatisés, mais aussi pourquoi ils s'excluent parfois eux-mêmes et gardent une très faible estime d'eux-mêmes. L'enseignement de cette histoire, qui n'est toujours pas enseignée à l'école, est essentiel. Si on la transmet, je suis sûre que le racisme reculera.
12: Mais le démarrage du nouveau cours prend du retard. Le groupe d'experts chargé de rédiger les manuels a remis sa proposition de curriculum à une commission du ministère de l'Éducation. Depuis 8 mois, les chercheurs sont sans nouvelles. Delia Grégorier évoque un début des cours au plus tôt pour la rentrée 2027, soit 4 ans après le vote de la loi. Guillaume Bernès, Bucarest, RFI.
2: RFI, merci d'être avec nous. Il est 14h17 ici à Paris.
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2: La guerre au Moyen-Orient, le blocage du détroit d'Ormuz et ses répercussions économiques partout dans le monde. Illustration aujourd'hui sur le trafic maritime et plus particulièrement sur les ports africains. Le continent tout entier engagé depuis plusieurs années déjà dans le développement de ses accès à la mer. Marina Mielzarek a interrogé un expert en la matière, le fondateur de la revue Ports et Corridors, Hervé Dess.
16: Hervé Dess, bonjour.
17: Bonjour.
16: Vous êtes l'un des premiers à avoir dit, eh bien voilà, cette guerre en Iran va bouleverser la logique portuaire de l'Afrique.
17: Ça a bouleversé l'Afrique, ça a bouleversé tous les continents. Le conflit au Moyen-Orient a un effet domino. Comme les navires ne peuvent pas rentrer dans le golfe Persique, il a fallu mettre les conteneurs quelque part. Pour que les conteneurs attendent avant que le conflit ne soit résolu et qu'ils retournent dans leur destination initiale, à savoir les pays du golfe Persique.
16: Il y a un port qui fait vraiment beaucoup plus de bénéfices depuis cette guerre en Iran, c'est le Maroc, avec le port de Tanger.
17: Tanger Med, c'est une réussite impressionnante et c'est une volonté du gouvernement du roi Mohamed VI de faire de Tanger un grand port international. Tanger, c'est plus qu'un port africain. C'est le premier port africain, une plateforme de transbordement pour l'Europe et pour toute la Méditerranée. Mais ça permet aussi à l'Afrique de l'Ouest de se positionner comme véritablement centrale pour accueillir des conteneurs avant de les réexpédier.
16: Sauf ce que vous dites, c'est connu, les ports d'Afrique de l'Ouest, comme la Côte d'Ivoire ou le Ghana, qui commencent à grandir et à prendre de l'importance, manquent d'infrastructures pour relier l'intérieur de l'Afrique.
17: C'est le transport de conteneurs destinés aux pays de la sous-région et des pays enclavés, comme le Niger, le Mali ou le Burkina Faso. Là, en effet, le problème infrastructurel se pose, et notamment au niveau des routes et du chemin de fer, pour relier ces pays. Cependant, il y a eu d'énormes améliorations et d'énormes investissements liés à une volonté politique de tous les gouvernements, depuis le Sénégal jusqu'au Cameroun.
16: Le président de la République française s'est félicité de cette signature d'un engagement de l'armateur français CMA-CGM au Kenya.
17: L'idée, c'est d'essayer d'implanter en Afrique de l'Est. C'est un marché très différent de l'Afrique de l'Ouest. Et donc, en fin de compte, avoir s'implanter en Afrique de l'Est ne se fait pas aussi facilement qu'en Afrique de l'Ouest parce que ce sont des pays anglophones. Vis-à-vis des francophones, une méfiance. Donc aujourd'hui, en Afrique de l'Est, les principaux opérateurs, ce sont des gens qui viennent du Moyen-Orient, Dubai Port World, troisième groupe de portuaires dans le monde. Là, on voit des Chinois sur l'Afrique de l'Est. Les politiques africaines, qu'il s'agisse d'Afrique de l'Ouest ou d'Afrique de l'Est, ont véritablement considéré les ports et les infrastructures de transport comme essentielles, ce que ne fait plus l'Europe, ce que n'a pas fait les États-Unis, l'Asie un peu et l'Amérique du Sud.
16: Hervé Dess, merci beaucoup.
17: Merci.
2: La chronique transport signée Marina Mielzarek. RFI 14h20 à Paris, une heure de moins à Londres, la capitale britannique transformée ce samedi en un véritable champ de contestation. Deux grandes manifestations organisées cet après-midi, l'une anti-immigration portée par l'extrême droite de Tommy Robinson et l'autre pro-palestinienne qui commémore le 78e anniversaire de la Nakba, le déplacement massif de centaines de milliers de Palestiniens au moment de la création de l'État d'Israël. Deux grands rassemblements qui se font face donc et un chercheur pour les analyser avec nous, le directeur de l'Observatoire britannique du Brexit, qu'on essaiera de joindre au téléphone tout à l'heure. Mais avant ça, 14h21, direction La Croisette, l'heure de parler cinéma sur RFI, le 79e Festival de Cannes qui bat son plein dans le sud de la France. Un rendez-vous marqué cette année par la présence de plusieurs films autour des violences subies et quelles qu'elles soient. Alors que faire face à l'emprise, à la manipulation psychologique, face à l'inceste ou encore aux agissements pédocriminels? À leur échelle, des cinéastes utilisent leur art pour mettre en lumière ces récits difficiles et mieux sensibiliser au vécu des victimes. De Gentle Monster de Marie Kreutzer à La Frappe de Julien Gaspard Oliveri, en passant par Si tu penses bien de Géraldine Nakache, c'est ce que nous raconte notre envoyée spéciale à Cannes, Lisa Giraldini.
15: Une fois encore, le Festival de Cannes se fait le reflet des questions qui traversent la société, notamment la douloureuse et délicate question des abus sexuels.
18: Qu'est-ce qui se passe, Philippe? Passez ce lourd.
15: Hier soir était projeté en compétition Gentle Monster de la réalisatrice autrichienne Marie Kreutzer. Dans ce film, la vie d'une famille tranquille bascule lorsque la police vient arrêter le père pour détention et diffusion d'images pédopornographiques. Léa Seydoux incarne sa femme, choquée autant que tiraillée.
19: C'est quand même son mari, le père de son fils. Et je comprends qu'on a forcément une part de déni, je pense, quand il arrive quelque chose comme ça. C'est très très complexe comme sentiment. Et donc j'aimais le fait qu'elle ait envie de croire quand même qu'il n'ait pas commis ses actes. Et d'ailleurs jusqu'au bout, on ne sait jamais vraiment s'il a commis ses actes. Et ça, c'est quelque chose que j'aime en fait. Ce trouble-là, ça m'intéresse.
15: Cet état de confusion et de trouble est aussi au cœur de Si tu penses bien.
20: Non, c'est pas grave qu'elle ne dise pas où est ma fille ni quand elle la blesse.
21: Je l'ai pas blessée.
20: Arrête Gilles, arrête, tais-toi.
15: Géraldine Nakache dépeint une relation d'emprise où la violence ne prend jamais la forme de coups, mais plutôt celle d'une manipulation psychologique d'un homme envers sa femme, complètement incapable d'évaluer la gravité de ce qu'elle subit.
22: C'était aussi le point d'entrée pour commencer à écrire le film. C'était le doute. Et d'ailleurs, pas que celui des victimes, qui ne sait pas tellement s'il est victime, mais aussi celui de l'entourage. C'est un film quand même aussi beaucoup sur le regard, comment on regarde ces gens-là et comment on peut les aider si on libère déjà notre parole, nous, autour, tout autour. Et c'est souvent grâce à un tiers que ces personnes-là arrivent à sortir la tête de l'eau. Concrètement d'ailleurs, je lui fais sortir la tête de l'eau, vraiment.
15: Quant à La Frappe, premier long métrage de Julien Gaspard Oliveri, il aborde les conséquences de l'inceste sur un jeune homme rattrapé par son passé. Interprété par Diego Murgia, 19 ans et une première croisette qui, malgré l'histoire sombre qu'il porte, est émerveillée par cette opportunité.
23: Quand je suis arrivé sur la croisette pour la première fois, en fait, c'est vraiment comme dans les films. Enfin, tu me diras, c'est le bus. Mais immense, que des gens trop stylés partout. Franchement, c'était un choc. Voir tout le monde, j'ai l'impression d'être à la Fashion Week à Hollywood en même temps, je comprends pas, mais c'était très chouette.
15: Après un vendredi chargé en émotions, les festivaliers pourront souffler un peu aujourd'hui avec un documentaire consacré à John Lennon et avec Clarissa, le portrait d'une femme de la haute société nigériane. Lisa Giraldini, Apolline Vernon, Cannes, RFI.
2: RFI, 14h24 à Paris, une heure de moins à Londres. Londres, où je vous le disais tout à l'heure, deux grandes manifestations sont organisées cet après-midi, l'une anti-immigration, l'autre pro-palestinienne, deux grands rassemblements qu'on analyse avec un chercheur, le directeur de l'Observatoire du Brexit et professeur de droit public à l'Université Jean Monnet Saint-Étienne. Bonjour Aurélien Antoine.
24: Bonjour.
2: Et merci d'avoir accepté notre invitation sur RFI. Nous l'évoquions tout à l'heure avec notre correspondante à Londres dans le journal. Un mot d'abord sur ce dispositif policier d'envergure prévu pour encadrer ces deux grands rassemblements. 4000 policiers, des drones, des hélicoptères et une technologie de reconnaissance faciale en temps réel, utilisée d'ailleurs pour la première fois dans ce cadre-là, dans le cadre d'une opération de maintien de l'ordre. Qu'est-ce que ça traduit selon vous? Qu'est-ce que ce climat de tension traduit?
24: Ça traduit surtout que l'on a tiré les leçons de ce qui s'est passé en septembre. Alors, il y a eu un certain nombre de débordements violents qui ont été contenus, mais qui ont conduit à de multiples arrestations. Et il est évident que face à des mouvements quand même qui se répètent par leur ampleur, il faut s'assurer d'un maximum de sécurité, d'autant qu'il y a donc deux manifestations, United Kingdom de l'extrême droite, et puis des manifestations sans doute plus limitées, mais néanmoins potentiellement conflictuelles de d'action pro-palestinienne.
2: Et sur la marche Unite the Kingdom à l'initiative du militant immigration Tommy Robinson, en septembre dernier déjà il avait réuni plus de 150 000 personnes à Londres lors d'une première manifestation inédite dans l'histoire britannique, une mobilisation qui doit se comprendre dans cette montée en puissance de l'extrême droite au Royaume-Uni. Est-ce que d'ailleurs on peut s'attendre à voir des mécontents du Premier ministre Keir Starmer dans ce cortège?
24: Oui, c'est certain, mais il faut savoir que Tim Robinson, ce n'est pas non plus Nigel Farage. Il est à la droite de l'extrême droite. C'est un multi-récidiviste déjà condamné qui relève plus du hooliganisme des années 70-60 que d'un mouvement politique, certes d'extrême droite, qui est Reform UK. Mais c'est un mouvement vraiment de réelle violence. Je crois qu'on est non seulement contre Keir Starmer quand on participe à ces manifestations, mais contre l'ensemble du système.
2: Et puis sur la marche pro-palestinienne commémorant la Nakba, elle a lieu chaque année, une manifestation organisée dans un contexte bien particulier qui est celui de la multiplication d'actes antisémites au Royaume-Uni et d'une inquiétude grandissante au sein de la communauté musulmane, pour reprendre les mots de la police londonienne. Ce sont, selon vous, aujourd'hui deux Royaumes-Unis qui sont face, deux symboles d'une même fracture au sein de la société britannique?
24: C'est l'une des fractures, elles sont nombreuses, qui s'expriment. Alors en ce qui concerne les mouvements pro-palestiniens, il y a aussi un élément de tension qui s'ajoute. Il faut savoir que l'association Palestine Action a été proscrite, que tout cela a été contesté en justice, que la dernière décision de justice avait remis en cause cette interdiction, et que ce sont des mouvements qui font l'objet, d'ailleurs tous ceux comme de l'extrême droite, d'une grande vigilance policière, pénale et administrative. Et c'est vrai que c'est peut-être deux Royaumes-Unis qui s'affrontent, mais à l'extrême. Dieu merci, encore une fois, l'ensemble de la population britannique reste modérée, même s'il y a un réel mécontentement à l'égard du gouvernement en ce moment.
2: Et puis on l'a évoqué, ces manifestations sont organisées 9 jours après les élections locales, un scrutin qui a signé la débâcle historique des partis traditionnels et en particulier du camp travailliste de Keir Starmer. Depuis, les appels à sa démission, y compris au sein de son propre camp, se multiplient. Et parmi ses potentiels successeurs, Andy Burnham, le maire du Grand Manchester, autorisé par le Labour à se présenter à une élection partielle, il pourrait ainsi devenir député et briguer la tête du parti. Est-ce qu'il a ses chances, selon vous?
24: Oui, il a ses chances. Alors,
2: Aurélien Antoine, il semblerait que nous ayons perdu la ligne. Je rappelle que vous êtes le directeur de l'Observatoire du Brexit et professeur de droit public à l'université Jean Monnet de Saint-Étienne. Et puis vous sortez prochainement, le 27 mai prochain, un livre aux éditions Odile Jacob. Merci beaucoup d'avoir été avec nous sur RFI. Bientôt le retour de l'actualité africaine. Il est tout juste 14h30 ici à Paris.
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2: Thank you. Il est tout juste 14h30 ici à Paris. Merci d'être avec nous tout de suite. C'est Afrique Midi avec Nicolas Brousse. Bonjour Nicolas.
4: Bonjour Candice, bonjour tout le monde. Ebola est de retour en RDC et en Ouganda voisin et il n'existe pas encore de vaccin pour ce variant Bundibugyo. L'agence sanitaire de l'Union africaine met en garde contre un risque élevé de propagation. Déjà 246 cas suspects répertoriés en RDC. 80 décès enregistrés. Nous ferons le point dès le début de cette édition. Le Nigeria le présente comme un haut responsable de l'État islamique et l'un des terroristes les plus actifs au monde. Le numéro 2 de l'EI, selon le président américain, Abu Bilal al-Minikuya, a été tué cette nuit lors d'une opération conjointe USA-Nigeria. Football, qui remportera la Coupe de la Confédération ? Réponse ce soir au Caire. À l'issue de la finale retour entre le Zamalek et l'USM Alger, qui espère bien revenir à nouveau avec le titre, 3 ans après le premier pour le club dans cette compétition. Afrique Midi, le grand journal du continent, bienvenue. On tourne ensemble la première page. Le gouvernement congolais, Africa CDC, le Centre africain de contrôle et de prévention des maladies et l'OMS ont confirmé hier soir l'arrivée du virus Ebola en Ituri. C'est une première dans cette région. Mais c'est la 17e épidémie d'Ebola qui touche la République démocratique du Congo. Patient Ligodi nous a rejoint avec les dernières infos. Patient, les trois entités ne cachent pas leur inquiétude pour trois raisons principales. Les zones touchées, le temps qu'il a fallu pour confirmer l'épidémie et surtout la souche du virus.
5: Ah oui, Nicolas. D'abord, les zones touchées, Rwampara, c'est environ 10 km de Bunia, et Bunia, c'est la capitale de la province de l'Ituri. Une ville d'environ 1,5 million d'habitants, comme Atlanta aux États-Unis, encore Lyon en France, un nombre d'habitants, bien sûr, et Bunia, c'est un vrai carrefour qui peut amener vers Kisangani ou vers Beni, deux autres villes importantes de l'est de la RDC. On rappelle aussi que Bunia avait déjà été touchée par la 10e épidémie, celle qui avait frappé le nord Kivu et l'Ituri entre 2018 et 2020, avec plus de 2 200 morts.
4: Et les craintes sont fortes également pour la zone de Mongualou.
5: Oui, Nicolas, c'est la troisième zone touchée, environ 60 000 habitants, connue pour ses carrières d'or à 80 km de Bunia. Et comme toutes les zones minières, elle attire beaucoup de commerçants. Autre particularité, cette partie de l'Ituri est également connue pour l'insécurité avec des groupes armés comme la Codeco, ce qui risque de compliquer davantage la riposte sanitaire.
4: Et la troisième source d'inquiétude, c'est la souche de ce virus.
5: Et oui, les virus Ebola, Bundibugyo. Selon certains experts, Bundibugyo est considéré comme moins létal en moyenne, mais il reste très dangereux. En 2007, il avait causé 100 morts en Ouganda, là où il a été découvert, et surtout, il n'existe pas autant d'outils validés contre Bundibugyo que contre l'espèce Zahir. Les vaccins utilisés en RDC ces dernières années ont été développés contre l'espèce Zahir, pas contre Bundibugyo. Il faut noter qu'à ce stade, 80 décès communautaires sont suspectés d'être dus à cette épidémie. Et à titre de comparaison, la dernière épidémie d'Ebola en RDC avait duré environ 3 mois et demi. C'était à Boulapé, dans la région du Kasaï, avec la souche Zahir, et elle avait causé 45 décès.
4: Face à cet état des lieux que vient de nous dresser Patient Ligodi, Dieudonné Lossa, coordinateur de la société civile, force vive de la province de l'Ituri, appelle tous les acteurs à se mobiliser pour éviter le pire et à se mobiliser rapidement.
6: La population de Mongualou et de Bunia, c'est vraiment une population qui se fréquente tous les jours. Raison pour laquelle nous aimerions à ce moment demander à la division provinciale de la santé et tous les partenaires de prendre des dispositions pour la sécurisation de la population. Nous invitons aussi la population des zones de santé concernées et les autres, parce que ça ne peut pas se limiter là-bas, de prendre également des mesures sanitaires adéquates pour limiter la propagation. On est déjà tenu en gorge avec la situation sécuritaire. Alors, si l'Ebola venait s'ajouter, alors ça sera une situation très grave en Ituri. Donc, nous voulons vraiment une attention particulière de tout le monde et tous les amis de la RDC à ce moment.
4: Propos recueillis par Florence Maurice et la réponse s'organise. L'OMS annonce l'envoi d'experts sur le terrain. 5 tonnes de fournitures médicales doivent être acheminées par avion de Kinshasa vers Bunia pour appuyer les agences de santé et les centres de traitement qui sont déjà mobilisés. La situation se suit également en direct sur notre site internet rfi.fr. Je vous le disais en titre, ce sont d'abord les États-Unis qui l'ont annoncé, puis le Nigeria l'a confirmé, la mort d'Abu Bilal al-Minouki, que Donald Trump a présenté comme le numéro 2 du groupe État islamique dans le monde. Résultat d'une opération menée conjointement par les deux pays, opération air-sol de précision, minutieusement planifiée, extrêmement complexe, qui s'est déroulée au cœur de la nuit dernière, précise un communiqué de l'armée nigériane. Nicolas Falaise, on va faire le point avec vous en direct. Nicolas, d'abord, que sait-on d'Abu Bilal al-Minouki?
7: Un chef djihadiste originaire de l'état de Borno, dans le nord-ouest du Nigeria, un ancien de Boko Haram et l'un des membres de cette organisation qui a œuvré pour que Boko Haram fasse allégeance au groupe État islamique en 2015. Cette scission de Boko Haram a donné naissance au groupe État islamique en Afrique de l'Ouest, qui depuis n'a cessé de monter en puissance, comme nous l'explique notre confrère de France 24, Wassim Nasr, spécialiste des mouvements djihadistes.
8: C'est la filiale qui a le plus de moyens humain et matériel. Elle est aussi en lien direct avec la filiale sahélienne qui agit dans la zone des trois frontières, donc Mali, Niger, Burkina Faso. Et on peut dire que lui, il est l'homme clé, disons, de cette relation entre Afrique de l'Ouest et Sahel pour l'État islamique. Est-ce qu'il était important? Oui. Est-ce qu'il était le numéro 2 au niveau mondial? Non. C'est un coup dur, évidemment, pour les deux filiales, de par son importance et son rôle. Mais évidemment qu'il y aura quelqu'un qui va le remplacer juste derrière.
4: Nicolas, c'est la deuxième opération lancée par les États-Unis et le Nigeria contre des éléments du groupe État islamique en Afrique de l'Ouest. On se souvient que la première avait eu lieu à Noël dernier. Qu'est-ce que cela nous dit de l'organisation et de ceux qui la dirigent aujourd'hui?
7: Eh bien, l'immense majorité des activités du groupe État islamique est désormais concentrée en Afrique, où des groupes locaux ont successivement fait allégeance ces dernières années, même si le groupe État islamique reste présent en Syrie et en Irak. La direction du mouvement djihadiste se cache. Les uns après les autres, les califes autoproclamés ont été tués. Le chef actuel, désigné en 2023, n'est connu que par son pseudonyme, Abu Hafs. On ne connaît ni sa nationalité, ni l'endroit où il se trouve.
4: Les précisions en direct de Nicolas Falaise du service international des RFI. À son tour, le Conseil de sécurité de l'ONU condamne les attaques menées au Mali depuis le 25 avril dernier. Les membres du Conseil appelaient hier soir à traduire en justice leurs auteurs, mais aussi les commanditaires et autres sponsors. En attendant, l'ONG Amnesty International s'inquiète de la dégradation des droits des civils et des conséquences notamment liées au blocus de Bamako, instauré par le groupe de soutien à l'islam et aux musulmans, GSIM en français ou JNIM en arabe. L'ONG dénonce des violations des droits des civils et invite le groupe djihadiste à faire la distinction entre les cibles militaires et civiles. Ousmane Diallo d'Amnesty International est joint par Polycarpe Samba.
9: Nous appelons le GSIM à respecter le droit international humanitaire, à faire preuve de distinction entre civils et militaires, mais aussi à faire preuve de proportionnalité dans la conduite de ces hostilités. Il ne faut pas que des attaques sur des objectifs militaires aient un impact disproportionné sur les populations civiles du Mali. Et à l'heure actuelle, on peut voir que ce blocus, non seulement par son caractère radical, a un impact, que ce soit sur l'accessibilité de l'essence, mais aussi sur la hausse de certains prix qui sont dépendants de leur acheminement et de la disponibilité du carburant. On parle d'une ville avec plusieurs millions d'habitants et il est important que les intérêts et les droits de ces habitants-là, que ce soit leurs droits économiques, sociaux et culturels, leurs droits à la vie, leurs droits à l'éducation, soient respectés malgré la conduite de ces hostilités militaires.
4: À 12h38, temps universel, les exportations de pétrole de l'Irak via le détroit d'Ormuz, enjeu majeur du conflit au Moyen-Orient, ont quasiment été divisées par 10 en avril par rapport au mois d'avant-guerre, annonce ce samedi du nouveau ministre irakien du pétrole, ce qui explique en partie la hausse des prix du carburant un peu partout dans le monde, avec des conséquences parfois dramatiques. Aux Comores, où une grève générale est en cours depuis le 11 mai, des affrontements ont éclaté hier sur l'île d'Anjouan entre forces de l'ordre et habitants. Il y a au moins un mort et 5 blessés. Sur celle de la Grande Comore, des barricades sont toujours érigées à Nkasi et Ikoni. Et Moroni, la capitale de l'archipel, est patrouillée par des forces de l'ordre chaque soir. Dans ce contexte, vous l'entendez très tendu, société civile et opposition politique réclament davantage de dialogue et dénoncent la gestion actuelle de la crise, décrite comme inefficace, déconnectée de la réalité des Comoriens. Correspondance d'Abdallah Zembaba.
10: Pour la Confédération des travailleurs comoriens, le gouvernement a sous-estimé les conséquences sociales de la hausse des carburants. Son secrétaire général, Ibrahim Omar, réclame davantage de concertation, de transparence dans les discussions et une hausse des salaires pour compenser.
11: Il faut qu'il y ait une transparence des données parce qu'on ne peut pas dire que nous payons cher le prix de carburant. On sait combien ça coûte. Ce sont des prix qui sont connus, qui sont visibles. C'est le gouvernement qui doit céder pour aussi sauver la population.
10: Du côté de l'opposition, le parti Ouché accuse le pouvoir de mal gérer la crise et estime que la colère dépasse désormais le seul cadre syndical. Son président, Mohamed Rafsanjani, demande le retrait des arrêtés ayant augmenté les prix du carburant et des transports.
13: Je pense qu'il n'y a ni gestion ni lecture, ou s'il y a une lecture, elle est erronée. Parce qu'en réalité, on voit au fil du temps qui passe répéter les mêmes erreurs. Un peu de violence par-ci, de déni par-là. C'est une colère sociale qui grandit petit à petit, qui dépasse les cadres des syndicats ou d'autres partenaires sociaux. Donc c'est un peu inquiétant parce que la population est un peu livrée elle-même.
10: Malgré un statu quo, les discussions entre gouvernement et syndicats ne sont pas rompues, alors qu'au cinquième jour de la grève, plusieurs secteurs restent toujours paralysés dans tout le pays. Abderrahmane Zembaba Moroni, RFI.
4: À Madagascar, le tribunal d'Antananarive a annoncé hier soir une nouvelle tentative présumée d'atteinte à la sûreté de l'État. Deux anciens responsables politiques ont été arrêtés. Le premier est Paul Rabari, ministre de l'Éducation nationale, sous le président Razonarimampian, à la tête du pays de 2013 à 2018. Le deuxième est Yves-Maurice Rakoutounian, secrétaire général du ministère du Tourisme, sous le régime renversé l'an dernier. Ils sont notamment soupçonnés d'avoir préparé des actions de perturbation de l'ordre public afin d'aboutir à l'assassinat de hauts responsables de l'État. C'est ce qu'indique le substitut du procureur du tribunal d'Antananarive. Toujours d'après lui, d'importantes sommes d'argent ont été saisies et des échanges suspects ont été découverts sur leur téléphone dans les applications WhatsApp.
14: Congo Boy est inspiré de l'histoire personnelle de Rafiki Fariala et de sa famille réfugiée.
4: Il est 14h41 à Cannes. Nous vous emmenons sur la Côte d'Azur au 79e Festival du cinéma. Hier, projection de Congo Boy, un film réalisé par Rafiki Fariala, centrafricain d'origine congolaise. Film présenté dans la section Un certain regard, celui d'un réalisateur né dans les Kivu, dans l'est de la RDC. Mais ses parents ont fui la guerre alors qu'il n'était âgé que de 4 mois. Il a grandi à Bangui où il a fait ses études universitaire en économie et en gestion, mais pour la musique et le cinéma, ce qui nous intéresse aujourd'hui, il s'est formé pratiquement seul, ce qui ne l'a pas empêché de signer un documentaire coup de poing en 2022, Nous étudiants, consacré aux violences sexuelles sur les campus. Avec Congo Boy, le cinéaste installé en France met sa vie en scène, rencontre avec Ouda Ibrahim, l'une des envoyées spéciales des RFI au Festival de Cannes.
14: Congo Boy est inspiré de l'histoire personnelle de Rafiki Fariala et de sa famille réfugiée à Bangui. Comme dans le film, ses parents se retrouvent en prison et lui, dans la rue avec ses 4 frères et sœurs. Comme dans le film, il a été blessé à la jambe par la milice Balaka durant la guerre. Mais contrairement à ses parents, le jeune homme luttait pour arracher sa liberté, pour ressembler à ceux qui l'entouraient.
21: C'est les folies de ce monde qui font que, des fois, on se retrouve dans ce genre de situation, de vivre comme réfugié. Quand on est réfugié, on est comme prisonnier. La prison, c'est la société. Et les barrières, c'est les humains. Malgré que c'est dur, mais les jeunes réfugiés, on a toujours des rêves. Il y a de l'espoir qu'on va pouvoir s'en sortir. À travers ce film, c'est ce que je veux vraiment que les gens retiennent. Regardons les réfugiés d'une autre manière. Ce ne sont pas juste des mendiants. C'est des jeunes qui sont en train de se battre, qui ont espoir et qui peuvent s'en sortir. C'est un peu mon cas.
14: Bradley Fiomona, le jeune acteur choisi pour incarner le rôle principal, est un centrafricain mordu de musique.
25: La musique, c'était déjà ma passion, mais je n'osais pas trop me montrer sur les réseaux. C'était un truc que je faisais dans la chambre, je voulais pas trop me dévoiler. Et ce film m'a apporté une certaine assurance, une certaine force. Dans le film, c'est ma première scène. J'ai jamais fait ça, mais ce film, c'était trop magique pour moi. J'ai trop aimé et j'espère continuer.
14: Congo Boy déborde de vie, d'énergie, de courage, de musique, d'amour et d'espoir. Houda Ibrahim, Festival de Cannes, RFI.
4: Du football, l'USM Alger va-t-il remporter la Coupe de la Confédération 2026 ? Le club algérien et même algérois dispute tout à l'heure la finale retour chez les Égyptiens du Zamalek, vainqueur en 2024. Entre autres, l'USMA part tout de même avec l'avantage de sa victoire à domicile à l'aller 1-0. Mais il va falloir résister à la pression du Caire. L'équipe et ses supporters sont prêts. Confirmation avec notre correspondant à Alger, Sofiane Anani.
12: Accompagné de nombreux supporters venus les encourager avant leur départ vers l'Égypte, les joueurs de l'USM Alger ont quitté Alger avec une ambition claire, poursuivre le rêve d'un deuxième sacre continental.
16: On veut gagner. Mon espoir, c'est de voir l'équipe remporter la Coupe d'Afrique.
17: Nous avons fait un grand pas vers le titre. Maintenant, pourquoi ne pas terminer la saison en beauté ?
12: Le club algérois abordera le match retour avec un léger avantage après la victoire obtenue samedi dernier à Alger. Le milieu de terrain, Glody Likonza, déterminé avant la grande finale.
18: On est prêt mentalement, physiquement et on est prêt pour jouer la finale retour. C'est ça l'essentiel. On fera des efforts pour amener la coupe ici.
12: Le rêve de décrocher un deuxième titre africain, c'est aussi le rêve du président emblématique du club, Saïd Alik.
19: On a joué un match, on a joué une mi-temps. On a gagné, on menait. Maintenant, il reste une deuxième mi-temps. Il faut la jouer à fond, il faut la gagner.
12: Les Rouges et Noirs ont désormais rendez-vous en Égypte avec l'objectif de confirmer et revenir à Alger avec le trophée. Sofiane Anani, Alger RFI.
4: Zamalek Usma, coup d'envoi à 18h, temps universel, 21h local. Un match qu'aurait sans doute suivi avec passion Kamel Jaider. Nous apprenons ce matin la disparition de celui qui fut, au cours de sa longue carrière de journaliste, l'une des grandes voix de Radio France Internationale. Ses funérailles auront lieu vendredi prochain au cimetière parisien d'Ivry. Il s'est éteint comme une bougie trop tôt consumée, écrivent nos confrères du Matin d'Algérie.
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4: Samedi 16 mai, merci de rester avec nous pour la partie magazine. Nous rejoignent la rédaction de Jeune Afrique qui fait sa une sur l'opposition béninoise, du moins ce qu'il en reste. Notre éditorialiste Newton Ahmed Barry, dont le regard s'est porté cette semaine, bien sûr, sur le sommet Afrique-France pour la première fois dans un pays anglophone, mais qui ne s'est pas tout à fait déroulé comme espéré. Et puis Jennifer Lufot pour Bienvenue dans le Game et une polémique Slay the Spire 2. Se dirige-t-on vers le retour du Gamergate ? À la une de Jeune Afrique cette semaine, cette question, l'opposition béninoise est-elle en train de disparaître ? À moins de deux semaines de l'investiture de Romuald Ouadani, le 24 mai, les FCBE ont annoncé leur ralliement à la majorité présidentielle, décision qui laisse désormais les démocrates seuls opposants dans un paysage politique recomposé. Arthur Ponchelet en parle avec Mathieu Milcan, rédacteur en chef adjoint de Jeune Afrique.
20: Bonjour Mathieu Milcan.
26: Bonjour Arthur.
20: Pourquoi les FCBE ont-ils décidé de rallier le camp de Romuald Ouadani ?
26: Eh bien parce que le parti estime ne plus avoir réellement d'espace politique autonome. Les FCBE sortent d'une présidentielle extrêmement difficile. Leur candidat Paul Oumpé n'a obtenu que 5,73% des voix face à Romuald Ouadani. Et dès le lendemain du scrutin, le patron des FCBE avait même reconnu sa défaite. Et il avait félicité le camp présidentiel avant même la proclamation des résultats. Au sein de son parti, beaucoup considèrent que le message est on ne peut plus clair. Le dauphin de Patrice Talon a remporté une victoire écrasante avec plus de 94% des suffrages. Donc les dirigeants des FCBE expliquent qu'ils veulent tirer les conséquences de ce résultat qui est un échec électoral pour eux. Mais derrière cet argument politique, il y a aussi une logique plus pragmatique, voire opportuniste. Les FCBE espèrent bien obtenir des contreparties, davantage de prise en compte des questions sociales d'une part, c'était dans leur programme, mais aussi un peu plus prosaïquement, des postes dans le futur gouvernement ou dans l'appareil d'État. Alors, en off, plusieurs sources au sein de la majorité présidentielle se montrent plutôt dubitatives et évoquent plutôt d'éventuels postes administratifs ou préfectoraux qui pourraient être éventuellement accordés à des cadres des FCBE.
20: Et avec ce ralliement, Mathieu, que reste-t-il concrètement de l'opposition au Bénin ?
26: Très peu de choses en réalité. Les démocrates deviennent quasiment la seule force d'opposition identifiable, mais le parti traverse lui-même une crise très profonde en ce moment. Il est fragilisé depuis plusieurs mois maintenant par des divisions internes. Leur candidat à la présidentielle, Renaud Agbodjo, l'avocat, a été exclu de la course, ce qui a provoqué une implosion du parti. Dans les semaines qui ont précédé la présidentielle, plusieurs figures majeures du parti ont quitté le navire. Et la principale, Thomas Boniyayi, l'ancien président, qui était vraiment la figure tutélaire des démocrates, a annoncé son retrait. Son propre fils, Chabiyayi, qui était membre de la direction du parti, a ensuite lui-même appelé à voter pour Romuald Ouadani, et même chose pour Eric Koundété, qui est un autre poids lourd du mouvement, qui n'a jamais vraiment accepté de ne pas avoir été désigné comme le candidat des démocrates, et il a lui aussi rallié la majorité. Le résultat, c'est que les démocrates tentent de maintenir une ligne d'opposition républicaine, mais sans représentant à l'Assemblée nationale et dans un contexte institutionnel de plus en plus défavorable. Nourenou Hachadeh, qui est le nouveau chef des démocrates, aura une tâche plus que difficile pour se faire entendre dans les mois qui viennent.
20: Et dernière question, est-ce qu'il y aura un espace pour l'opposition après l'investiture de Romuald Ouadani ?
26: Eh bien, c'est toute la question, parce que plusieurs réformes menées par Patrice Talon au cours de son mandat, y compris dans les derniers mois de la présidence, ont profondément modifié le fonctionnement politique du pays. D'abord, il y a la création du Sénat, qui n'est pas encore en place, qui est une nouvelle institution dotée de pouvoirs très importants, notamment et surtout un droit de veto sur certaines lois votées par l'Assemblée nationale. On devrait y retrouver plusieurs anciens présidents, dont Patrice Talon et Thomas Boniaï, mais celui-ci, ce dernier, a affirmé qu'il n'y siégerait pas. Parce qu'en fait, dans l'opposition, beaucoup redoutent que cette chambre renforce encore davantage le pouvoir du camp présidentiel. Et ensuite, il y a cette nouvelle notion de trêve politique. Ça a été inscrit dans la Constitution. Alors en clair, après les élections, toute activité politique à visée électorale sera interdite jusqu'à un an avant le prochain scrutin. Les autorités présentent cela comme un moyen d'éviter les tensions permanentes provoquées par les débats politiques. Les opposants, eux, y voient une mesure potentiellement liberticide qui risque d'étouffer encore davantage les voix dissidentes au Bénin. Alors au fond, la question qui se pose désormais est assez simple, Arthur. Est-ce que le Bénin est en train de basculer vers un système dominé par un seul bloc politique constitué par les deux parties de la mouvance présidentielle, avec une opposition réduite à un rôle uniquement et purement symbolique? Il va falloir attendre les premières décisions de Romuald Ouadani pour le savoir.
4: Mathieu Milcan, rédacteur en chef adjoint à l'hebdomadaire Jeune Afrique, répondait à Arthur Ponchelet. C'est l'heure du regard hebdomadaire de Newton Ahmed Barry, heureux qui comme Macron a fait un beau voyage à Nairobi. Je réécris heureux qui comme Ulysse de Dubélé. Sauf que le sommet France-Afrique ou Afrique-France a pris des accents improbables et pas seulement anglais. Emmanuel Macron et l'Afrique, c'est décidément malentendu et maladresse.
0: Maladroit surtout comme Macron en Afrique. Son « Hey, hey guys » de Nairobi, pour amener le silence dans une salle passablement bruyante, a fait écho à sa blague de mauvais goût de Ouagadougou sur Rock est parti réparer la climatisation et a fini de lui faire une mauvaise réputation. Emmanuel Macron a été desservi par les circonstances. Il était venu annoncer la rupture à Ouagadougou en 2017, mais quand il est arrivé au pouvoir, des lignes de fracture souterraines dont il était difficile d'imaginer les implications et l'amplitude étaient déjà à l'œuvre. Il va en devenir l'exitoire par ses maladresses.
4: Alors, Nairobi, c'est une revanche ou un aggiornamento ?
0: Premier président français né longtemps après les indépendances africaines, il n'était en rien mêlé aux turpitudes de la France-Afrique. Il voulait inventer les codes d'un nouveau partenariat avec l'Afrique. Il pensait co-construire avec la jeunesse qu'il avait réunie à l'université de Ouagadougou en 2017. Il lui a manqué des clés pour comprendre l'Afrique. La trop grande décontraction a été vécue comme une banalisation de circonstances, une autre variante de la condescendance qui a toujours gouverné les relations de la France avec ses ex-colonies. Pourtant, il était sincère, il ne simulait pas Emmanuel Macron. Les néo-panafricains qui, en cette décennie 2010 finissante, fricotaient déjà avec les réseaux russes, lui ont bien savonné la planche, ils ne l'ont plus lâché depuis.
4: Je comprends ce que vous voulez dire, alors je repose la question. Nairobi, revanche ou aggiornamento ?
0: Les deux, assurément. Un virage vers l'Afrique anglophone et une anglicisation du nom du sommet ont permis de contourner les susceptibilités, surtout dans l'ancien précaré. Les souverainistes frondeurs, qui narguent depuis Paris à Moscou, n'ont pas eu de quoi se réjouir. La participation des chefs d'État était plus que bonne. Nairobi a fait mieux que Bamako avec François Hollande en janvier 2017. 36 chefs d'État et 38 pays africains présents à Nairobi. Le pari est gagné. Emmanuel Macron n'a pas perdu la face. Est-ce qu'il y a eu un aggiornamento ? oui à ce sommet, on n'a pas parlé politique, ce qui est inhabituel pour les sommets France-Afrique, dont le mantra est politique. Depuis Bamako, avec le MEDEF comme invité d'honneur, il y avait eu une amorce pour la question économique. Mais à Nairobi, à entendre Macron, on n'était pas loin du trade, notre aide des États-Unis.
4: Mais alors, Newton Ahmed, faut-il qu'elle se renie la France pour préserver ses sommets avec le continent ?
0: Sur les questions qui font la France, les droits humains, la démocratie et le respect du droit international, elle est de plus en plus isolée. Il y a une sorte de retour en grâce de l'autoritarisme, un décalage dans les perceptions et les attendus. Pour une certaine opinion africaine, le mysticisme de pouvoir politique devrait épouser la morgue de Xi Jinping, la cruauté de Poutine et l'imprévisibilité de Trump. Emmanuel Macron, à leurs yeux, banalise trop la fonction au point de démonétiser la France. Une puissance, pour être respectée, doit inspirer la crainte. La France est devenue ordinaire et fauchée. Il en va certainement aussi des sommets Afrique-France. S'ils ne défendent plus des valeurs, si la France n'est plus audible et attendue sur les questions qui ont fait sa particularité, ces sommets perdront de l'intérêt. La France doit reconquérir l'estime, pas forcément par le commerce, mais pour être entendue, elle a besoin des attributs de la puissance.
4: Le regard de Newton Ahmed Barry à retrouver quand vous le voulez sur RFI.fr. Il est 12h56 en temps universel. Bienvenue dans le game avec Jennifer Lufaux et cette semaine, bienvenue dans la polémique concernant le jeu vidéo Slay de Spire, deuxième du nom.
2: Oui, je me suis simplement demandé comment un jeu vidéo avec des avis très positifs peut en quelques jours seulement subir ce qu'on appelle du review bombing, soit une avalanche de revues négatives en très très peu de temps. On en parle tout de suite. Slay the Spire est un petit jeu de cartes indépendant sorti en 2019. Son principe, c'est d'affronter des ennemis et des créatures pour ensuite grimper une tour. Développé par le studio Megacrit, le jeu avait été salué par les joueurs et les critiques qui attendaient avec impatience son deuxième opus paru le 5 mars dernier en accès anticipé. C'est donc plus de 580 000 personnes qui se sont connectées simultanément sur la plateforme Steam pour le découvrir. Son succès est donc sans appel comparé aux 193 joueurs qu'il avait réunis lors de sa sortie en accès anticipé en 2017. Et pourtant, depuis le 5 mai dernier, c'est désormais des milliers

0: regrouper des joueurs autour d'une campagne de harcèlement de développeuses et journalistes jeux vidéo. Anita Sarkisian était prise pour cible à cause de ses recherches sur la représentation des femmes dans les jeux. Elle était donc accusée de ruiner les jeux en y intégrant de la politique et 12 ans plus tard, elle reste dans le viseur des partisans du Gamergate, comme j'ai pu lire dans les commentaires d'une publication sur le site Reddit. Je cite « Ça faisait tellement longtemps que je n'avais pas entendu son nom, j'espérais qu'elle devait abandonner les médias et devenir serveuse. » Ou encore « Je n'ai jamais autant regretté d'acheter un jeu, je ne jouerai plus jamais à un de leurs jeux. » Tous ces commentaires parce que Anita Sarkisian est notée comme consultante dans les crédits de Slay the Spire 2.
1: Jennifer, consultante, ça veut tout dire et n'importe quoi. Quel a été son rôle précisément ?
0: Eh bien, en fait, on n'en sait rien. Et ça rend tout ça encore plus absurde, puisqu'on ne sait pas si elle a travaillé sur les représentations ou si elle a, par exemple, participé à la conception de l'herbe dans le jeu. Mais le plus drôle dans tout ça, ce sont les commentaires contradictoires des personnes qui se plaignent de sa contribution, mais qui reconnaissent en même temps que le jeu est de bonne qualité. Et c'est là qu'on peut se demander s'il faut réellement donner de l'importance à ces attaques négatives. Car si le jeu est bon, ça signifie peut-être qu'Anita Sarkisian fait justement du bon boulot, non ? Finalement, qui détruit les jeux vidéo ? Est-ce que c'est ceux qui hurlent à l'évocation du nom d'une femme ? Ou alors ceux qui contribuent à faire des bons jeux ? Je vous laisse en juger.
1: Et si vous me permettez une pointe de cynisme, l'avantage d'une polémique, c'est que cela fait parler du jeu. La preuve déjà avec votre chronique Jennifer Lufot à podcaster sur l'application RFI Pure Radio. Tout comme cette édition d'Afrique Midi qui était mise en onde par Mickaël Goncalves, rédaction en chef Karine Franck avec Cécile Périllard. On va marquer une pause, 30 secondes, pas plus, et ce sera le retour de l'info sur la radio mondiale. Merci de votre fidélité.
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1: 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C'est l'heure d'un nouveau journal avec Gilles Moreau. Bonjour Gilles.
4: Bonjour Nicolas Brousse et à tout à l'heure pour le journal de 18h. Dans l'actualité, la mort au Nigeria d'un important chef du groupe État islamique tué lors d'une opération conjointe avec l'armée américaine. De son côté, Israël confirme la mort du chef de la branche armée du Hamas, un homme présenté comme l'un des architectes des attaques du 7 octobre. Dans le même temps, et malgré la prolongation de la trêve, les bombardements israéliens continuent dans le sud du Liban. L'Iran fait état de discussion avec des pays européens pour le franchissement du détroit d'Ormuz. D'après la télévision d'État, plusieurs d'entre eux négocient des autorisations. Dans ce journal également, le retour de l'affaire Khashoggi. 6 ans après les faits, un juge parisien va enquêter sur le meurtre du journaliste saoudien. Mais pour commencer ce journal, direction Vienne en Autriche qui accueille ce soir la finale du concours de l'Eurovision, concours musical, vous le savez. Cette 70e édition est marquée par le boycott de 5 pays, dont l'Espagne, pour protester contre la participation d'Israël. Une manifestation vient tout juste de débuter à Vienne, toujours pour protester contre cette participation. Nous retrouvons en direct du cortège notre correspondante Isor Yas. Isor, y a-t-il beaucoup de monde ?
5: Eh bien, il y a autour de moi plusieurs centaines de personnes actuellement, des manifestants qui sont rassemblés depuis une heure à peu près aux abords de la Westbahnhof, la gare de l'Ouest de Vienne, qui est le point de départ de cette manifestation pour laquelle on attendait 3000 personnes. Après quelques discours, le cortège va désormais lentement avancer. Les manifestants entendent protester contre la participation d'Israël à l'Eurovision et contre la politique de Benjamin Netanyahou. Pas de scène pour le génocide, peut-on lire sur les pancartes et tracts. Toute cette semaine, il y a eu des manifestations de faible ampleur dans la capitale autrichienne et celle d'aujourd'hui est censée être la plus importante. Pour le moment, elle se déroule dans le calme. Après un parcours relativement court, la manifestation devrait s'achever par un rassemblement au parc Arik Brauer, du nom d'un peintre, poète et chanteur autrichien, un artiste juif décédé en 2021. Ce parc est situé à quelques centaines de mètres seulement de la Stadthalle où se déroulera la finale du concours ce soir. La sécurité est évidemment une priorité.

0: priorité, 500 agents sont déployés autour de cette salle.
1: Merci pour toutes ces précisions, Isor. C'était notre correspondante à Vienne, Isor Yas, en direct dans ce journal. À Londres, la police britannique était en alerte ce matin avant des manifestations qui s'annonçaient massives. Des dizaines de milliers de personnes étaient attendues à l'appel de Tommy Robinson. C'est un militant anti-islam et anti-immigration. La police doit aussi encadrer aujourd'hui une marche pro-palestinienne, ainsi que la finale de la Coupe d'Angleterre de football entre Manchester City et Chelsea au stade de Wembley. Malgré la trêve qui a été prolongée, Israël continue de frapper au Liban. Son armée a lancé depuis ce matin une série de frappes sur le sud du pays. Des frappes qui, selon elle, visent des infrastructures du Hezbollah. Elles ont été précédées sur ordre d'un ordre d'évacuation de plusieurs villages. Dans ces conditions, la prolongation pour un mois et demi de la trêve entre les deux pays laisse sceptiques les Libanais. L'armée israélienne a par ailleurs confirmé la mort du chef de la branche armée du Hamas, Ezzedine Al-Haddad, considéré comme l'un des principaux architectes des attaques du 7 octobre 2023. Il a été tué hier dans une frappe à Gaza. Les précisions à Jérusalem de Michel Paul.
2: On l'appelait le fantôme de Gaza. Ezzedine Haddad, la cinquantaine, avait survécu à de multiples tentatives d'assassinat en changeant d'apparence et en se déplaçant constamment. Depuis la mort de Mohamed Sinwar il y a un an, il s'était imposé comme le chef de facto de l'aile militaire du mouvement dans l'enclave et il était une figure clé du 7 octobre. C'est lui qui avait géré directement la détention de plusieurs otages, notamment les jeunes observatrices militaires capturées à Nahal Oz. Pour Benjamin Netanyahou, son élimination est une victoire symbolique, mais ce succès tactique ne brise pas l'impasse stratégique. Le Hamas refuse toujours le désarmement exigé par le plan Trump. Vu d'Israël, ce triomphalisme officiel cache mal un scepticisme croissant de l'appareil de sécurité. Désormais, les yeux de l'état-major sont rivés sur Washington, dans l'attente de savoir si Donald Trump donnera le feu vert à une offensive plus large, visant directement Téhéran, pour débloquer par la force tous les fronts régionaux. Michel Paul, Jérusalem, RFI.
1: Le passage du détroit d'Ormuz par les navires marchands serait actuellement négocié entre Iraniens et Européens. L'Iran affirme que des pays, on ne sait pas lesquels, sont en discussion actuellement avec Téhéran afin d'obtenir des autorisations. La télévision d'État mentionne ces pays après d'autres, Chine, Japon, Pakistan notamment, qui ont négocié ce droit de passage. Au Pérou, bientôt la fin d'une longue attente. C'est demain dimanche que doivent être enfin proclamés les résultats officiels du premier tour de la présidentielle des 12 et 13 avril. Le second tour devrait opposer la candidate de droite Keiko Fujimori à celui de la gauche Roberto Sanchez. Le Vatican l'a annoncé ce matin, le pape Léon XIV effectuera cette année une visite d'État en France. Ce sera du 25 au 28 septembre. Le souverain pontife a accepté l'invitation du chef de l'État et de l'Église de France, ainsi que celle du directeur général de l'UNESCO. Une visite du siège de l'organisation à Paris est d'ailleurs prévue. 6 ans après les faits, l'affaire Khashoggi refait surface. On a appris ce matin qu'un juge parisien allait enquêter suite à une plainte déposée contre le prince héritier saoudien Mohamed Ben Salman. Le journaliste Jamal Khashoggi est mort en 2018, assassiné au consulat saoudien à Istanbul. Le ou les tueurs auraient agi sur ordre de MBS. Plus de précisions avec Aram Beng.
3: La plainte est déposée depuis 2022 par des associations parmi lesquelles Reporters sans frontières pour torture et disparition forcée lors d'un passage de Mohamed Ben Salman à Paris. L'annonce de l'ouverture d'une enquête en France sur la disparition de Jamal Khashoggi est donc saluée par l'association française. Antoine Bernard, directeur du plaidoyer de RSF.
4: C'est une très bonne nouvelle, une enquête judiciaire indépendante. À date, c'est la seule au monde, c'est la seule enquête judiciaire crédible au monde sur le meurtre et l'assassinat de Jamal Khashoggi. Eh bien, cette instruction, cette enquête va démarrer et RSF va évidemment y collaborer du mieux possible.
3: Et qu'est-ce que vous en attendez ?
4: Nous en attendons bien sûr la vérité, surtout les responsabilités individuelles, quelles qu'elles soient, et enfin, la justice. Que des sanctions soient recherchées dans le cadre d'une procédure crédible, équitable, comme la France peut en offrir, et qui aboutisse véritablement à la sanction de ce crime abominable.
3: Avant cette décision de la Cour d'appel, le parquet national antiterroriste s'est toujours opposé à l'ouverture d'une enquête en France, au motif que les associations n'étaient pas recevables.
1: C'était Aram Beng, je le disais dans les titres. Le Nigeria confirme la mort d'un important chef du groupe État islamique, tué lors d'une opération conjointe avec l'armée américaine. Annoncée par Donald Trump, cette opération visait Abu Bilal al-Minouki, présenté par le président américain comme le numéro 2 de l'EI dans le monde. L'actualité en Afrique, c'est aussi l'alerte sanitaire en Ituri, en RDC, à l'annonce d'une nouvelle épidémie d'Ebola. 246 cas suspects, dont 80 décès recensés. Trois zones de santé sont pour le moment touchées, Bounia, Mangualou et Rwampara, là où des décès inexpliqués avaient suscité l'inquiétude ces dernières semaines. La liberté académique, concept bien connu des chercheurs, est de plus en plus malmenée à travers le monde. Dans de nombreux pays, elle a nettement reculé ces 10 dernières années, mais nulle part de façon si brutale qu'aux États-Unis. C'est ce que montre le dernier indicateur de la liberté académique, un indicateur publié chaque année par l'université de Nuremberg en Allemagne et celle de Göteborg en Suède. Explication Stéphanie Schuller.
5: La liberté académique garantit la pluralité des savoirs, l'excellence intellectuelle et plus largement la vitalité démocratique d'un pays. Les scientifiques peuvent-ils choisir librement leur terrain de recherche, enseigner sans subir de pression? Peuvent-ils s'exprimer sans contrainte sur des sujets controversés, échanger entre eux, y compris à l'international, sans rencontrer d'obstacles non académiques? 2357 scientifiques de 179 pays ont répondu à ces questions. Le résultat est sans appel. En 10 ans, la liberté académique n'a pas seulement reculé dans des pays tels que l'Inde, la Hongrie ou la Turquie, mais aussi dans de nombreuses démocraties libérales, comme en Suisse ou aux Pays-Bas. La chute la plus brutale, de 50% en un an et demi seulement, concerne l'autonomie institutionnelle des universités américaines. Le retour au pouvoir de Donald Trump s'est traduit par des ingérences politiques massives. Les fonds de recherche ont été réduits, leur versement conditionné à l'application d'une ligne idéologique. Seuls 9 pays ont vu leur liberté académique s'améliorer, comme la Gambie, et parmi les pays les mieux notés, on retrouve le Vanuatu et la Barbade. La France, elle, apparaît dans le groupe intermédiaire.
1: Enfin, en tennis, la pluie perturbe le tournoi de Rome. Hier soir, la demi-finale opposant Yannick Sinner au russe Medvedev a dû être arrêtée. Elle reprend actuellement et l'Italien mène 4-2 dans la manche décisive. 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Il est pratiquement 15h10 ici à Paris, 2h de moins en temps universel. La suite des programmes, c'est Un jour au village.
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8: Bonjour à toutes et à tous, bienvenue dans Un jour au village. Nous parlons aujourd'hui de l'économie pastorale, car au-delà de l'élevage, le pastoralisme est pourvoyeur de revenus et fait vivre les territoires traversés par les éleveurs pastoraux et leur bétail. Il ne s'agit donc pas de penser cette activité uniquement sur le prisme du commerce de la viande et d'animaux sur pied. Il y a toute une chaîne de contributions développées grâce au pastoralisme et au dynamisme des communautés qui le pratiquent. Nous approfondirons le sujet dans quelques instants avec notre invitée, Serena Ferrari, chercheuse en sciences économie du pastoralisme au CIRAD, le Centre de coopération internationale en recherche agronomique pour le développement. Mais d'abord, place à nos radios partenaires. Direction le Sénégal, précisément la commune de Diawara dans le département de Bakel. Nous y retrouvons la radio Diawara FM, un média de proximité qui met l'accent sur l'information locale, la sensibilisation et le développement communautaire. Ces programmes abordent des sujets comme la santé, l'éducation, l'environnement, l'agriculture et la valorisation de la culture locale. Nous sommes avec le directeur de Diawara FM. Bonjour Issa Aboutandigora.
9: Oui, bonjour Madame Traoré.
8: Quels sont les sujets dont vous souhaitez parler aujourd'hui concernant le quotidien des habitants de votre région?
9: Alors, ici, aujourd'hui à Bakel, il y a plusieurs préoccupations, mais ce qui revient souvent, c'est d'abord la question de l'eau. Dans certaines localités, l'accès à l'eau potable reste compliqué et ça pèse vraiment sur le quotidien. Souvent, on peut rester pendant des semaines sans voir une goutte d'eau sortir des robinets. Et en plus, ce n'est pas des coupures qui durent juste 24 heures ou 48 heures, ça peut aller jusqu'à 3 semaines, 4 semaines ou voire plus.
8: Quelles sont donc les alternatives pour les populations pour avoir de l'eau potable?
9: Ici, dans le département de Bakel, la plupart des infrastructures, ils ont été faites par les émigrés, nos émigrés de la diaspora, nos pères et grands-pères qui sont en France, en Italie et en Amérique. Mmh. Et ils ont mis en place des comptes. Donc, s'il y a des problèmes au niveau des villages, ils débloquent l'argent pour subvenir à ça. Et, voilà, donc, la plupart des forages qu'on utilise maintenant, ils ont été faits par nos émigrés. Même si l'État voit nos déliances tous les jours, bon, jusqu'à présent, ils n'ont pas réagi face à cette situation.
8: Monsieur Tandjigora, vous souhaitez également parler des inondations qui, chaque année, impactent l'agriculture à Bakel.
9: Oui, ces deux années, il y a eu les crues du fleuve avec des inondations assez importantes. Ça a touché les habitations, les champs et forcément, ça a fragilisé beaucoup de familles. Et il y a aussi des personnes qui vivent jusqu'à présent sous des tentes. Donc, ils ont fait des manifestations, des publications ont été faites, des émissions ont été faites au niveau des radios et télé, mais jusqu'à présent, il n'y a pas de suite. On voit la présence de l'État juste pendant le moment où les regards sont dirigés vers le département de Bakel, c'est-à-dire les deux semaines de la crue. Mais après ça, donc, il n'y a plus la présence de l'État. Donc, souvent, ce sont les aides qu'on fait entre nous, habitants, voisins, donc, et aussi des aides qui viennent de l'étranger, c'est-à-dire nos parents qui sont en Europe. Ils mettent des cagnottes en ligne pour avoir quelque chose afin de faire des briques, même si c'est des briques en argile pour loger ces personnes. Au début, nous avions espoir que les 8 milliards annoncés par l'État allaient beaucoup aider ces personnes, mais jusqu'à présent, il n'y a pas de trace des 8 milliards pour subvenir aux sinistrés.
8: Et qu'est-ce que les autorités disent donc?
9: Il n'y a pas de réponse claire. Certains disent que l'argent a été débloqué, par contre d'autres disent que face à la crise que confronte le pays, donc les 8 milliards n'ont pas été débloqués. Bon, la population est jusqu'à présent perdue, on ne sait pas à qui nous fier, je ne sais pas.
8: C'est encore la saison des pluies, j'imagine que l'inquiétude commence à monter auprès de ces populations.
9: Effectivement, certains sont contents quand ils savent que dans 2 mois ou 3 mois, nous allons entrer dans l'hivernage. Par contre, d'autres préfèrent rester ainsi durant toute l'année parce que l'hivernage, pour eux, c'est un cauchemar.
8: Monsieur Tandjigora, pouvez-vous nous rappeler la fréquence de votre radio, Radio Diawara, s'il vous plaît?
9: Oui, la fréquence de la radio Diawara FM, c'est le 103.4. Donc, ça couvre le département de Bakel et un peu dans le département de Kanel aussi. Et surtout nos voisins de la Mauritanie qui sont au bord du fleuve Sénégal aussi, et ils écoutent bien la radio.
8: Merci beaucoup, Issa Aboutandjigora.
9: Merci beaucoup, Madame Traoré. À la prochaine, Inch'Allah. Merci.

0: Un jour au village s'intéresse aujourd'hui à l'économie pastorale, notamment à ses valeurs directes et indirectes, du commerce de la viande et des animaux sur pied en passant par son apport dans l'agriculture. Pour en parler, nous sommes avec la chercheuse Serena Ferrari, spécialiste en économie du pastoralisme au CIRAD. Bonjour Serena Ferrari.
1: Bonjour.
0: Quand on évoque l'économie pastorale, on parle généralement des valeurs directes et indirectes du pastoralisme. De quoi s'agit-il concrètement?
1: Alors, la contribution directe du pastoralisme, c'est ce que le pastoralisme permet de vendre. Par exemple, la viande qui est vendue sur un marché formel ou le lait qui est vendu sur un marché formel. Mais l'essence du pastoralisme est informelle. Et il y a une grosse partie de sa contribution économique qui échappe à toutes les statistiques. Déjà, par exemple, le poids de l'autoconsommation. L'autoconsommation n'est pas prise en compte par les statistiques et donc n'est pas prise en compte dans l'évaluation de sa contribution à l'économie nationale. Une grosse partie des productions pastorales, en fait, c'est des produits qui sont autoconsommés au niveau des ménages, au niveau des communautés. Et cela, quand c'est monétisé, en fait, ça représente une grande partie de la contribution économique. En fait, c'est un levier de sécurité alimentaire pour les populations à l'échelle globale.
0: Et en ce qui concerne les valeurs indirectes?
1: Les valeurs indirectes, c'est d'autres services que le pastoralisme qui, évidemment, ne sont pas monétisés et qui échappent à toutes les évaluations. Par exemple, on prend très rarement en compte la contribution du pastoralisme aux services écosystémiques. Par exemple, à l'entretien des pâturages, des paysages, ou bien à la séquestration de carbone, ou bien le maintien de la paix et de la cohésion sociale à l'échelle des territoires. Par exemple, si vous prenez un exemple français, vous pouvez voir que lorsque un territoire de montagne n'est pas pâturé par les animaux, il est sauvage. Alors que quand les animaux ont la possibilité de pâturer dessus, le paysage est bien ordonné et peut être utilisé par exemple par les touristes. Et en plus, il a été démontré en fait qu'un paysage sauvage n'a pas plus de biodiversité végétale qu'un paysage qui est pâturé. Donc vous voyez, à travers la pâture, le pastoralisme permet aussi de maintenir un certain niveau de biodiversité.
0: Le pastoralisme joue un rôle essentiel dans le circuit économique des pays concernés par cette activité. Vous l'avez dit tantôt, l'autoconsommation des éleveurs-pasteurs n'est pas quantifiée. Est-il réellement quantifiable si on décide de le faire?
1: Au CIRAD, on est des spécialistes là-dessus. Il y a plusieurs années, en fait, une méthode d'évaluation de la contribution économique du pastoralisme a été développée et qui permet de prendre en compte justement la monétisation de l'autoconsommation. Quand on prend en compte cela, en fait, on voit que la contribution du pastoralisme au PIB, et notamment au PIB agricole de chaque pays, augmente fortement. Par exemple, dans les pays sahéliens, les statistiques disent que le pastoralisme contribue à hauteur de 10 ou 15% du PIB. Mais ce pourcentage, en fait, grandit fortement quand on prend en compte l'autoconsommation.
0: Quels sont les principaux services liés à cette activité-là?
1: Alors, nous avons déjà mentionné des services économiques et de sécurité alimentaire parce que grâce au pastoralisme, en fait, les populations, surtout les populations des sud du monde, ont accès à de la viande et à du lait qui sont pas chers parce que le pastoralisme, en fait, permet de produire dans des conditions assez extrêmes et en valorisant des ressources naturelles. Donc, ce qui fait que la production qui en découle n'est pas chère et donc c'est accessible aux populations locales qui ont un faible pouvoir d'achat. Par exemple, si vous prenez les pays côtiers de l'Afrique de l'Ouest comme le Nigeria, on est défini de pays d'accueil parce que c'est un pays tropical qui reçoit des troupeaux qui viennent des pays sahéliens. Ces éleveurs avec leurs troupeaux, en fait, amènent de la viande sur pied parce que les animaux sont de la viande ambulante,
0: oui,
1: qui n'est pas chère parce qu'ils n'utilisent pas trop d'intrants du marché, ils utilisent des ressources naturelles. Donc en acheminant ces animaux vers les pays côtiers, en fait, ils apportent de la viande qui n'est pas chère et qui du coup est accessible pour les populations côtières à faible pouvoir d'achat. Donc ça, c'est une contribution économique. Après, il y a des contributions plus écosystémiques, comme je disais, donc l'entretien de la biodiversité, la séquestration de carbone dans les sols. Donc, sur le plan environnemental, le pastoralisme est très durable parce qu'il n'utilise pas de carburant. Les animaux, d'habitude, sont acheminés sur pied, donc pas par camion ou avec des combustibles. Ils utilisent l'énergie solaire parce que les animaux pâturent l'herbe qui pousse grâce à l'énergie solaire. Donc, de ce point de vue environnemental, le pastoralisme est durable. Après, il y a d'autres services qui sont sociaux, qui sont plus territoriaux. Par exemple, grâce aux relations que les éleveurs tissent avec les agriculteurs, qui par définition sont sédentaires, les pasteurs par définition sont mobiles, ils se déplacent. Donc, eux, ils apportent du fumier naturel, organique, à des agriculteurs qui, autrement, devraient avoir recours à des intrants chimiques. Donc, vous voyez, sur le plan agroécologique, c'est fondamental parce que le pastoralisme permet de remplacer des intrants chimiques par du fumier organique. En faisant cela, en fait, il contribue aussi à la cohésion sociale. C'est comme des porteurs de messages d'une communauté à l'autre. En fait, ils apportent aussi des informations à des populations sédentaires et aussi ils contribuent à la cohésion sociale dans des territoires assez larges. Parce que aussi, quand ils se déplacent, en fait, ils contribuent aux économies locales qui les accueillent. Un territoire qui les accueille, en fait, reçoit de l'argent parce que ces éleveurs qui arrivent à un endroit, finalement, ils ont besoin de manger, de produits vétérinaires pour les animaux, de compléments alimentaires pour les animaux, de crédits téléphoniques, de téléphones. Donc, ils contribuent aux économies locales d'accueil.
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0: Aujourd'hui, il est question de l'économie pastorale, sujet que nous explorons avec la chercheuse Serena Ferrari. Nous avons vu en première partie d'émission qu'une bonne partie de la production pastorale, notamment la viande et le lait consommés par les ménages pastoraux, n'est pas prise en compte dans les statistiques économiques générées par le pastoralisme, alors que c'est une très grande contribution à la sécurité alimentaire. Serena Ferrari, en dehors de l'élevage, peut-on considérer l'agriculture comme une valeur indirecte de l'économie pastorale?
1: Traditionnellement, pastoralisme et agriculture sédentaire se sont développés ensemble parce que traditionnellement, quand les intrants chimiques n'existaient pas, sans le fumier apporté par les animaux, en fait, l'agriculture ne pouvait pas se développer. Et aujourd'hui, c'est une tendance qui s'accentue, mais c'est quelque chose qui a toujours existé. On voit une tendance à évoluer du pastoralisme vers l'agropastoralisme. Donc, une forme intégrée de élevage et agriculture. Alors, déjà, ça démontre le dynamisme du pastoralisme. Les éleveurs pastoraux sont capables de répondre à des défis modernes et apporter des réponses originales. Donc, avec la diffusion de l'agriculture dans les zones irriguées, avec l'urbanisation galopante, en fait, les éleveurs pastoraux se retrouvent avec de moins en moins de terres disponibles. Et donc, sur le plan foncier, ils sont de plus en plus contraints. Et quand on n'a pas assez de terres pour faire pâturer des animaux, on a besoin d'avoir des compléments alimentaires. Donc, ces compléments alimentaires, soit ils les achètent, mais ils peuvent aussi les produire eux-mêmes. Ils se transforment en agro-pasteurs et se mettent à cultiver, que ce soit pour la consommation humaine ou la consommation animale. Et ils continuent de pratiquer l'élevage et combinent pastoralisme et agriculture.
0: Et on a surtout tendance à opposer l'agriculture et le pastoralisme alors qu'ils sont plutôt complémentaires.
1: Oui, bien sûr. Et ça, c'est aussi très, très politique. On voit par exemple dans les pays du Sahel, en fait, on a tendance à ce discours d'opposition entre agriculteurs et pasteurs,
0: Oui.
1: ce qui alimente les conflits, l'instabilité, l'insécurité. Alors que les évidences scientifiques montrent que les tensions ne viennent pas de l'activité pratiquée. Les tensions viennent de situations qui font en sorte que certaines communautés, que ce soit des agriculteurs ou des pasteurs, n'ont pas accès aux ressources et cela crée des tensions avec les communautés voisines. Mais cette opposition entre agriculteurs et éleveurs est fictive. Depuis l'histoire du monde, en fait, il y a eu toujours une collaboration étroite entre les deux types d'acteurs. Et surtout que souvent ces acteurs coïncident, donc les éleveurs sont aussi des agriculteurs et vice-versa.
0: Serena Ferrari, les éleveurs tissent des liens sociaux sur les parcours de transhumance et ces liens permettent aussi de nourrir l'aspect économique. Est-ce que la monétisation du pastoralisme bénéficie directement aux familles des éleveurs pasteurs?
1: En fait, quand on parle de monétisation, on ne veut pas dire qu'on transforme tout en argent. C'est fondamental qu'il y ait toujours de l'autoconsommation parce que Si on veut monétiser toute la production laitière, on voit que finalement, c'est les enfants qui en souffrent. Parce que les enfants qui auparavant avaient du lait gratuit, finalement, maintenant, le lait est vendu et les familles, par exemple, consomment du lait en poudre réengraissé en matière végétale. Donc, cela a un impact sur la sécurité alimentaire des ménages. L'intérêt, c'est de monétiser les services que le pastoralisme offre, même quand ils ne sont pas monétaires, juste pour alimenter le plaidoyer en faveur du pastoralisme. Quand on veut monétiser le fumier, par exemple, le fumier qui est offert aux agriculteurs en échange des résidus de récolte, quand on veut le monétiser, cela a un impact aussi sur les relations avec les agriculteurs. Et cela a un impact aussi sur la cohésion sociale, évidemment.
0: Serena Ferrari, certains pays de pastoralisme connaissent des conflits sécuritaires depuis quelques années. Je pense notamment au Burkina Faso, au Mali et au Niger. Cela n'engendre-t-il pas des pertes économiques pour ces pays?
1: Oui, cela engendre beaucoup de pertes. Alors, comme je disais tout à l'heure, c'est des conflits qui sont un peu instrumentalisés par la politique parce que dans la plupart des cas, il ne s'agit pas de conflits entre les éleveurs et d'autres types d'acteurs, mais il s'agit de conflits entre individus pour l'accès aux ressources rares. Les tensions augmentent et donc aussi le niveau de conflictualité à l'échelle territoriale augmente. Il y a des études qui mesure les pertes économiques liées au conflit pour les économies nationales. Donc, alimenter ce genre de discours et ne pas cibler les vraies causes des conflits qui sont l'accès aux ressources foncières, en fait, ça a un impact pour les économies nationales. Par exemple, les études menées par les sentinelles du réseau Bilital Marobé, qui est l'une des organisations pastorales régionales au Sahel les plus importantes,
0: Oui.
1: le réseau Bilital Marobé montre que dans le bassin du lac Tchad, les perturbations liées à l'insécurité ont réduit les revenus des ménages pastoraux de 30 à 50% dans certaines zones rouges. Et on peut aussi prendre l'exemple des relations entre les pays côtiers et les pays sahéliens. Quand il y a une fermeture de frontières empêchant les éleveurs de descendre vers les pâturages de leur pays, en fait, cela a des coûts. Parce que la viande devient plus rare, le lait devient plus rare, et du coup, les prix augmentent.
0: Serena Ferrari, nous arrivons au terme de notre entretien. Quel proverbe souhaitez-vous partager avec nos auditeurs?
1: Alors, au Sénégal, j'ai appris une blague concernant le comportement des animaux sur la route. Et ça montre en fait à quel point ce style de vie est lié aussi à la population animale. D'après les Peuls, les chiens, quand ils voient une voiture passer, ils la pourchassent parce que ils ont payé leur ticket de bus et le chauffeur ne leur a pas rendu la monnaie. Après, il y a les chèvres, quand ils voient une voiture, s'enfuient toujours parce que elles ne veulent pas payer le ticket de bus. Et après, il y a les ânes. Les ânes, eux, ils sont cool parce qu'ils ont payé, ils ont eu la monnaie, donc ils sont tranquilles. Et c'est pour cela que quand ils voient une voiture, ils ne se déplacent pas. Et donc, moi, quand je conduis en savane, je garde toujours ça à l'esprit. Si je rencontre un chien, j'accélère. Si je rencontre une chèvre, je sais qu'elle va se déplacer, du coup, je ne m'inquiète pas. Et si je vois un âne, je ralentis et je fais gaffe. C'est une interprétation en fait amusante du comportement des animaux.
0: Merci beaucoup, Serena Ferrari.
1: Merci beaucoup à vous.
0: Très bonne journée à Addis Abeba.
1: Merci, au revoir.
0: Un jour au village s'intéressa aujourd'hui à l'économie pastorale. Merci à notre invité pour ses éclairages sur le sujet. 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Dans quelques instants, retrouvez Joe Farmer dans l'épopée des musiques noires. Très bon week-end en compagnie des programmes de RFI.
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Cette voix puissante et cette humeur musicale furieusement blues ont été captées par nos soins lors du 45e festival Jazz sous les pommiers qui se tenait comme chaque année à Coutances en Normandie dans le nord-ouest de la France. Du 8 au 16 mai 2026, des artistes aussi divers que Kezia Jones, China Moses, le Tenda Choir, Joshua Redman, Cécile McLaurin-Salvant, Roberto Fonseca, Vincent Segal, Monty Alexander ont régalé les spectateurs. Mais ce qui nous concerne cette semaine, c'est la soirée du 12 mai dernier qui accueillait deux blues women de talent, la jeune Delaney Pickering et l'immense Chemeka Copeland. Avant de discuter avec cette grande artiste qui se trouve être également la marraine de notre émission, nous aimerions vous présenter une jeune femme d'à peine 30 ans, originaire du New Hampshire aux États-Unis. Elle s'appelle Delaney Pickering, elle chante, elle joue merveilleusement de la guitare et son répertoire rappelle le swing du Chicago Blues qu'elle affirme sur scène avec conviction.

0: De nature assez timide et réservée, Delaney Pickering a démontré que la musique est un bon vecteur d'épanouissement personnel car sa prestation confiante et maîtrisée a ravi le public de Coutances. Nous voulions en savoir plus sur cette nouvelle venue dans l'univers du blues. Nous avons donc poussé la porte de sa loge alors qu'elle s'apprêtait à fouler pour la première fois la scène du festival Jazz sous les pommiers. Comme je vous le disais il y a quelques minutes, nous avons été fort séduits par la musicalité de Delaney Pickering que nous avons la chance d'avoir à notre micro. Merci d'être avec nous.
1: Thank you for having me.
0: Vous êtes la nouvelle coqueluche du blues en Europe où vous vous produisez de plus en plus souvent. Est-ce que vous avez le sentiment que nous sommes plus réceptifs à la culture blues que vos compatriotes américains ?
2: Je ne sais pas si vous êtes plus réceptif ici en Europe, mais vous avez une meilleure connaissance de la culture blues. J'en veux pour preuve le groupe avec lequel je tourne actuellement, qui est majoritairement composé de musiciens français, et ce sont eux qui ont organisé cette tournée. Voilà pourquoi je reviens régulièrement en France et je me sens particulièrement chanceuse.
0: Quand j'écoute votre musique, Delaney Pickering, j'entends les racines du blues, voire même le swing des pionniers. Est-ce que je me trompe ?
2: Non, vous avez raison. J'aime tout type de blues, et particulièrement le blues ancestral. Mais je ressens tout ça profondément en moi.
0: Écoutiez-vous, gamine, les vétérans du blues comme Big Bill Bronzy, Jimmy Witherspoon, ou même Lowell Fulson, pour les spécialistes ? Aviez-vous déjà ce goût pour les vétérans?
1: Yeah, I did. When I started listening to blues when I was 16.
2: Tout à fait. J'ai commencé à écouter du blues à l'âge de 16 ans. Je piochais dans la collection de disques de mon père. C'est ainsi que j'ai découvert Stevie Ray Vaughan, Eric Clapton. Puis j'ai voulu en savoir plus. J'ai donc remonté le temps et je me suis intéressée aux pionniers comme Robert Johnson, par exemple.
0: Qu'appréciez-vous dans la tonalité de ces bluesmen historiques?
2: C'est difficile à dire car, contrairement à ce qu'on pourrait penser, le blues originel n'était pas moins compliqué à jouer que ce que nous faisons aujourd'hui. Il suffit d'écouter le répertoire de Robert Johnson pour s'en convaincre. Je pense que j'aime surtout l'honnêteté avec laquelle les pionniers du blues interprétaient leurs œuvres. Cette musicalité-là me parle tout simplement.
0: Chaque artiste est unique, mais est-ce que vous ressentez vous-même indirectement l'influence de ces légendes du blues dans votre jeu et votre créativité ?
2: Bien sûr. Comment ne pas être inspiré par tous ces gens ? J'écoute tellement de musique et j'apprécie tellement de styles différents que je ne peux qu'être influencé par tous ces grands artistes, même si je cherche à rester moi-même, évidemment. Quand je chante une chanson, je me dis parfois, tiens, j'ai l'impression d'avoir les intonations de James Harman, de Sugar Ray Norcia ou d'Albert Collins. L'idée n'est pas de les imiter, mais inconsciemment, une part de leur identité rejaillit à travers ma voix ou ma guitare.
1: Channeling certain stuff.

0: Delaney Pickering, on dit que le blues est une forme d'expression la plus basique de l'épopée des musiques noires. Est-ce que c'est une musique facile à jouer?
1: Oh God, I don't know. Is it easy to play the blues?
2: Alors là, je ne saurais quoi vous répondre. Est-il facile de jouer le blues? Tout dépend si vous le ressentez profondément en vous. Dans ce cas, vous avez le sentiment de maîtriser cette forme d'expression. Tout n'est qu'une question de sentiment. Si vous vous sentez en phase avec l'histoire du blues, vous avez de fait plus de facilité pour l'interpréter. Vous vous rapprocherez constamment de la perfection. C'est le but ultime.
0: Quand on n'est pas musicien, il est très difficile de distinguer le Chicago Blues, le Texas Blues, le Delta Blues. Comment définiriez-vous tous ces styles pour un novice ?
2: La différence vient probablement du son que ces styles de blues produisent. Il y a un groove différent en fonction du style que vous adoptez. Il peut y avoir également des choix d'instrumentation, un ressenti particulier, des émotions que vous projetez, les paroles que vous prononcez. Tout cela vous permet de distinguer les différents styles de blues. La manière dont les disques sont produits permet aussi d'identifier une tonalité de blues spécifique. Il y a mille façons de définir les différents styles existants. J'aime par exemple le blues acoustique, mais je ne m'interdis pas de jouer aussi le blues électrique. Tout dépend de l'humeur du moment.
0: Vous chantez également Delaney Pickering, et ce qui est rassurant, c'est que je ne trouve pas de voix proche de la vôtre, ce qui veut dire que vous avez votre tessiture. Est-ce que vous avez des idoles malgré tout, ou cherchez-vous à vous préserver de potentielles influences?
1: I don't know, I sing, but I'm more like a guitar player that sings in my mind. So
2: oui, je chante, mais je me vois davantage comme une guitariste de blues. Je ne suis vraiment pas une étoile de l'art vocal. Il est clair que certaines voix m'influencent. Je pense à Sugar Ray Norcia notamment. Plus jeune, j'écoutais beaucoup Howlin' Wolf et Tom Waits, des voix d'hommes plutôt rauques, mais j'ai très vite compris que leur tessiture n'était absolument pas adaptée à la mienne. Il était évident que je ne pouvais pas chanter comme eux. J'ai donc compris que je devais trouver ma propre voix.
1: Things are not you, so I kind of abandoned any sort of idea that I would sing like them and just resorted to singing like myself.
0: Delaney Pickering, en ce 12 mai 2026, date à laquelle nous enregistrons cette interview, vous vous apprêtez à assurer la première partie du concert de la grande chez Chemeka Copeland. Est-ce que cela vous intimide?
1: I'm always nervous. I'm nervous now.
2: De toute façon, je suis toujours traqueuse avant de monter sur scène. J'ai même le trac actuellement en répondant à vos questions. En tout cas, je dois avouer que voir Chemeka Copeland en concert, c'est la cerise sur le gâteau.
0: Est-ce que vous connaissez bien cette artiste et que représente-t-elle pour la jeune guitariste et chanteuse que vous êtes?
2: Elle est fantastique. Je n'ai jamais eu l'occasion de la rencontrer, mais je connais sa valeur. Elle me donne l'impression de travailler sans cesse. Elle est constamment en tournée à travers le monde. C'est assez impressionnant. J'ai hâte de la voir ce soir sur scène.
0: Merci beaucoup, Delaney Pickering.
1: Nice to talk to you. Merci.

0: rap sheets. La soirée blues de Jazz sous les pommiers nous promettait de belles émotions et ce fut le cas avec Shemeika Copeland, fille du regretté Johnny Clyde Copeland, devenue l'une des figures majeures de l'épopée des musiques noires. Nous avons vu cette jeune femme évoluer au fil du temps puisqu'elle fut la première invitée féminine de notre rendez-vous hebdomadaire en 2002. Elle n'avait que 23 ans mais sa voix était déjà très expressive et sa personnalité particulièrement attachante. Elle fut plusieurs fois conviée à notre micro ces 20 dernières années, mais la retrouver en vedette d'un festival majeur en France ne devait pas échapper à notre attention. Nous nous sommes donc rendus à Coutances, en Normandie, pour des retrouvailles radiophoniques émouvantes. Ce n'est pas sans joie que nous retrouvons à présent une amie de la famille, la marraine de notre émission, Shemeika Copeland. Merci d'être avec nous.
1: Oh, merci beaucoup for having me.
0: Depuis votre toute première participation à notre épopée en 2002, l'eau a coulé sous les ponts, vous êtes devenue maman, vous avez été nominée 8 fois aux Grammy Awards, vous avez joué avec les plus grands, les Rolling Stones, B.B. King, Buddy Guy et tant d'autres. Quel événement des 20 dernières années vous a rendu la plus fière?
1: Oh, definitely becoming a mom.
2: Clairement, c'est le fait d'être devenue maman. Être mère, c'est quelque chose de très important pour moi. Cela m'a totalement transformée. Je suis devenue une autre femme. Cet événement a véritablement eu un impact déterminant sur ma vie.
0: C'est exactement ce que j'allais vous demander. Est-ce que le fait d'avoir un enfant a fait évoluer votre vision du monde? Êtes-vous plus attentive aux conditions sociales, économiques, environnementales, politiques de ce 21e siècle qui accompagnera le devenir de votre fils?
2: Tout à fait. Dans ma musique, de toute façon, j'ai toujours fait part de mon indignation face aux injustices sociales, face à l'hypocrisie des fondamentalistes religieux, etc. Disons qu'à l'époque, je me plaignais davantage, alors qu'aujourd'hui, je veux agir. C'est une sacrée différence pour moi. J'aimerais que ce monde aille mieux. J'aimerais laisser un monde meilleur à mon fils.
0: Ces dernières années, à travers une trilogie, America's Child, Uncivil War et Don't Come Too Far, j'ai senti que votre activisme se développait sérieusement. Êtes-vous plus militante aujourd'hui? Et la musique est-elle un vecteur de transmission pour affirmer vos convictions?
1: Oh, absolutely. I feel like if you have a voice, you should use it.
2: Absolument. Quand on a la possibilité de s'exprimer publiquement, il ne faut pas s'en priver. Je ne veux pas prêcher la bonne parole telle une évangéliste. Je dis juste que nous pouvons utiliser notre musique de manière positive, et même si nous ne touchons qu'une seule personne, le pari est réussi.
1: Even if it's just one person at a time.
0: Pour le nouvel album, Blame It on Eve, vous avez un slogan assez efficace, j'en ai marre des breaking news, je veux faire un break des news. C'est donc un disque beaucoup plus personnel.
1: Absolutely, I think there was a lot about myself, and of course I never stray away from issues, you know, I'm always going to talk about that because I think your album should be...
2: Parfaitement, je me dévoile davantage dans ce disque, mais je ne veux pas m'interdire d'évoquer d'autres sujets actuels, car un album doit refléter l'air du temps. D'une certaine manière, je me dis que si, dans l'avenir, quelqu'un tombe sur mon disque, il saura identifier l'époque grâce au thème de mes chansons. Disons que pour ce disque, je voulais m'amuser davantage. Des chansons comme Tough Mother ou Wine O'Clock sont à la fois légères et sérieuses, car elles évoquent la situation des femmes dans ce monde. À mon âge, on commence à réfléchir sérieusement à ces problématiques.
0: Justement, j'étais sur le point de vous parler de Tough Mother. Je ne peux imaginer que vous soyez devenue une maman dure et intransigeante.
2: Finalement, cette chanson évoque ma propre vie. La première partie fait référence à mon statut de jeune maman, mais le reste de cette composition est autobiographique. Je fais allusion aux épreuves auxquelles j'ai dû faire face ces dernières années et qui m'ont endurci. J'ai perdu ma mère récemment. J'ai perdu mon père quand j'étais gamine. Je me suis mariée trop jeune. J'ai divorcé. Je me suis remariée. J'ai eu un enfant. Tout cela a une incidence sur votre caractère. Vous apprenez à affronter les obstacles.
0: Mais pourquoi avez-vous besoin de vous raconter davantage?
1: It's a wonderful story. Mm-hmm. You know what I mean?
2: Parce qu'il s'agit tout de même d'une histoire merveilleuse. Malgré tous ces revers, je suis toujours là. J'ai eu un cancer, mais je suis guérie. J'ai continué à avancer dans ma vie et je me sens plus forte que jamais. J'ai envie de partager mon plaisir de vivre cette vie qui est fantastique.
1: And I want to talk about that. It's pretty awesome.

0: Nous sommes avec Chéméka Copeland cette semaine dans l'épopée des musiques noires depuis Coutances en Normandie où s'achève ce week-end le festival Jazz sous les pommiers. Vous êtes devenue une conteuse, Chéméka Copeland. J'en veux pour preuve le titre Titot Pain. Que raconte cette chanson?
1: Et je considère que notre histoire disparaît progressivement de notre mémoire collective. Je veux donc raviver certains épisodes de notre patrimoine. Pour ce nouveau disque, je voulais me souvenir de Titot Pain, qui a révélé le roi de la country, Hank Williams. Personne ne parle plus de Titot Pain aujourd'hui, et c'est bien dommage. Nous nous sommes dit, envoyons tout notre amour à ce musicien oublié.
0: Au-delà de cette légende, n'est-ce pas un moyen de rappeler que blancs et noirs échangeaient plus souvent qu'on ne l'imagine durant la ségrégation raciale?
1: Vous savez, le racisme, la ségrégation, les préjugés représentent une part non négligeable de notre histoire aux États-Unis. Et vous avez raison, il y avait des moments d'amour et de respect entre blancs et noirs autrefois. Mais on n'en parle pas. Ce qui rapprochait tous ces gens, c'était justement la musique. Elle a parfois permis d'atténuer les réflexes racistes. Les instrumentistes prenaient plaisir à jouer ensemble, quelle que soit la couleur de leur peau. Ils pensaient même que la musique leur permettait de dépasser leurs différences. Mon père, grand artiste de blues, aimait beaucoup la country, qu'on identifiait pourtant comme la musique des Blancs. Il écoutait Hank Williams et Patsy Cline avec plaisir.
0: J'aime également beaucoup Tell the Devil, qui dit « Dites au diable d'aller en enfer ». C'est clair, direct, efficace et plein d'humour. C'est un gospel plutôt enlevé. Est-ce que vous n'avez jamais envisagé de réaliser un album entièrement dédié au répertoire sacré, aux spirituals?
1: On m'en parle constamment. J'ai en tout cas le choix du répertoire car mon père composait et interprétait des chansons gospel. Oui, j'envisage un album de gospel, un jour ou l'autre.
0: Votre voix se prête parfaitement à ce type de répertoire.
2: You know, it's funny, so many people think, oh, did you grow up singing in the church? Yeah, because your voice sounds like that.
1: Beaucoup de gens pensent que je suis née à l'église parce que ma voix semble avoir été modelée pour le répertoire sacré. Mais pour être honnête, pas du tout. Cela dit, j'aime beaucoup le gospel, mais aussi le blues et la country. Ce sont des musiques cousines. Je me sens donc capable d'enregistrer un album de gospel comme un album de jazz, de soul ou de country.
2: A country album or soul album, so...
0: Ne voyez-vous pas le titre « Hit Them Back » que vous avez enregistré avec le guitariste Kenny Wayne Shepherd comme un titre gospel?
2: You know, it's a possibility. You could call that a gospel song, you know, a little gospel rock, right?
1: Because on peut le voir ainsi, en effet. C'est un gospel rock en quelque sorte. Cette chanson prône l'amour et l'entente cordiale entre les peuples. De toute façon, la musique nous fait du bien. Donc, c'est une chanson gospel. Vous pouvez présenter les choses ainsi.
2: We could call that gospel, why not?
0: Et au milieu de la chanson, il y a ce clapping qui rappelle justement les chants gospel.
2: Yeah.

0: Monsieur Mecca Copland, j'ai découvert que vous pouviez également chanter en français. Qui est cette belle sorcière que vous interprétez sur votre dernier album?
1: D'abord, je dois vous dire que je ne voulais absolument pas rater cette chanson. Je ne pense pas que je serais capable de chanter une chanson entièrement française, d'autant que celle-ci est particulièrement triste. C'est l'histoire d'une femme qui perd son mari, et la langue française me paraissait parfaitement adaptée à l'émotion que je voulais exprimer. Je suis très heureuse d'avoir enregistré ce titre-là.
0: Est-ce que cette chanson en français, Belle Sorcière, est aussi un hommage à notre beau pays qui vous a toujours bien accueilli?
1: Absolument, je me suis toujours sentie la bienvenue ici en France. Je tiens à préciser par ailleurs que mon fils, qui aura bientôt 10 ans, ne cesse de me parler de la France, et ce depuis qu'il a l'âge de 3 ou 4 ans. Il aime la cuisine française, il aime le mode de vie des Français, il me pousse même à me rendre en France constamment. En octobre dernier, nous nous sommes rendus à Paris et il voulait absolument goûter les escargots. Il en a mangé toute la semaine. Il adore également les croissants au petit déjeuner. Il aime rencontrer les gens et discuter avec eux. J'avais l'impression qu'il se sentait chez lui ici. Je suis sûre qu'un jour ou l'autre, il me quittera pour s'installer en France. Je finirai par le suivre, évidemment. Les mamans suivent toujours leurs enfants. Avant même les problèmes que nous rencontrons actuellement aux États-Unis, j'avais ce désir de vivre ailleurs. Déjà, voyager est un enrichissement culturel important. Ensuite, réaliser ce projet avec mon gamin serait merveilleux. Il fallait le voir récemment se débrouiller comme un chef dans le train. Il savait parfaitement qu'il fallait descendre à la gare de Lyon. Il avait l'air d'être chez lui, en tout cas beaucoup plus que moi. Jamais, à son âge, je n'aurais été aussi téméraire. C'est un gamin très ouvert et il m'encourage à quitter les États-Unis, particulièrement cette période troublée. Ce qui m'attriste le plus, c'est que je ne me sens plus en sécurité aux États-Unis. Je veux que mon fils grandisse dans un pays où je sais qu'il sera en sécurité. Tout cela me pousse à déquerpir le plus vite possible de l'endroit où je sens des menaces. Mon fils sera l'impulsion naturelle qui me décidera à quitter les États-Unis.
0: Ça veut dire qu'actuellement, vous ne vous sentez pas en sécurité aux États-Unis?
1: Non, not completely, no.
2: Pas complètement. Je sens trop de colère dans ce pays. Je ressens de l'aigreur et de la haine parmi mes concitoyens, et souvent sans raison. Cela m'effraie véritablement.
0: Quoi qu'il en soit, vous serez toujours la bienvenue ici en France. Merci beaucoup, Chemeka.
1: Merci.

Je n'oublie pas mon camarade Bertrand Éclair, dont les prises de son impeccables nourrissent ses épopées en vadrouille. Et bien entendu Nathalie Laporte, dont le don d'ubiquité à la réalisation permet toutes les audaces. La semaine prochaine, nous rendrons hommage à Miles Davis à l'occasion du centenaire de sa naissance. Il naquit le 26 mai 1926 et nous écouterons ses proches évoquer l'intimité du personnage. Vous savez tout, dans 10 minutes, vous avez rendez-vous avec Valérie Nivelon pour La Marche du Monde. Mais tout de suite...

0: Miss Shamika Copeland. Merci beaucoup.
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1: Candice Mazo-Tomazic.
3: Et à la une, les annonces du ministère de la Santé congolais face à la nouvelle épidémie d'Ebola en RDC. La souche active du virus présente un taux de létalité très important. Elle n'a pas de vaccin ni de traitement spécifique. Les explications dès le début de ce journal. Dans l'actualité également, le gouvernement taïwanais qui tente de rassurer après la mise en garde de Donald Trump contre toute proclamation d'indépendance de l'île. À la visite en France du pape Léon XIV, le souverain pontife y est attendu du 25 au 28 septembre prochain. Alors si on ne connaît pas encore le détail de ses déplacements, on sait qu'il sera à Paris où il se rendra notamment au siège de l'UNESCO. Et puis du cinéma pour clôturer cette édition, on vous parle de l'un des 22 films en compétition pour la Palme d'Or au 79e Festival de Cannes. Soudain, du réalisateur japonais Ryusuke Hamaguchi qui a choisi Virginie Efira pour le rôle principal. Et c'est donc le ministre congolais de la Santé qui prend encore la parole en ce moment sur la nouvelle épidémie d'Ebola en République démocratique du Congo. Une conférence de presse organisée à Kinshasa au cours de laquelle Roger Kamba a donné plus de précisions sur ce virus qui touche la province de l'Ituri. Le bilan provisoire reste de 256 cas suspects et 80 décès probables. Le ministre a assuré que ses équipes s'activaient sur le terrain sans attendre les signalements spontanés. Bonjour Patient Ligaudy.
4: Bonjour.
3: Il a détaillé donc l'origine de l'épidémie, les effets de la riposte, avant de lancer un appel direct aux populations.
4: Oui, le ministre de la Santé, Roger Kamba, a d'abord retracé l'origine de cette épidémie. Une première personne est tombée malade le 15 avril et est décédée le 24 avril à Bunia, capitale de la province de l'Ituri, et son corps a été rapatrié dans la zone de santé de Mongwalo, zone minière à forte densité de population, et c'est ce rapatriement du corps qui a fait flamber l'épidémie. Premier défi identifié par le ministre, donc, les communautés locales ont d'abord considéré les cas comme une affaire de sorcellerie. Les malades n'ont pas été amenés dans les centres de santé. Ce n'est pas une maladie mystique, a martelé Roger Kamba. Il ne faut pas se cacher avec cette maladie et ce n'est pas de la sorcellerie, a ajouté le ministre.
3: Mais deuxième défi, patient, c'est la géographie.
4: Ah oui, trois zones de santé sont touchées, Rwampara, Mongwalu et Bunia, avec des extensions possibles vers d'autres zones. Ce sont des zones commerciales, minières, traversées par des flux de personnes qui partent dans toutes les directions, le Nord Kivu, la Tchopo en RDC ou encore l'Ouganda et même le Soudan du Sud.
3: Et puis troisième défi, la souche elle-même.
4: Alors c'est Boudi Bungyo qui n'a ni vaccin ni traitement spécifique. Ces signes hémorragiques apparaissent plus tardivement que pour la souche Zaïre. Au début, elle peut être confondue avec une grippe ou un paludisme et ce retard de reconnaissance clinique augmente les risques de propagation. Et pour terminer, Gandis, un quatrième défi, les soignants sont en première ligne et payent un prix lourd. Sur les 8 cas confirmés en laboratoire, 4 sont des agents de santé.
3: Patient Ligaudy pour ces précisions, merci beaucoup. J'ajoute que le ministre de la Santé congolais

0: Précise par ailleurs que le taux de létalité est très important, il pourrait atteindre 50%. Le Nigeria confirme la mort d'Abu Bilal al-Minouki, l'un des chefs du groupe État islamique. Il a été tué avec plusieurs de ses lieutenants dans une frappe dans le bassin du lac Tchad. Ça s'est passé la nuit dernière dans une opération conjointe avec les forces américaines. Une élimination de l'un des terroristes les plus actifs au monde, selon Washington. Il est 16h03, 14h03 en temps universel, 22h03 à Taipei où le gouvernement taïwanais entend rassurer après des propos du président américain qui ont fait polémique sur l'île à l'issue de ses deux jours de visite en Chine. Le président américain a mis en garde contre toute proclamation d'indépendance de Taïwan tout en affirmant ne pas avoir encore pris de décision sur les ventes d'armes des États-Unis vers le pays d'Asie de l'Est. Une multiplication de désaveux que l'exécutif a tenté de désamorcer, le récit de notre correspondant à Taïwan, Jules Bois.
1: Après les mises en garde répétées de Donald Trump à l'encontre du gouvernement taïwanais décrit comme trop confiant dans le soutien militaire américain et au penchant indépendantiste, Chun Yo-jong du cabinet gouvernemental chargé des affaires interdétroits, lui, n'interprète pas les propos du président américain comme un abandon de Taïwan.
2: Il n'a fait aucune promesse à la Chine. C'est un signal très important. Certains pensent que les garanties américaines sont compromises. Je pense que c'est surinterprété.
1: Face aux critiques du gouvernement par Donald Trump, l'opposition taïwanaise, elle, jubile et Zhang Liwen, la présidente du Kuomintang, s'imagine adoubée par Washington.
3: Trump a ouvertement dit que si Taïwan avait un président convenable, il n'y aurait aucune menace dans le détroit. La politique d'une seule Chine est soutenue par la communauté internationale et les États-Unis en tête l'ont toujours acceptée. Cette position est entièrement conforme avec la politique que le Kuomintang et moi-même mettons récemment en avant.
1: Donald Trump a beau affirmer que la position américaine vis-à-vis de Taïwan n'a pas changé, son ton a durci après le tête-à-tête avec Xi Jinping, de quoi garder Taïwan dans l'incertitude. Jules Bois, Taipei, RFI.
0: Et un mot à présent sur la situation au Moyen-Orient. La télévision d'État iranienne évoque cet après-midi des discussions avec des pays européens pour franchir le détroit d'Ormuz. Plusieurs diplomaties seraient en ce moment en négociation avec la marine des gardiens de la Révolution pour laisser leur navire traverser ce passage stratégique. Aucun pays européen n'a pour l'instant confirmé l'information. Et puis sur le terrain, les attaques israéliennes elles se poursuivent malgré l'extension du cessez-le-feu au Liban. C'est à nouveau le sud du territoire qui a été visé. Ce samedi, le journal L'Orient le Jour fait état de deux morts dans le district de Tyr. Le pape Léon XIV en visite en France du 25 au 28 septembre prochain. Le Vatican l'a annoncé en début d'après-midi. Un voyage apostolique qui le mènera notamment à Paris. Une première pour un souverain pontife depuis Benoît XVI en 2008. Des étapes à Lourdes et en Moselle sont également à l'étude, même si le programme détaillé n'est pas encore connu. Les précisions de notre correspondant au Vatican, Eric Senanc.
4: Le pape François ne l'avait jamais fait. Son successeur, Léon XIV, sera reçu à Paris à la fin du mois de septembre. C'est à l'invitation du président Macron qu'il avait reçu le 10 avril dernier au Vatican, mais aussi des évêques de France que le souverain pontife effectuera ce voyage. Si le programme n'est pas encore dévoilé, le pape devrait néanmoins se rendre au siège de l'UNESCO, a expliqué le Saint-Siège dans un communiqué, une première depuis la venue de Jean-Paul II en 1980 devant l'institution onusienne. La dernière visite d'un pape à Paris remonte à 2008 et Benoît XVI. Outre la capitale, ce voyage apostolique dans l'Hexagone devrait prévoir une visite au sanctuaire marial de Lourdes, mais également une étape en Moselle pour rendre hommage à Robert Schuman, l'un des pères de l'Europe et dont le procès en béatification est en cours au Vatican. Après Monaco en mars dernier et l'Espagne le mois prochain, Léon XIV montre qu'il compte bien remettre l'Europe au centre de son pontificat, un continent plutôt délaissé par son prédécesseur argentin. Éric Sénanc, Rome. RFI.
0: Et le ministre français de la Justice, lui attendu en Algérie ce lundi, Gérald Darmanin rencontra son homologue Lofti Boudjema. Des échanges qui auront pour objectif, selon Paris, de renforcer la coopération judiciaire entre les deux pays. Mais pas que, certains dossiers sensibles seront abordés, notamment le cas Christophe Glaize, le journaliste français incarcéré depuis un an maintenant en Algérie. Une visite qui s'inscrit dans un contexte de réchauffement des relations entre Paris et Alger. La semaine dernière, la ministre déléguée aux armées Alice Ruffo s'est entretenue avec le président algérien Abdelmadjid Tebboune dans la capitale. Et puis l'ambassadeur de France en Algérie a officiellement repris ses fonctions un an après avoir été rappelé. Comme promis, direction Cannes avant de refermer ce journal. Cinquième jour aujourd'hui du plus grand festival de cinéma au monde. Et pour cette 79e édition, 22 films sont en lice pour la Palme d'Or. Parmi eux, le nouveau long métrage de Ryosuke Hamaguchi, Soudain, 5 ans après Drive My Car, qui avait remporté le prix du scénario. Le réalisateur japonais séduit de nouveau les festivaliers avec ce film, tourné en grande partie en France et en français. Sophie Torlotin.
5: Virginie Efira interprète Marie-Lou, une directrice d'EHPAD qui prône une approche novatrice et très humaine dans l'accompagnement des personnes dépendantes. Ce qui fait grincer les dents des gestionnaires de cet établissement privé et de certaines infirmières bousculées dans leur pratique. La voilà au bord du burn-out. La rencontre avec une jeune metteuse en scène japonaise, gravement malade du cancer, va lui ouvrir une autre voie ainsi qu'une amitié très intense, bien que brève. Passant avec une grande fluidité du japonais au français, le réalisateur Ryosuke Hamaguchi réussit un autre tour de force, passionner le spectateur avec de grandes discussions sur la responsabilité du capitalisme dans le déclin démographique ou la possibilité d'une psychiatrie en milieu ouvert. Ce film propose un EHPAD utopique et nous invite sans mièvrerie à cultiver la bonté en nous, bref, à rendre possible l'impossible et surtout à vivre intensément chaque moment, les relations les plus essentielles n'étant pas forcément celles qui durent le plus longtemps. Sophie Torlotin, Cannes, RFI.
0: Soudain, remportera-t-il la Palme d'Or 2026 ? Réponse le 23 mai, date de la clôture de ce 79e Festival de Cannes. C'est ainsi que se referme ce journal. Merci à vous de l'avoir suivi. À suivre sur la radio du Monde, la marche du Monde.
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1: Bienvenue dans votre émission enregistrée cette semaine au Musée d'Histoire de Nantes pour la 4e édition d'Expression décoloniale. C'est une invitation à revisiter l'histoire de l'esclavage et de la traite négrière en conjuguant les regards, en conjuguant les points de vue d'historiens, d'artistes issus des Afriques, du Brésil et d'Europe afin de traverser le silence et de produire de nouveaux récits pour interroger 4 siècles d'une histoire monde dont nous sommes toutes et tous les descendants. C'est notre histoire partagée. RFI est très fière de s'associer comme chaque année au temps des mémoires, temps des commémorations de l'esclavage, de ses victimes et des combats pour son abolition.

0: quotidien sur RFI à l'écoute de la Marche du Monde, délocalisée à Nantes, une ville française qui fait face à son passé. Pour preuve, son musée d'histoire, devenu une référence internationale pour la qualité des différents parcours proposés, notamment pour son parcours muséal sur l'histoire de l'esclavage et de la traite, dans lequel on apprend comment la ville de Nantes est devenue le premier port français de traite des êtres humains, avec plus de 42% des départs d'expéditions de traite entre 1707 et 1793. Un commerce des esclaves dans lequel se sont spécialisées des familles d'armateurs, tout comme de nombreuses activités économiques de la ville et de la région. Et c'est au cœur même du parcours d'exposition du musée que nous sommes accueillis par Christelle Galdé, directrice scientifique du musée d'histoire de Nantes. Bonjour Christelle.
1: Bonjour Valérie.
0: Et je rappellerai que le musée de Nantes est un musée d'excellence reconnu internationalement, où la question du public, qui d'ailleurs nous entoure, et je l'en remercie, est au cœur de vos préoccupations et de celles de vos équipes. Pour quelles raisons cet accès du plus grand nombre à l'histoire de l'esclavage est pour vous un enjeu majeur ?
1: C'est une très très bonne question, parce que c'est une question en fait qui est déterminée un petit peu par l'origine du projet et du musée dans lequel nous sommes. Lorsque la ville de Nantes a décidé en 1994 puis en 2000 de se doter d'un musée d'histoire de ville, eh bien il y a eu beaucoup de débats sur la nature du propos qui devait se tenir dans ce musée d'histoire. Il n'y avait pas beaucoup d'exemples de musées d'histoire de ville en France à cette date-là. Et il a fallu être relativement inventif et en même temps regarder en face l'histoire pour comprendre un petit peu ce qui expliquait l'état de la ville à l'époque en question. Et c'est vrai que la traite atlantique et l'esclavage colonial étaient un impensé à l'époque, au début des années 2000, avant justement le vote de la loi Taupira. C'était un impensé général, collectif. C'était quelque chose qui apparaissait très peu dans les livres d'histoire, et y compris dans les enseignements qui étaient délivrés. Donc il a été très important pour nous de réfléchir à la place que nous voulions donner à cette histoire, savoir si nous allions en faire un fil rouge ou si nous allions détacher cette histoire de l'histoire de la ville pour, d'une certaine manière, la condenser. C'était deux partis pris très différents. Et on s'est rendu compte que, à tout point de vue, pour nous, ce qui avait du sens, c'était de l'inscrire dans le temps long.
0: Et vous voulez partager avec le grand public une question fondamentale, qui est celle du récit. C'est-à-dire comment on peut raconter cette histoire ici à Nantes, sachant, je vous cite Christelle, combien l'histoire n'est pas qu'un simple dépôt de faits, mais bien une mise en récit, une architecture érigée par les vainqueurs.
1: Inscrire cette histoire dans un temps long, c'était permettre aux visiteurs de la comprendre vraiment. Parce que très souvent, les gens ont une idée complètement fausse de la traite atlantique et de l'esclavage colonial. Bien faire comprendre que cette histoire, elle s'est inscrite sur plusieurs siècles, qu'elle a été déterminante dans l'histoire d'une ville comme Nantes, mais en fait aussi dans l'histoire de la France et du continent européen. Évidemment, dans le même temps, elle a été déterminante dans l'histoire du continent africain et dans celle du continent américain. Donc, chercher les moyens de raconter une histoire à la fois locale et internationale, ça a vraiment été ça l'enjeu au départ.
0: Et c'est tout l'enjeu de cette quatrième édition d'Expression décoloniale, à laquelle vous avez convié les artistes Rosana Paolino, qui a été choisie d'ailleurs par le Brésil pour être représentée à la Biennale de Venise, et Omar Victor Diop, ici présent, entouré des œuvres de sa série Liberty. Bonjour Omar Victor.
2: Bonjour Valérie.
0: Comment est-ce que vous vous sentez ainsi exposé avec les œuvres du parcours permanent du musée ? C'est une première pour vous ?
2: C'est une première sous cette forme. Comment je me sens ? Je suis extrêmement fier. Vous savez, je définis toujours mon travail comme lourdement inspiré par l'histoire, mais profondément nourri par l'affect aussi. Si j'ai choisi de représenter ces personnages, c'est parce que je me réclame d'eux et de leur mémoire. Donc mon travail vient du cœur, et de l'avoir dans ce musée qui est aussi le lieu de l'esprit, c'est une validation de ce que j'ai ressenti, et c'est une validation de ce que j'ai voulu montrer, et ça j'en suis extrêmement reconnaissant et extrêmement flatté. Je suis vraiment très très fier.
0: Une fierté accompagnée d'émotions, je dis à nos auditeurs qui ne voient pas vos
2: Absolument.
0: yeux briller comme moi, je les vois et ça me touche beaucoup. En tant qu'artiste photographe, inspiré d'ailleurs par les grands maîtres du portrait africain, que ce soit le Sénégalais Mama Kassé ou les Maliens Seydou Keïta ou Malik Sidibé, comment vous abordez cette proposition que vous fait le musée de Nantes et Christelle Galdé? Que signifie pour vous décoloniser?
2: Décoloniser, je pense que avant de définir, en tout cas pour moi, avant de définir ce qu'est décolonisé, il faut d'abord définir qu'est-ce qu'on décolonise. Je pense que ce qu'on décolonise, c'est une certaine vision du monde, une certaine vision de l'autre, et parfois une certaine vision de nous-mêmes, parce que tout ce que nous savons est issu d'une longue tradition de discours qui correspondait à un certain temps, qui n'est plus. Et donc décoloniser le savoir, c'est décoloniser notre lecture de notre rapport à l'autre, notre lecture de notre propre histoire, notre conception de l'histoire tout court, parce qu'on fait souvent une dichotomie entre une histoire qui serait nôtre et une histoire qui serait celle de quelqu'un d'autre, mais en fait, en vérité, il n'y a qu'une seule histoire. Et c'est ça qui est important.
0: Même question introductive pour vous, Lily Ounine. Bonjour.
3: Bonjour Valérie.
0: Vous êtes une historienne béninoise, spécialiste des religions et des cultures vaudounes. Vous êtes également directrice et fondatrice de Totem Afrique-Caraïbe. Vous avez souvent travaillé avec Christelle Galdé. Et lorsque Christelle vous a demandé de choisir des objets de la collection permanente et de proposer de nouveaux textes pour les présenter au public. Dans quel esprit vous avez à votre tour abordé cette question expression décoloniale, vous qui venez d'un pays, le Bénin, où 2 millions d'hommes, de femmes et d'enfants ont été capturés et embarqués de force de l'autre côté de l'Atlantique, vers les Caraïbes, vers les Amériques du Nord et du Sud, notamment au Brésil. Comment vous avez travaillé, Lily?
3: Alors, il faut dire que mon histoire avec le château des Ducs de Bretagne est au long cours. Comme disait Christelle tout à l'heure, c'est vraiment très important de s'inscrire dans ce dialogue-là qui n'a pas de temporalité urgente comme on a l'habitude de travailler tout le temps avec des injonctions de temps. Et non, moi, j'ai toujours été très en confiance parce que je suis arrivée ici en 2019 avec un projet de séjour de recherche d'un mois sur les archives coloniales. Au fil des ans, je suis revenue plusieurs fois et mes échanges récurrents avec Christelle sur ces questions-là et sur la façon dont nous pouvons non seulement porter, mais fabriquer pour les générations futures cette histoire et a été fondamentale non seulement dans ma méthodologie, mais aussi dans mon parcours parce que tout à coup, il y avait un fil rouge que j'ai pu identifier dans la façon dont Christelle Galdé a écrit une histoire locale de Nantes dans le tumulte de l'histoire transatlantique, qui m'a aussi amené à affiner mes méthodologies de recherche et à trouver les points de jonction entre différents événements qui se passaient en même temps dans ce monde qui commençait à se globaliser.
0: C'est ça qui est extrêmement intéressant et pour que nos auditrices et nos auditeurs comprennent bien, je vous propose que l'on donne des exemples et qu'on les raconte à nos auditeurs. Parlons de la façon dont vous avez investi ces récits, cette façon que le musée a de présenter ces objets de collection. Moi, je vous propose d'abord une tabatière. Ça peut sembler être un objet très banal du quotidien. Alors, le musée a titré un objet du quotidien au service d'une idéologie. Dans le texte de présentation, je cite, cette tabatière ayant appartenu à une famille nantaise révèle, au-delà de son utilisation première, que l'image des personnes mises en esclavage tient une place dans la société française d'ancien régime. Et un peu plus loin, cette image montre sans équivoque que la pratique assumée de l'esclavage s'appuie sur une idéologie raciste des victimes africaine. Alors vous, Lily, vous avez voulu revisiter la présentation de cet objet et vous avez titré L'archive d'un conflit silencieux. Avec ses premiers mots, cette tabatière est l'archive d'un conflit silencieux. Elle atteste non seulement de la diffusion d'un imaginaire colonial dans les usages quotidiens, mais aussi de la persistance d'une dignité qui excède l'objet et continue de nous interpeller. Et c'est là où nous sommes justement interpellés, parce que là, c'est une expression, une présence nouvelle que vous proposez. Quelle est-elle ?
3: Alors d'abord, dans un premier lieu, je ne remercierai jamais assez le musée Christelle Galdé de me donner l'opportunité de reconquérir notre capacité d'énonciation sur cette histoire. Et je pense qu'on devrait, sur chaque objet qui a été étiqueté, nomenclaturé, classé, intégré dans un récit qui ne nous appartient pas, on devrait redonner à nos communautés, à nos peuples, la souveraineté de nommer et d'énoncer notre rapport.
0: Parce que justement, sur cette tabatière, il y a une image, et c'est l'image d'un corps noir, d'une femme noire, d'une esclave noire.
3: Qui interpelle un fantasme sur le corps des Noirs qui nous poursuit jusqu'à présent et qui va peut-être poursuivre la génération future. Et c'est justement ce genre de certitude que moi j'aimerais interroger, parce que regarder, c'est juger. Et dans l'histoire de la colonisation, de l'esclavage puis de la colonisation, j'ai toujours comme l'impression que le corps du Noir a été regardé sans être vu. Et c'est cette complexité dans la narration qu'il me semble important de notifier dans un endroit aussi prestigieux que ce musée, parce que dans ce contexte de violence globalisée, aucun objet n'est neutre, aucun objet n'est juste pour faire beau ou à valeur esthétique, parce que il y avait une urgence non seulement d'exprimer de façon muette soit un fantasme, soit un malaise, soit une inquiétude, une tristesse, n'importe quelle émotion, mais aussi il y avait la nécessité d'assigner à des objets des rôles de témoins de l'histoire.
0: Des objets qui sont des témoins de l'histoire, des tableaux qui racontent l'histoire de la traite, comme par exemple dans l'entrepont de la Marie Séraphique, où là il s'agit d'une cargaison de ce qu'on appelle à l'époque des objets, selon le code noir, mais il s'agit d'êtres humains. 312 personnes ont été achetées, soit 192 hommes, 60 femmes, 51 garçons et 9 filles. Nous sommes vers 1770 et c'est le capitaine Jean-Baptiste Fautrel Gaugy qui vient de clore la période d'achat de sa campagne à bord de la Marie Séraphique sur les côtes africaines. Et vous, Lili Ouningine, vous titrez cette image Archives des résistances, une histoire à rebours de la traite. Et vous donnez vie, en quelque sorte, à celles et ceux que l'on considérait comme des marchandises.
3: C'est vraiment un des points les plus importants pour moi dans tout le corpus que j'ai eu à analyser. On est écrasé, invisibilisé, mais de façon visible, je ne sais pas si ça a du sens, par tout cet imaginaire extrêmement violent de la traite négrière. Je ne dis pas que ça n'a pas existé. Je ne suis pas en train de remettre en cause ces archives. Je dis qu'il y a une autre histoire de la traite qui est celle des résistances, qui se sont passées dans la même période et qu'il était temps qu'on arrête de montrer tout un continent aligné en fil comme ça, comme des objets meubles, effectivement, dans les cales de ces bateaux. Parce que dans le même temps, il y avait des résistances. Ce continent est resté debout. Ce continent a continué de vivre, a continué de garder espoir, a continué de rêver à un futur apaisé, possible. Et moi, j'aimerais que la génération d'après ne soit plus tatouée au fer rouge par cette posture de tout un peuple aligné dans des cales de bateaux comme de la morue. Je voulais vraiment déconnecter mon énergie et ma perspective historique de ces images-là qui ne font que en rajouter au rapport de domination à dominer qui continue de persister dans notre monde et qui sont non seulement la conséquence directe de la violence de l'esclavage, mais aussi de la divulgation et de la dissémination d'un certain nombre d'iconographies qui nous écrasent.
0: Ici à Nantes, au musée d'histoire, à l'invitation de Christelle Galdé, expression décolonial, dialogue des récits, dialogue des œuvres. C'est tout à fait saisissant de parcourir cette manifestation. Et puis, j'ai découvert, grâce à vous, Victor Omar Diop, une infographie remarquable qui nous montre l'accélération vertigineuse des itinéraires atlantiques de la traite avec 31 000 navires représentés comme autant de points mobiles de couleurs toujours plus nombreux dans un mouvement perpétuel avec un climax au XVIIIe siècle. Et vous me disiez, en regardant cette infographie, au XVIIIe siècle, c'est une saignée. Victor Omar Diop, vous m'avez montré cette cartographie animée, nécessaire, pour représenter ce crime contre l'humanité, qui est l'esclavage et la traite. Rappelons les chiffres, plus de 15 millions d'hommes, de femmes et d'enfants, déportés de force et réduits au statut d'objet marchand pendant 4 siècles. Mais au-delà de ces chiffres, il s'agit pour vous, comme pour Lili Ounigin, et c'est toute la démarche d'expression décoloniale, d'incarner des personnalités, de sortir des chiffres. Et c'est comme ça que vous photographiez pour raconter des histoires singulières. Parlons de votre série Diaspora. Elle s'attache à des destins individuels auxquels, moi, j'aimerais consacrer une édition de La Marche du Monde par personnage. Commençons peut-être par Juan de Pareja.
2: Juan de Pareja, nous sommes dans l'Andalousie d'un grand peintre, Diego Velázquez, que nous connaissons tous et dont nous admirons les œuvres. Et Juan de Pareja était son esclave, qui a aussi à ses côtés appris la peinture et qui a été affranchi par Diego Velázquez suite à un voyage à Rome. Et Juan de Pareja a développé sa pratique et nous a laissé des chefs-d'œuvre qui font partie maintenant de collections prestigieuses, Metropolitan Museum, qui avait d'ailleurs consacré une exposition à cet artiste peu connu. C'est assez symbolique, c'est un peu le point que Juan de Pareja a en commun avec les personnages dont je raconte l'histoire. Ce sont souvent des corps dont on connaît les représentations, mais ce ne sont que des corps. Beaucoup ont vu ce portrait de ce métis andalou, beaucoup ont vu le portrait de Jean-Baptiste Bellay au musée de Versailles, mais très peu d'entre nous savent quelle est la vie, quelle âme est derrière. Et c'est ça que j'ai voulu raconter avec mon langage, qui est le langage de la photo, avec mon corps, qui est ce que j'ai de plus à donner. Et c'est un peu leur redonner une voix et les représenter dans le contemporain.
0: Et ce qui est très troublant lorsqu'on voit vos œuvres justement au milieu des collections du musée, c'est que si on passe un petit peu vite, on peut ne pas faire tout à fait attention parce que ce sont aussi des hommes de leurs époques et donc ils ont des tenues vestimentaires, en tout cas de loin comme ça, qui semblent être des tenues vestimentaires de leurs époques. Et quand on s'approche, on se rend compte qu'en fait c'est beaucoup plus subtil que ça, que par exemple dans les bras, Juan de Pareja, il a une paire de chaussures de foot et qu'il n'a pas une chemise, mais en fait une sorte de polo en laine avec des petits boutons qu'on aurait pu trouver chez Uniqlo, Bip. Voilà, donc j'aimerais que vous nous parliez de ces artifices. Pourquoi ?
2: Parce que c'est drôle.
0: Ça, c'est vrai.
2: Déjà. Et c'est pas parce que le sujet est sérieux que le discours doit être larmoyant. C'est ce que Lily disait.
0: Absolument.
2: Et c'est aussi par respect pour les œuvres qui m'ont inspiré. Je ne voulais pas faire juste des pâles copies photographiques de chefs-d'œuvre d'artistes que je respecte beaucoup. L'art est une conversation, il faut savoir apporter quelque chose. Et puis c'est aussi une façon de les inscrire dans l'histoire qui s'écrit encore de l'Africain hors d'Afrique et de la place qu'on lui fait et du respect ou pas qu'on lui accorde. C'était une façon de rappeler que aujourd'hui encore, en 2026, on peut être un footballeur respecté avec des millions de fans et quelques millions et quelques milliards peut-être, et toujours avoir ce moment douloureux où on reçoit la piqûre de rappel d'une pensée coloniale qui fait que on associe l'image de l'homme noir, certains associent l'image de l'homme noir à celle du primate et on jette des pots de bananes. Ça arrive dans nos meilleurs stades, lors de nos meilleurs matchs. dans l'un de nos meilleurs sports. Et je voulais faire ce petit parallèle qui en même temps est drôle parce que, encore une fois, c'est une conversation entre nous et personne n'est fâché contre personne. On discute.
0: Ce que je trouve très intéressant également, Victor Omar Diop, vous l'avez souligné, vous êtes un artiste qui vous intéressait à l'histoire, vous faites des recherches sur ces personnages méconnus, vous les rendez visibles, vous les réintroduisez dans ce parcours sur l'histoire de l'esclavage et de la traite ici au Musée de Nantes à l'invitation de cette manifestation Expression décoloniale. Et j'aimerais consulter également notre grande spécialiste de l'esclavage, Christelle Galdé, sur par exemple le destin d'un de vos compatriote sénégalais qui a été déporté en Virginie, qui a essayé de s'échapper, dont le destin a rencontré miraculeusement un avocat abolitionniste. Il a pu donc se libérer de sa condition. Il était issu d'une famille princière. Quel était son nom et comment avez-vous connu son histoire? Puisqu'on dit toujours ils n'ont pas écrit, ils n'ont pas laissé de traces. Mais là, c'est tout à fait différent. Racontez-nous.
2: Son histoire...
0: Comment s'appelle-t-il ?
2: Ayuba Souleymane Diallo. Il venait d'un royaume sénégalais qui s'appelle le Boundou, qui est à l'extrême est du Sénégal, donc très très près de là où je suis né. Sa particularité, c'est qu'il est retourné en Afrique, au Sénégal, auprès des siens. Son autre particularité, c'est que c'était un homme lettré, un lettré musulman. Et là, on a quelqu'un qui est acteur de la narration de son expérience. Et il y en a quelques-uns. Il y a Omar Ibn Saïd aux États-Unis aussi, Frederick Douglass. Il y a des récits d'esclaves qui ont contribué à changer les choses.
0: Ces récits n'ont-ils pas été invisibilisés, Christelle Galdé? Parce qu'on dit souvent il y a très très peu de traces, il faut aller voir les procès-verbaux quand parfois les esclaves ont porté plainte pour trouver par greffier leurs paroles. Est-ce que ces récits intimes, en fait, sont méconnus?
1: C'est certain qu'ils sont méconnus. Pour plusieurs raisons. D'abord parce que c'est toujours, on le dit, hein, ce sont les vainqueurs qui écrivent l'histoire, hein, ceux qui sont en position de domination. Et qu'à travers ces hommes, eh bien, on a d'autres chemins que ceux de l'être dominé. Ce sont des gens qui, à un moment ou à un autre, reprennent en main leur destinée. Donc, d'une certaine façon, ce sont les contre-exemples d'une société esclavagiste. Et de manière quasi naturelle pour elle, elle a éliminé ces récits. Ce qui est assez fascinant aujourd'hui, c'est de les regarder et d'en regarder la complexité aussi. Car il ne faudrait pas non plus imaginer que tous ces hommes ont été des héros ou des abolitionnistes. Et c'est ce qui, moi, m'a le plus intéressé dans la série qu'Omar Victor Diop a réalisée. C'était justement... Il révèle la complexité de chacun d'entre nous.
0: Justement, j'ai une question. Ce qui est absolument rarissime, c'est que Ayuba Souleymane Diallo, donc sénégalais, qui va rentrer chez lui, ce qui n'est quasiment jamais arrivé. Et moi, je me suis posé la question, est-ce qu'il va s'interroger, se demander qui l'a vendu au blanc?
1: Alors, c'est plus compliqué que ça, puisque lui-même... était quelqu'un, donc c'était un imam, et il avait beaucoup combattu pour qu'il n'y ait pas de mise en esclavage de musulmans. Mais lui-même, quand il va tomber en esclavage, il va être en train de vendre des captifs. Et il est capturé à ce moment particulier où il est en train lui-même d'être un esclavagiste. Il est donc capturé, il va essayer d'obtenir le droit d'écrire une lettre à son père. Il obtient ce droit, mais la lettre arrive trop tard et il est envoyé de l'autre côté de l'Atlantique. Et là où c'est très troublant, il y a quelques cas comme ça dans l'histoire de la traite, hein, c'est que du fait de son origine sociale, il était issu d'une grande famille, il ne va pas accepter ce statut. Dès le départ, il va partir du principe qu'il y a une erreur le concernant. Et ça va le rendre extrêmement combatif. En effet, il va faire un certain nombre de rencontres. Il va se battre jusqu'à obtenir... Donc, il va aller jusqu'en Angleterre où il va appartenir à la société londonienne. Et il va se battre, accompagné par des avocats, mais aussi par des personnes qui appartiennent au monde du commerce et qui voient en lui un prestataire potentiel pour l'avenir. Il va se battre pour gagner sa liberté. Il va l'obtenir, cette liberté. Et quand il va retourner, en effet, sur le continent, eh bien, de manière très troublante, il va être associé à ceux qui l'avaient aidé pour permettre à ce qu'un certain nombre de produits africains puissent être exportés. Donc ce sont aussi des individus qui sont extrêmement complexes, et c'est ça qui est fascinant, parce que en fait, c'est la complexité de l'histoire qui nous intéresse. C'est de montrer toutes les strates qui la composent, plutôt que d'avoir un discours univoque, lénifiant, qui ne dirait rien. Aujourd'hui, quand nous regardons notre société, est-ce que vous trouvez que notre monde est simple ? Bien sûr que non. Il ne l'était pas davantage à l'époque dont nous parlons. Et je crois que c'est cette acceptation qui compte en vérité. C'est vraiment pour comprendre le monde d'aujourd'hui, comprendre le monde du passé, vraiment accepter de rentrer en profondeur dans les choses, apporter de la nuance et être vigilant à ne pas se laisser emporter par des récits qui seraient des récits lénifiants.
0: Il ne s'agit pas de remplacer un récit par un autre, il s'agit de composer un récit polyphonique.
1: Oui, polyphonique en effet, c'est fondamental, mais surtout un récit en constante évolution et où tout viendrait se compléter et se supplémenter. Je ne crois pas du tout qu'il faille supprimer des choses ou retirer des choses de l'histoire. Et je ne crois pas non plus qu'il faut tout agglomérer. Mais il y a des endroits, et c'est là le travail de l'historien, où les choses, elles se supplémentent. Et c'est là où on grandit tous ensemble et où l'histoire elle-même grandit.
0: Dans l'apaisement.

0: Chante la paix en langue fond sur RFI FIFA. Merci d'écouter La Marche du Monde. Nous sommes les invités du Musée d'Histoire de Nantes pour partager avec vous et en public la 4e édition d'Expression décoloniale. Après avoir convié Morija Kitenge-Banza en 2018, Romuald Azoumé en 2021 et Barthélémy Togo en 2023, ce sont deux artistes invités en 2026, Omar Victor Diop, ici présent, et Rosana Paolino, artiste brésilienne qui représente son pays à la Biennale de Venise. Alors nous avons eu une petite conversation téléphonique avec Rosana au sujet de son travail. Rosana s'exprime en portugais et c'est notre star de Radio Foot International, Annie Gasnier, qui traduit. Bonjour Rosana Paolino, merci bon de nous rejoindre. Comment allez-vous?
1: Tudo bem, estou ótima, tudo tranquilo aqui.
2: Elle est à Venise, au pavillon brésilien, et il y a trois femmes invitées, deux artistes et une commissaire.
0: Vous développez, Rosana, une réflexion et une production artistique autour des violences faites aux femmes africaines réduites en esclavage pendant la traite atlantique. Quelles sont les questions principales qui animent votre recherche artistique ?
1: Sim, a minha pesquisa, na realidade, ela é feita sobre a questão da população negra no Brasil. Então, e com foco nas mulheres. Então, eu estou tratando da diáspora africana. É como o Brasil foi o país que recebeu o maior número de escravizados.
2: Elle s'intéresse à l'esclavage qui était au Brésil, et le Brésil était un des pays qui a reçu le plus grand nombre d'esclaves dans l'histoire, et elle se focalise particulièrement sur les femmes.
1: O Brasil recebeu cerca de 5 milhões de africanos e africanas. Isso é um país.
2: Près de 5 millions d'Africains sont arrivés, d'Africains et d'Africaines sont arrivés au Brésil durant la traite des esclaves. Et elle s'intéresse à comment cette population est arrivée au Brésil, les violences dont elles ont fait l'objet, hommes comme femmes, mais surtout les femmes, et particulièrement l'impact que ça a encore aujourd'hui sur les femmes.
0: Dans votre travail, Rosana Paolino, vous vous intéressez donc plus particulièrement au corps des femmes et à la façon dont elles ont été dépossédées de leur propre dignité. Est-ce que vous pourriez nous raconter votre série consacrée au bastidores? Qu'est-ce que ce mot signifie?
1: Bastidor est aquela moldura de madeira que se usa quando a gente faz bordado.
2: Bastidor, c'est le cercle en bois qu'on utilise quand on fait de la broderie.
1: Mas na língua portuguesa, bastidor é aquilo que está atrás do palco, num teatro. É aquela área que não se vê, que não se enxerga, né? Que as pessoas não veem.
2: C'est aussi le mot coulisses en portugais, c'est-à-dire ce qui se passe derrière une pièce de théâtre, derrière un scénario et qu'on ne voit pas.
1: Então, quando se pensa em uma mulher bordando, por exemplo, a visão que a gente tem, a imaginação que a gente tem, é de uma mulher, uma pessoa num ambiente seguro, fazendo trabalho manual.
2: Quand une femme est en train de broder, on imagine qu'elle est là, tranquille, en sécurité, qu'elle fait un travail manuel. Et en fait, Rosana utilise cela comme une métaphore de ce qu'on ne voit pas derrière et possiblement des violences.
1: Então, por exemplo, a falta de oportunidade que esse grupo tem, a falta de voz que esse grupo tem de falar dos seus problemas. Então, a boca costurada.
2: C'est un manque parfois d'opportunité aussi pour ces femmes, c'est-à-dire elle manque de voix pour s'exprimer et notamment parler des violences dont elle pourrait être la cible. Et c'est pour ça que, par exemple, les bouches, elle les fait cousues sur ses œuvres. Les gorges aussi qui sont entravées parce qu'il y a une expression en brésilien qui dit « ter um nó na garganta », c'est-à-dire avoir un nœud dans la gorge, ne pas pouvoir s'exprimer, en fait avoir la gorge bloquée. Les yeux aussi. Aussi, quand on se voit, par exemple, dans un miroir, ne pas se voir comme une personne qui mériterait respect ou dignité. Et donc, c'est cette métaphore que Rosanna utilise dans son travail pour parler des violences faites aux femmes.
0: Rosanna Paolino, vous utilisez le fil et l'aiguille pour coudre les bouches ou les yeux des esclaves africaines, déshumanisées et transportées au Brésil comme des marchandises. Vous utilisez également le fil et l'aiguille, j'ai l'impression, pour réparer le lien entre les afro-descendantes et leurs ancêtres, ce que nous découvrons grâce à une performance vidéo. Est-ce que vous pouvez expliquer à nos auditeurs ce que vous avez demandé à la comédienne de faire devant la caméra et nous décrire comment cette comédienne performeuse est habillée et coiffée?
1: Sim, essa, de fato, eu uso essa linha, essa ideia da linha, para fazer uma ligação entre as mulheres escravizadas qui chegaram no Brasil et à suas descendantes.
2: Alors, j'utilise vraiment ce fil, effectivement, pour faire le lien entre les esclaves et leurs ancêtres. Et l'actrice que j'ai choisie s'appelle Charlène, et elle utilise des images transparentes avec des visages qu'on n'arrive pas à voir.
1: A Charlène, quand elle coloca essas images sur le corps, sur seu corpo,
2: quand Charlène utilise ces images et qu'elle les met sur elle, elle est vêtue en blanc, tout d'un coup ces femmes réapparaissent, tout d'un coup ces femmes existent et elles deviennent visibles, c'est comme si elles étaient ses aïeules à elle et qu'elles recommençaient à être vivantes.
0: Rosanna Paolino, en tant qu'artiste brésilienne, quel message vous avez envie de transmettre à nos auditeurs en général et à nos auditrices africaines en particulier?
1: Olha, a mensagem é de que essas pessoas são pessoas que têm muita força. É uma população que pode estar num momento difícil.
2: Ces personnes qui sont arrivées montrent énormément de force. C'était un moment très difficile parce qu'elles n'étaient pas dans leur pays. Et en fait, grâce à la culture, elles ont pu survivre et elles ont même pu réussir à créer. Le Brésil est un pays majoritairement noir actuellement. Et je suis toujours surprise de la manière dont ce pays a été construit, a été bâti, a été mis sur pied et de ce qu'elles ont réussi à faire. Ces femmes et d'une façon générale les esclaves.
1: La mensagem é essa, um povo que tem tamanha força, comme o povo negro, nós vamos conseguir superar as dificuldades. É possível continuar.
2: Mon message, eh bien, c'est que le peuple noir a tellement de force qu'il va continuer à créer, à survivre.
0: Merci infiniment, muito obrigada, Rosanna Paolino.
1: Muito obrigada, eu é que agradeço.
0: Les mots de Rosanna Paolino, artiste de la manifestation d'expression décoloniale, ici au musée d'histoire de Nantes, à l'invitation de Christiane Galdé, dans les oreilles d'un autre artiste, Omar Victor Diop, et d'une autre historienne, Lydie Oudinglin. En tant que femme béninoise, comment vous recevez le message de Rosanna?
3: Alors déjà, je me définis très rarement comme femme béninoise. Je sais qu'on doit écrire des biographies, être assignée à un territoire. Et c'est toute la complexité de comment on se projette dans ce monde, dans cette histoire, dans cette mémoire. Et qu'on peut changer de perspective à partir du moment où on actualise sa façon de se présenter. Moi, je viens de l'ethnie Mari. Les Maris sont très présents partout dans les Caraïbes, Brésil, Suriname, Haïti, Cuba, parce que c'est le peuple auquel la violence de la traite négrière a fait risquer une disparition totale. Les Maris sont donc situés entre deux bras de fleuve dans le sud-ouest de l'actuel Bénin. Et ils ont perdu leur territoire au fur et à mesure de la traite jusqu'à se réfugier dans ce qu'on appelle Savalo aujourd'hui, qui est un petit caillou aride où nous essayons de survivre. Il est très important que dans cette émission et dans le cadre de ce dispositif expression décoloniale, on comprenne bien que l'itinéraire des Maris est pratiquement superposable à mon itinéraire actuel 4 siècles plus tard, parce qu'effectivement, je suis née dans ce qui est devenu le Bénin en 1960, donc c'était hier, et par mes études et mes recherches, j'ai pu aller en Haïti, où j'ai retrouvé une grande communauté marie, ils ont gardé les mêmes noms, il y a les Gbagidi chez moi, ça va, comme il y a les Gbagidi en Haïti, et je peux citer 100 familles, et qu'on retrouve au Brésil des candomblés Savalou, comme le petit caillou où nous vivons aujourd'hui, que dans le vaudou haïtien, dans toutes les chansons de la révolution haïtienne, l'idée de repartir à Savalou est vraiment associée à l'idée de liberté. Tout ça pour dire que quand on veut décoloniser une approche et qu'on est sincère, il y a aussi une responsabilité qui nous revient de comment nous nous présentons et comment nous nous projetons dans cette histoire. Je n'aborderai jamais la mémoire de l'esclavage comme quelqu'un qui serait descendant d'un roi d'Abomey ou qui viendrait d'Oyo, parce que mon territoire et mon peuple ont une expérience particulière, parce que nous sommes un monde qui a failli disparaître avec cette mémoire. Donc je reçois ce message de Rosanna parce que c'est le vécu de toutes les lignées de femmes qui m'ont précédée, et c'est ce même vécu que j'embrasse et que j'espère transmettre à celles qui viendront. Donc la force, effectivement, parce que nous avons refusé de disparaître, comme les Kalinengo ont refusé de disparaître, comme les Guarani ont refusé de disparaître, et comme tous ces peuples qui étaient pacifiques, parce que vivant sur des territoires où il y avait une abondance outrancière et qui ont été propulsés comme ça dans la violence et le chaos de ce monde qui commençait à se globaliser.
0: Cette histoire monde de l'esclavage et de la traite vous passionne, Omar Victor Diop. Nous avons parlé précédemment de votre série Diaspora, où vous participez à la visibilité de destins individuels pour sortir justement des grands chiffres et des généralités. Et vous faites le pont, comme Rosanna Paolino tente de le faire, entre les ancêtres esclaves et les afro-descendants. Dans cette série extraordinaire, dans cette salle, et j'invite vraiment toutes celles et ceux qui le peuvent à venir ici au musée de Nantes découvrir ce parcours Expression décoloniale, et vous allez passer à un moment donné dans cette salle 31. Nous avons le bonheur d'avoir installé notre studio de radio et nous sommes entourés par une multitude d'acteurs et d'actrices de la lutte pour l'égalité, de la lutte pour les droits, de la lutte pour les droits humains. Parce que Black Lives Matter, qui sont celles et ceux qui nous entourent? Donnez-nous quelques exemples. Et encore une fois, c'est vous qui les incarnez au sein de ces fonds noirs photographiques. Et c'est vous qui les avez choisis.
4: Liberty, c'est un peu le panthéon des luttes des populations africaines et afro-descendantes à travers le temps et de par le monde. Parce que l'Afrique est un continent qui s'étend sur les autres, parce que une grande partie de l'histoire du monde s'est écrite avec les Africains à partir de l'Afrique ou aux dépens de l'Afrique. Les enfants d'Afrique ont été disséminés dans le monde. C'est parce que un jour des êtres humains ont décidé d'aller voir au nord et à l'est que les autres continents se sont peuplés, mais on est tous partis d'Afrique. Et donc, en fait, j'ai voulu raconter des épisodes forts dans l'histoire des luttes contre le racisme, pour les droits civiques, pour la dignité des hommes et des femmes noirs, et les raconter ensemble, parce qu'il y a beaucoup d'événements qui sont connus à l'échelle locale dans les romans nationaux. Au Sénégal, on sait qui est Aline Sitowé Diatta.
0: Et c'est qui justement cette jeune Casamance?
4: Ah, j'en parlerai avec plaisir. c'est l'histoire d'une jeune agricultrice, une paysanne qui avait des rêves et une conviction qui était celle de la préservation des habitudes agricoles. La culture du riz, qu'il faut cultiver ce qu'on mange et pas cultiver pour l'industrie. Et je dis par l'industrie, la puissance coloniale qui a imposé des cultures telles que la culture de l'arachide pour faire du savon ici en France. Et Lily parlait par exemple de l'extraction qui est le principe de base de la colonisation. Aline Sitowé Diatta, elle s'est illustrée dans cette lutte et Elle en est morte en déportation dans une prison au Mali.
0: Il y a aussi des groupes de femmes, notamment du Nigeria.
4: Au Nigeria.
0: Parlez-nous de ce tableau.
4: On est en 1929, il y a un soulèvement des femmes de l'ethnie Igbo, qui est l'une des grandes ethnies de ce grand pays qui est le Nigeria, qui se sont soulevées contre l'autorité coloniale qui imposait un impôt nouveau et une structure de commandement de la société qui était en porte-à-faux avec les valeurs les pouvoirs matrilinéaires et la société qui était plutôt matriarcale c'est un mouvement qui a soulevé près d'un millier de femmes et qui a fait fléchir l'autorité coloniale. Et c'est ça qui est génial dans cette histoire, c'est que ces personnes qui sont ici, ceux qui ont marché derrière Martin Luther King de Selma à Montgomery en 1965, les jeunes qui se sont soulevés contre l'apartheid en 1970, les immigrés ici en France en 1974 ont fait la grève des loyers contre la Sonacotra. Et vous savez quoi? Ils ont gagné en fait. Ils ont gagné, on vit dans un monde meilleur qui n'est pas parfait, mais ils ont gagné. Et c'est ça que je voulais montrer dans cette série, et c'est pour ça qu'ils ont des fleurs, et qu'ils sont fiers, et ils sont beaux, parce que leur histoire est belle.
0: Christelle Galdé, expression décoloniale, récit partagé, dialogue entre les artistes. J'aimerais que l'on termine sur votre volonté, pour ce quatrième épisode d'expression décoloniale, de faire dialoguer justement les Afriques et les Amériques.
5: Oui, c'est vrai que c'est un élément particulier. D'habitude, on ne s'adressait qu'à des artistes africains. Et là, j'ai trouvé intéressant de regarder ce qui a traversé. Quand on parle de traite atlantique et d'esclavage, il y a un moment très particulier, qui est un moment de basculement extrême et de déshumanisation. C'est la traversée de l'Atlantique. Or, aujourd'hui, j'ai toujours pensé, beaucoup d'historiens travaillent sur cela, qu'avec les individus, il y a plein de choses qui ont traversé. Il y a des langues, il y a des coutumes, il y a des noms, il y a des coiffures, il y a des accents, il y a des couleurs, il y a des odeurs de cuisine, il y a toutes sortes de choses qui sont passées de l'autre côté de l'Atlantique. Qu'est-ce qui, dans cette humanité, finalement est sorti de cet endroit qui est le ventre du bateau, qui est un non-lieu en vérité, le non-lieu d'un crime? Il ne reste pas de bateau de cette époque. Et pourtant, c'est là que tout s'est joué. C'est un lieu de violence extrême. Qu'est-ce qu'il reste de chaque côté de l'Atlantique de cette violence? Et donc, de faire discuter des artistes qui, en fait, ne se connaissaient pas, si je ne me trompe guère, mais qui ont appris à se connaître avec, je crois, beaucoup de plaisir. Pour moi, c'était une évidence parce qu'ils ont un langage commun. C'est celui du corps. Ce sont des artistes qui incarnent véritablement l'histoire, chacun à leur façon. Rosana Paolino, elle travaille énormément sur la représentation du corps féminin, on l'a dit. Ce corps, il peut être violenté, il peut être mutilé, mais il est là. Et Omar Victor Diop utilise son corps et son visage comme un seuil, celui d'un passage.

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4: Bonjour ou bien rebonjour, bienvenue à ceux qui nous rejoignent, 15h TU, 17h à Paris, le journal sur RFI.
0: Gilles Moreau.
4: Dans l'actualité, la mort au Nigeria d'un important chef du groupe État islamique tué lors d'une opération conjointe avec l'armée américaine. De son côté, Israël confirme la mort du chef de la branche armée du Hamas, un homme présenté comme l'un des architectes des attaques du 7 octobre, à suivre dès le début du journal. L'Iran fait état de discussions avec des pays européens pour franchir le détroit d'Ormuz. D'après la télévision d'État, plusieurs de ces pays négocient des autorisations. La capitale autrichienne Vienne accueille ce soir la finale de l'Eurovision. Sont plusieurs pays qui protestent contre la participation d'Israël. La France est représentée par la chanteuse Monroe, 17 ans seulement. Rendez-vous est pris en fin de journal. Le journal qui commence par le Liban, où malgré la trêve qui a été prolongée, Israël continue de frapper. Son armée a lancé depuis ce matin une série de frappes sur le sud du pays. Des frappes qui, selon elle, visent des infrastructures du Hezbollah. Elles ont été précédées d'un ordre d'évacuation de 9 villages. Dans ces conditions, la prolongation pour un mois et demi de la trêve entre les deux pays laisse sceptiques les Libanais. L'armée israélienne a par ailleurs confirmé la mort du chef de la branche armée du Hamas, Ezzedine Al-Haddad, considéré comme l'un des principaux architectes des attaques du 7 octobre 2023. Il a été tué hier dans une frappe à Gaza. Les précisions à Jérusalem de Michel Paul.
5: On l'appelait le fantôme de Gaza. Ezzedine Haddad, la cinquantaine, avait survécu à de multiples tentatives d'assassinat en changeant d'apparence et en se déplaçant constamment. Depuis la mort de Mohamed Sinwar il y a un an, il s'était imposé comme le chef de facto de l'aile militaire du mouvement dans l'enclave et il était une figure clé du 7 octobre. C'est lui qui avait géré directement la détention de plusieurs otages, notamment les jeunes observatrices militaires capturées à Nahal Oz. Pour Benjamin Netanyahou, son élimination est une victoire symbolique. Mais ce succès tactique ne brise pas l'impasse stratégique. Le Hamas refuse toujours le désarmement exigé par le plan Trump. Vu d'Israël, ce triomphalisme officiel cache mal un scepticisme croissant de l'appareil de sécurité. Désormais, les yeux de l'état-major sont rivés sur Washington, dans l'attente de savoir si Donald Trump donnera le feu vert à une offensive plus large, visant directement Téhéran, pour débloquer par la force tous les fronts régionaux. Michel Paul, Jérusalem, RFI.
4: Le passage du très stratégique détroit d'Ormuz par les navires marchands serait actuellement négocié entre Iraniens et Européens. L'Iran affirme que des pays, on ne sait pas lesquels, sont en discussion afin d'obtenir des autorisations. La télévision d'État mentionne ces pays après d'autres, Chine, Japon et Pakistan notamment, qui ont négocié ce droit de passage. Il était récemment aux Émirats Arabes Unis pour sécuriser les approvisionnements en énergie de son pays. Narendra Modi, le Premier ministre indien, poursuit sa tournée internationale, cette fois en Europe. Il est pour commencer aux Pays-Bas, avec au menu de ses entretiens les partenariats économiques, la défense, l'eau, la santé, mais aussi et surtout les semi-conducteurs. Explication de Nathanaël Vitran.
6: Le choix de cette première étape ne doit rien au hasard. C'est aux Pays-Bas que se trouve le siège de l'une des plus importantes entreprises de la tech au monde, ASML. En plein boom de l'intelligence artificielle, c'est elle qui fabrique les machines capables d'assembler les semi-conducteurs, les puces et

0: électroniques les plus performantes au monde. Des machines de la taille d'un semi-remorque vendues 2 à 400 millions d'euros pièce et dont ASML a le monopole. Une technologie si puissante que les États-Unis ont interdit à l'entreprise d'exporter ses modèles de dernière génération en Chine afin de préserver la maigre avance des entreprises états-uniennes dans l'IA. Arrive Narendra Modi et le rêve de l'Inde de devenir elle aussi un des géants des semi-conducteurs. New Delhi a investi des milliards de dollars pour asseoir cette ambition, mais le premier ministre indien le sait. Pour y parvenir, il aura besoin d'ASML et de sa technologie de lithographie par rayonnement ultraviolet extrême, qu'elle est la seule au monde à maîtriser.
1: Nathanaël Vitran du service économie. Le Nigeria a confirmé la mort d'un important chef du groupe État islamique, tué lors d'une opération conjointe avec l'armée américaine. Annoncée par Donald Trump, cette opération visait Abul Bilal al-Minouki, présenté par le président américain comme le numéro 2 du groupe État islamique dans le monde. L'actualité en Afrique, c'est aussi la RDC, frappée de plein fouet par une épidémie d'Ebola. 246 cas suspects, dont 80 décès à ce jour. Aucun vaccin n'existe encore contre le variant actuellement actif, baptisé Bundimugyo. Il est considéré comme hautement létal. 8 ans après les faits, le retour de l'affaire Khashoggi. On a appris ce matin qu'un juge parisien allait enquêter suite à une plainte déposée contre le prince héritier saoudien Mohamed Ben Salman. Le journaliste Jamal Khashoggi est mort en 2018, assassiné au consulat saoudien à Istanbul. Le ou les tueurs auraient agi sur ordre de MBS. Ce sont des associations qui ont porté plainte, Trial International et Reporters sans frontières. Il y a 2 mois, le nouveau président du Chili prenait ses fonctions, José Antonio Kast, président d'extrême droite. 2 mois après, les flux migratoires n'ont pas connu beaucoup de changements, malgré son engagement pris d'expulser rapidement plus de 300 000 réfugiés clandestins. Reportage de Martin Chabal à la frontière entre le Chili et le Pérou.
2: À Tacna, dernière ville péruvienne avant le Chili, des migrants colombiens, vénézuéliens et équatoriens font escale avant de tenter de passer la frontière. Mais depuis l'arrivée de José Antonio Kast, passer la frontière se complique. Migledi a subi un contrôle musclé.
3: Ils ne m'ont pas laissé passer à la frontière. Comme je suis une mère célibataire avec 5 enfants et ma maman âgée, j'ai eu peur.
2: D'autres reviennent du Chili. Selon les chiffres du gouvernement, ils sont d'ailleurs plus de 2000 réfugiés à avoir quitté volontairement le pays depuis l'élection de José Antonio Kast. C'est le cas de Yennifer et de son fils de 12 ans.
4: Ils ont dit qu'ils allaient tous nous expulser. Donc avant que d'une façon ou d'une autre ils me sortent du pays, j'ai décidé de partir.
2: Le Pérou avait déclaré l'état d'urgence, craignant un exode massif depuis le Chili, mais pour l'instant, il n'en est rien. Mais pour les réfugiés qui tentent toujours de traverser la frontière, la situation se complique et certains commencent à chercher de nouvelles routes vers le sud. Martin Chabal, Lima, RFI.
1: Et à propos encore du Pérou, bientôt la fin d'une longue attente. C'est demain dimanche que devraient être enfin proclamés les résultats officiels du premier tour de la présidentielle des 12 et 13 avril. Le second tour devrait opposer la candidate de droite Keiko Fujimori à celui de la gauche Roberto Sanchez. Le Vatican l'a annoncé ce matin. Le pape Léon XIV effectuera cette année une visite d'État en France. Ce sera du 25 au 28 septembre. Le souverain pontife a accepté l'invitation du chef de l'État Emmanuel Macron et de l'Église de France, mais aussi l'invitation du directeur général de l'UNESCO. Une visite au siège de l'organisation à Paris est d'ailleurs prévue lors de cette visite du pape. Enfin, direction Vienne en Autriche, qui accueille ce soir la finale du concours de l'Eurovision. Cette 70e édition est marquée par le boycott de plusieurs pays, dont l'Espagne, qui proteste contre la participation d'Israël. Qualifiée d'office, la France sera représentée par Monroe, la Benjamin du concours, 17 ans seulement, et un talent lyrique hors du commun, Olivier Roger.
5: On n'est pas sérieux quand on a 17 ans, écrivait le poète Rimbaud. Et Simone Rowe semble prendre la vie avec légèreté. En revanche, le chant et l'Eurovision, c'est pour elle du sérieux, comme elle le confiait à France Télévisions.
6: C'est une grande responsabilité, mais je travaille beaucoup ma voix pour m'améliorer et donner la meilleure performance possible. Je suis fière de porter la couleur de la France sur cette scène et de partager notre culture.
5: La Benjamin du concours, chanteuse lyrique à la voix de soprano, s'amuse à entremêler l'opéra et la pop musique, un peu comme le fait l'Espagnole Rosalia, dont elle est une admiratrice. Regarde, le titre en lice à l'Eurovision se joue des codes et des octaves avec une facilité déconcertante. Née à Salt Lake City aux États-Unis en 2008, d'un père américain et d'une mère française aux origines congolaises, Monroe a chanté dans la chorale mormone de son père, puis elle s'est lancée dans l'art lyrique. Repérée en France grâce à l'émission de jeunes talents Prodige, Monroe a sorti en octobre dernier un premier album de reprises lyriques où elle laisse libre cours

0: Voilà, on lit ce soir pour la France à l'Eurovision. Monroe, vous avez reconnu l'air de la Reine de la Nuit, tiré de la Flûte Enchantée, l'opéra de Mozart. Très bonne journée sur RFI. Continue dans un instant avec tous les cinémas du monde, spécial Cannes.
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8: Bonjour et bienvenue dans notre première émission cannoise, de la plage des Palmes au Palais des Festivals, d'un lieu d'interview à notre studio RFI sur la Croisette. Nous vous emmenons avec nous pour vivre le parcours d'un festivalier. Émission en mode reportage avec la brise là sur la Croisette pour vous livrer nos premières impressions de la 79e édition du plus grand festival du monde à l'affiche. Nous parlerons des programmes de la semaine de la critique et de la quinzaine des cinéastes, les deux sections parallèles dont RFI est partenaire, mais aussi du film centrafricain Congo Boy de Rafiki Fariala, produit par Boris Lochkine en sélection officielle. Et puis nous irons avec notre correspondante Amira Souilem à la rencontre des cinéastes palestiniens qui vivent Cannes à distance, faute de visa de sortie pour y présenter leur film.
9: Mesdames et messieurs, la maîtresse de cérémonie de la soirée d'ouverture du Festival de Cannes, Eye Haidara.
10: Sur l'écran noir de mes nuits blanches, moi, je me fais du cinéma. Chers téléspectateurs et chers internautes partout dans le monde. Enfin, partout où l'Internet n'a pas été coupé. Partout où l'intelligence artificielle ne s'est pas substituée à la réalité. Enfin, à vous toutes et tous qui tentez de résister ici et ailleurs, bonsoir et bienvenue.
8: Eye Haidara, la maîtresse de cérémonie, a donné le ton de cette 79e édition où l'on ne compte plus les films qui évoquent les guerres, première ou seconde guerre mondiale, guerre froide, guerre civile espagnole, guerre au Kosovo ou en Ukraine. Il y a les héros, ceux qui résistent, et les salauds qui se compromettent. Bref, drôle d'ambiance, un peu veillée d'armes sur la Croisette. Même si, comme chaque année, l'impression de bulle ne se dément pas entre fêtes sur les plages et insouciance des montées des marches. L'insouciance, il en fallait certainement un peu pour venir pour la première fois couvrir le Festival de Cannes. Alors là, nous sommes dans le hall de l'hôtel Marriott. C'est là, sur la terrasse, que se passent beaucoup d'interviews d'équipes de films. Et je suis en compagnie des deux jeunes consoeurs du service culture qui m'accompagnent dans cette aventure cannoise cette année. Léa Boutin-Rivière et Lisa Giroldini. Bonjour.
11: Bonjour.
8: Bonjour. Alors, premières impressions, on va parler avec vous de vos premières impressions. Qui veut commencer? Léa?
11: On peut commencer avec moi. C'est très intense. Je m'attendais à ce que ce soit intense, mais c'est encore autre chose de le vivre. Intense à la fois par la quantité de travail qu'on doit fournir, mais par aussi toutes les informations qu'on reçoit toute la journée, que ce soit les films qu'on voit, les interviews qu'on fait, et puis même quand on se promène dans Cannes sur la Croisette, il se passe énormément de choses en même temps. Donc c'est fatigant, mais c'est aussi très excitant et enthousiasmant, je dirais.
8: Et alors Lisa, vous êtes comme Léa aussi d'ailleurs, plutôt spécialisée musique, on vous entend beaucoup à l'antenne dans les choix musicaux là. Découverte de Cannes cette année?
12: C'est à la hauteur de mes espérances, je dirais. C'est très stimulant de voir déjà autant de films. Et puis forcément, quand on voit des films, on se pose plein de questions pendant le film, de par voilà, notre métier de journaliste, et d'avoir accès au cast du film et au réalisateur une heure ou deux après pour pouvoir poser toutes ces questions et avoir les réponses. C'est vraiment très stimulant. Et puis il y a toute l'ambiance aussi de voir que les salles de cinéma sont vraiment calmes, avec tout est plein et tout le monde est vraiment très très concentré sur le film. Mine de rien, c'est pas quelque chose qu'on voit souvent. Des fois au cinéma, les gens ils vont un petit peu comme ça, mais là, de voir autant de gens passionnés en fait, qui sont prêts à tout, qui sont prêts à faire des heures de file d'attente pour voir le film avant tout le monde, c'est vraiment, ouais, c'est très stimulant.
11: Et si je peux juste rebondir sur ce que dit Lisa, c'est vrai que le fait que tout le monde soit dans cette ambiance stimulante, on se sent vraiment pris dans une dynamique. On a l'impression de faire partie d'une très grosse machine et on sent que tout le monde est porté un peu par cette énergie-là. Et c'est chouette.
13: Alors Léa et Lisa, est-ce qu'il y a déjà... Alors là, on est au début du festival, mine de rien, on n'a pas vu encore énormément de films. Néanmoins, est-ce qu'il y a déjà un film qui... coup de cœur dont vous aimeriez parler?
12: Personnellement, mon film coup de cœur pour l'instant, c'est L'être aimé de Rodrigo Sorogoyen. Ça raconte l'histoire d'un réalisateur qui est brouillé avec sa fille depuis des années, et sa fille est devenue actrice et donc il lui propose un rôle dans son film. Donc c'est toute une histoire à la fois sur le cinéma, sur comment interagissent les réalisateurs et les acteurs et toute l'équipe d'ailleurs autour, les caméramans, scénaristes, etc. Et évidemment l'histoire intime entre un père et sa fille qui essayent de reconnecter sans vraiment y arriver. Et d'ailleurs c'est un peu la même histoire dans Full Field de Quentin Dupieux, que j'ai beaucoup aimé aussi. Un père et sa fille qui sont brouillés, qui vont tous les deux ensemble, c'est des Américains qui vont tous les deux ensemble à Paris. Voilà, ils sont dans une suite et puis ils essayent de passer un séjour à Paris pour se réconcilier. Et comme c'est du Quentin Dupieux et que c'est de l'absurde, évidemment, tout part un petit peu dans tous les sens. Et j'ai beaucoup aimé ce film-là aussi.
11: Pour le coup, mes coups de cœur ne sont pas tellement en compétition, mais plutôt sur les sections parallèles. En sélection Cannes première, il y a Marie-Madeleine de Jessica Généus, que j'ai beaucoup, beaucoup aimé. C'est l'histoire d'une prostituée donc, qui s'appelle Marie-Madeleine, référence biblique évidemment, à Jacmel en Haïti. Et elle se lie d'une amitié tout à fait improbable avec le fils d'un pasteur évangéliste qui lui s'appelle Joseph. C'est une très belle réflexion sur le vivre ensemble, et j'ai beaucoup aimé la réalisation. C'est très coloré, c'est très dynamique. Et là, à l'instant, je sors d'une projection en sélection Un certain regard d'un film qui s'appelle Club Kid, qui parle de la scène queer à New York, de la communauté LGBT, et qui en parle avec beaucoup de tendresse. Et c'est un vrai bon moment. Elisa disait que dans la salle, les gens sont très calmes et très concentrés. Bon, là, pour le coup, il y avait un vrai moment d'unité, de rire. Il y a eu beaucoup de... C'est un vrai moment de partage dans la salle, et ça fait du bien aussi de voir des films qui unissent comme ça tous les spectateurs.
13: Eh bien, merci beaucoup Léa Boutin-Rivière et Lisa Giraldini. De toute façon, on va vous retrouver toute la semaine jusqu'au 23 mai, jusqu'au même 24, puisqu'on parlera du palmarès, pour couvrir cette 79e édition du Festival de Cannes. Direction désormais le studio de RFI, installé dans un appartement sur la Croisette, numéro 44 très précisément. C'est là que l'on reçoit Rafiki Faryalla, le réalisateur d'un des deux films africains subsahariens présentés dans la section Un certain regard. Et ce film, c'est Congo Boy.
14: Boris Lochkine, c'est lui l'invité?
15: Oui.
16: Bonjour.
15: Bonjour.
16: Bonjour Boris.
15: Je suis tout seul pour le moment.
16: Bah alors.
15: Ils sont pas encore là, ils arrivent de leur côté.
16: Oui, sixième étage. Bonjour, bienvenue.
17: Bonjour,
16: je vous en prie, allez-y, entrez.
17: Exactement.
18: Bonjour,
19: Sana et Rafiki.
13: Ce film, c'est Congo Boy. Rafiki Faryalla, bonjour.
20: Bonjour.
13: Nous vous avions reçu pour votre premier long métrage, hein, le documentaire Nous étudiants, présenté à la Berlinale 2021, c'est ça?
20: Oui, exactement.
13: Votre deuxième long est une fiction autobiographique et vous vous retrouvez dans la section avec ce film, Un certain regard, à Cannes. Quelles impressions?
20: C'est ouf, c'est une grande joie, c'est une fierté. C'était un rêve et arriver là, c'est dire qu'on peut y croire, quoi. Et quand on est positif, qu'on travaille et qu'on laisse le temps, on peut faire des choses. Et surtout de savoir qu'on vient d'un pays où il n'y a pas de cinéma, il n'y a pas de grandes salles, il n'y a pas d'industrie. Quelqu'un qui vient juste, qui a appris à faire des courts-métrages à travers les ateliers Varan, avec une première journée, on te donne une caméra. Tout d'un coup, passer à la fiction et venir à Cannes, c'est quand même ouf.
13: Le ciel est la limite. Vous êtes accompagné de votre producteur Boris Lojkine, bonjour.
17: Bonjour Sophie.
13: Et de votre acteur principal, Bradley Fiomona, bonjour.
18: Bonjour.
13: Dans Congo Boy, Bradley, vous jouez Robert, un réfugié congolais de 17 ans qui vit à Bangui et s'occupe seul de ses quatre frères et sœurs car les parents sont en prison. Lui, il jongle entre ses cours au lycée, des petits boulots, tout en essayant d'éviter les milices. Et un jour, il apprend qu'un concours de chant est organisé.
21: Je suis Congo Boy, Molengeti Kodro.
22: Mais toi, t'es mineur ou toi, tes parents?
23: Mes parents sont en prison.
22: C'est pas parce que vous êtes réfugié que vous croyez tout permis?
24: La musique, c'est pour les voyous. On doit t'inscrire terriblement. Tu dois voir ton bac, mon fils.
13: Un extrait de Congo Boy. Cette histoire, c'est la vôtre, Rafiki Fariala?
20: Oui, je suis né à l'est du Congo, à Uvira. Je suis arrivé avec mes parents qui ont fui la guerre au Congo alors que j'avais 3 mois. C'est en Centrafrique que j'ai grandi, c'est en Centrafrique que j'ai mes amis, c'est là que j'ai fait mes études. Et j'ai vu pour la première fois mes parents qui ont fui la guerre, qui se retrouvent encore dans ce pays où il y a la guerre et ils voulaient mon bonheur, c'est-à-dire la sécurité, quitter la Centrafrique. Ils se sont fait des passeports centrafricains, mais malheureusement pour eux, ils ont gardé leur carte de réfugié. Et sur la carte de réfugié, c'est la nationalité congolaise et le passeport centrafricain, nationalité centrafricaine. Et à la frontière, ils ont été arrêtés, ils ont été accusés du faux usage du faux. Et c'est comme ça qu'ils se retrouvent en prison. Et c'est cette année-là, je me retrouve tout seul dans la rue avec mes 4 petits frères et sœurs. Et j'ai été réellement accueilli chez un colonel, chez qui j'ai habité, que je devais aussi suivre, comme dans le film. J'ai bien reçu, j'ai vraiment reçu une balle. C'est dans ma vie aujourd'hui, j'ai encore la cicatrice sous ma jambe. Et à chaque fois qu'il y a un coup de feu ou il y a un truc qui tombe très fort comme un coup de feu, j'ai toujours un sursaut. Heureusement, malgré que c'est dur, on peut aussi s'en sortir. J'ai eu cette opportunité de participer au concours de musique.
13: Donc de l'UNICEF, c'est ça?
20: C'était organisé par le Conseil national de la jeunesse centrafricaine en partenariat avec l'UNICEF. J'étais le lauréat et c'est grâce à ce concours et avec cet argent que j'ai payé la caution pour mes parents.
13: Boris Lojkine, vous connaissez Rafiki Fariala depuis longtemps?
17: On s'est rencontrés en 2017. Donc moi, j'étais venu en Centrafrique d'abord pour faire un film. Et venant pour faire ce film, je me suis dit, mais je vais être lié avec ce pays pendant plusieurs années. Est-ce que je viens pour prendre quelque chose?
13: Ce film, c'était Camille.
17: C'était Camille, voilà, dont on a parlé ici. Je me suis dit, je viens pour prendre quelque chose. Est-ce que je peux pas aussi donner quelque chose en échange? Et c'est comme ça qu'est venue l'idée de monter d'abord des ateliers de formation au cinéma documentaire qu'on a fait avec les ateliers Varan. Et donc, j'étais en train de faire le recrutement des stagiaires de cet atelier. On avait lancé des appels d'offres partout dans la ville. On avait à peu près 150 candidats qui se sont présentés. Et c'est comme ça qu'un jour de septembre 2017, le jeune Rafiki Fariala, tout juste sorti du bac, est entré dans la salle avec son gros sac à dos, marchant d'un pas lourd, décidé, avec quelque chose de très particulier, de très lumineux. Et on l'a pris, c'était le plus jeune de nos stagiaires. On avait des stagiaires qui étaient donc entre lui, qui avait 19 ans, et d'autres qui avaient dépassé la trentaine. C'était le plus jeune.
13: Et c'est fascinant, donc 2017, on n'est même pas 10 ans après, et un film sélectionné au Festival de Cannes.
17: C'est 10 ans de travail avec Rafiki et puis aussi avec tout l'environnement. 10 ans pour développer la possibilité de faire un film de cinéma en Centrafrique. Voilà, 10 ans pour arriver à Cannes.
13: Et Rafiki Fariala, le tournage justement à Bangui, ben là c'était complètement différent. Votre premier long métrage, donc le documentaire Nous étudiants, vous l'avez fait voilà, avec une caméra, mais vous filmiez votre vie quotidienne, vos copains ou à la fac. Là c'est effectivement, comme le disait Boris Lojkine, un film avec une ambition et plus gros budget. Et le tournage, comment ça s'est passé? C'était compliqué?
20: C'était un moment de bonheur parce qu'en fait, on était une famille. Pour ce tournage, il y a eu une équipe mixte. Il y a eu 5 jeunes français et il y a eu 20 autres jeunes centrafricains qui m'ont accompagné, qui sont tous issus d'une autre formation qui s'appelle Ciné Bangui, qui est initiée aussi par Boris à l'époque. On était une famille et comme je disais tout à l'heure, la République centrafricaine n'est pas un pays où la population est habituée à avoir des grands tournages. Et des fois, quand on était dans les rues, qu'on voyait les grosses caméras, et nous, on a moi. Alors que moi, au début, j'avais l'habitude de prendre une petite caméra, de sortir, et avait juste un binôme qui venait avec moi pour faire le son. Et des fois même, j'étais tout seul. Des fois, c'était indiscret, des fois, il y avait des complications. Mais là, c'était toute une équipe, et c'était impressionnant. Et des fois, on avait des attroupements qui faisaient que ça nous gênait au son. Mais aussi, il y a des moments où c'était aussi des moments de bonheur où on avait tous les gens qui sont là, qui arrivent, qui viennent nous aider. Par exemple, si on prend la scène où on voit Robert vendre de l'eau avec sa charrette, le chariot.
11: Dans la rue, oui.
20: Dans la rue. Et il vient à un moment donné, il y a les milices qui arrivent. On avait prévu juste 40 figurants pour ce moment. Mais à Bangui, les nouvelles partent très vite. On s'est retrouvé avec 100 personnes qui sont arrivées et qui tout le monde voulait jouer. Au même au début, je veux aussi jouer, je veux figurer. Ils ne demandent pas et il fallait maintenant commencer à donner des consignes. Vous regardez pas la caméra, on criait. C'était des moments aussi d'improvisation, mais c'était aussi des moments de bonheur parce que à la fois on arrivait à capter d'autres choses qu'on n'avait pas forcément prévues et j'ai hâte de repartir dans ce pays, me fondre encore à nouveau parmi cette population-là pour refaire d'autres projets.
11: Bradley Fiumona, c'est votre premier rôle donc au cinéma. Est-ce que vous avez été recruté, si je puis dire, repéré dans votre lycée? Je ne sais pas si vous aviez rêvé déjà de faire du cinéma ou si maintenant ce rêve est devenu réalité et vous avez envie de continuer?
0: Je ne dirais pas que j'avais rêvé de ça parce que moi, mon rêve, c'était plus la musique. Mais après, j'aime tout ce qui est artistique. J'aime tout ça. Et du coup, comme on m'avait dit que j'avais le profil, j'avoue qu'au début, je ne prenais pas trop au sérieux. C'était après avoir lu le scénario, parce que le scénario avait une histoire qui me ressemblait un peu, où on regardait le personnage principal qui avait un père qui ne voulait pas qu'il puisse faire de la musique. C'est la même histoire avec mon père. Moi, j'aime la musique et c'est grâce à ce film que j'ai eu une certaine liberté de faire de la musique, de maintenant monter sur les réseaux, maintenant dire librement que je fais de la musique et que j'aimerais bien continuer. Et si pour continuer dans le cinéma, oui, parce qu'aujourd'hui, à la projection, j'ai vu le bien que ça rapportait aux gens d'avoir vu ce film et d'avoir vu l'interprétation que j'ai fait. Et si c'est pour continuer à donner ce bien aux gens, je vais pas dire non, je serai toujours là. Je serai ravi d'interpréter d'autres histoires. Et voilà.
11: Boris Lojkin, vous êtes le producteur donc de ce film Congo Boy, mais vous êtes ici aussi à Cannes avec une autre mission, une autre casquette, celle de parrain de la Fabrique des cinémas du monde. C'est le programme de l'Institut français qui sélectionne 10 projets de premier et deuxième long métrage et des tandems, donc 10 tandems réalisateurs-producteurs. Alors, ça vous correspond bien, vous qui aimez transmettre, non?
17: Oui, oui, carrément. Et bien, c'est pour ça qu'ils m'ont proposé. Hein. C'est-à-dire qu'ils ne m'ont pas simplement proposé à cause de ma carrière de réalisateur, mais ils savaient très bien que j'avais fait monter ces choses en Centrafrique, donc des ateliers, une école de cinéma, accompagner des jeunes réalisateurs. Donc oui, ce travail de transmission, il m'intéresse. Il m'intéresse plus, à vrai dire, dans un pays comme la Centrafrique, que de faire ça en France. Ça m'arrive de donner des cours dans les écoles de cinéma. Mais j'ai l'impression que de donner des cours dans les écoles de cinéma, n'importe qui peut le faire. Enfin, n'importe qui, peut-être pas, mais plein de gens. Alors que monter un projet comme ce qu'on a fait en Centrafrique et accompagner sur 10 ans des gens comme Rafiki et comme d'autres aussi. Et ça, c'est un engagement plus particulier. Et oui, la Fabrique, ça résonne avec ça, puisque la Fabrique, ça consiste à accueillir ici à Cannes, comme vous disiez, donc des binômes ou des tandems réalisateurs, producteurs venant de plein de pays du monde entier.
11: Là, il y a Haïti notamment, le Maroc, je crois, le Brésil.
17: C'est le monde entier. Donc il y a des gens d'Asie. Donc il y a un très beau projet vietnamien que j'adore personnellement. Mais bon, j'ai un petit tropisme vietnamien, je le cacherai pas. Il y a des projets d'Afrique, Kenya, Nigeria, Maroc. Il y a beaucoup de projets d'Amérique latine, Brésil, Pérou, Venezuela. J'en oublie, pardon, pour ceux que j'ai oubliés. Mais c'est magnifique, parce qu'on a l'impression que c'est le monde entier qui rentre comme ça dans la salle. Et donc moi, ces dernières semaines, j'ai lu tous leurs scénarios.
1: Parce qu'ils sont déjà aboutis, en fait, leurs
17: scénarios. Alors, plus ou moins, c'est-à-dire que oui, ils sont déjà, s'ils sont là, ils ont déjà des scénarios qui tiennent la route. Mais certains ont des scénarios qui sont vraiment prêts à être tournés. Il leur manque plus encore qu'un petit peu d'argent. Souvent, il leur manque une coproduction, par exemple une coproduction française qui leur permettrait aussi d'aller chercher l'aide au cinéma du monde en France. Voilà, mais parfois, ils ont encore du travail devant eux, réécrire d'autres versions de scénarios. Mais en tout cas, les projets sont tous suffisamment avancés pour qu'on puisse sentir un petit peu à quoi ça va ressembler. Et il y a des projets, moi, je suis prêt à parier que dans 2 ans, on les retrouve à Cannes, ici, sans problème. Je suis prêt à parier de l'argent, même.
1: Merci, merci beaucoup, Boris Lojkine. Merci beaucoup, Rafiki Faryalla et Bradley Fiomona. On vous retrouvera, évidemment, pour la sortie du film en salle en France. Je ne sais pas s'il y a déjà une date.
20: Le film sort... le producteur est en train de me souffler. Quelle date exactement? Je sais que c'est en novembre, mais quelle date?
17: Le film est prévu pour le 25 novembre.
1: Bon, donc voilà. Rendez-vous est pris pour parler plus largement des choix de mise en scène. Merci beaucoup à vous tous.
2: Vous embêtez pas que j'enregistre?
1: Maintenant sur le palais des festivals.
3: Bonjour.
18: Bonjour, vous pouvez passer. Bienvenue.
1: Là, la semaine de la critique, l'une des sections parallèles, dispose d'un bureau. C'est la 5e sélection d'Ava Kahn, la déléguée générale de cette section, qui accompagne les premiers et deuxièmes longs métrages. Et je lui ai demandé ce qui avait guidé son choix des 11 longs métrages présentés.
23: Ces choix, on les fait, pour moi c'est toujours très dur de théoriser ça, mais je crois qu'on les fait d'instinct, on les fait de cœur, on essaye de montrer un panorama pendant une semaine du cinéma mondial. On a vu cette année que le cinéma français était extrêmement en forme et en force, et d'ailleurs ça se ressent, je trouve, dans l'édition de cette année à la Semaine de la Critique, puisqu'on va y présenter 5 films français, un en ouverture, un en clôture, 2 en séance spéciale, le hors compétition, et 1 en compétition, mais évidemment qu'on fait aussi un focus sur tous les pays du monde d'une certaine manière, puisque on a un film chinois, un film kosovar, un film yéménite, un film mexicain, un film irlandais, un film espagnol. Donc voilà, c'est un grand voyage autour du monde pendant une semaine.
1: Il y a aussi 5 films réalisés par des femmes dans votre sélection. Alors qu'on sait qu'à l'officiel, il y a eu des critiques, notamment de la part du collectif 50-50. Est-ce que c'est quelque chose à Vakaen que vous, enfin voilà, auquel vous portez attention, même si vous n'avez pas forcément de quotas?
23: Exactement, on ne pratique pas de politique de quotas, ni au long métrage, ni au court métrage d'ailleurs. Mais il se trouve qu'à l'endroit des premiers et des deuxièmes films, on sent vraiment un renouvellement. On sent que les femmes sont plus présentes. Je crois qu'on a vu un peu grimper le chiffre. Je me souviens que ma première année en 2022, on était autour de 24% de films réalisés par des femmes reçus. Et là, cette année, on était à 30%. Donc ça montre qu'il y a une véritable envie, une véritable progression. Et puis je crois que naturellement, on est très conscient, je dis nous, ça engage aussi le comité de sélection, mais conscient des inégalités, conscient des disparités dans le cinéma. Et bien entendu, on est aussi la maison qui peut se permettre, j'allais dire, d'aller vers de la parité. On ne s'est pas empêché, effectivement, de le faire, mais parce que ces films nous ont véritablement tapé dans l'œil, il se trouve que ces réalisatrices dont on va montrer les premiers et les deuxièmes films sont extraordinairement talentueuses, et on avait vraiment envie de regarder le monde à travers leurs yeux, de comprendre le monde aussi à travers leur propre expérience. Et c'est vrai que l'expérience du féminin est parfois bouleversante.
1: avec AN de plus en plus. Bon, il y a des films qui sortent pendant le Festival de Cannes, il y a des reprises aussi à la quinzaine pour que les cinéphiles qui ne sont pas à Cannes puissent voir les films. Est-ce que à la semaine de la critique, vous continuez à avoir cette reprise des
23: films ?
1: Tout
23: à fait, on y tient. C'est super qu'un film soit sélectionné, évidemment, dans un festival, et alors d'autant plus ici, puisque c'est le plus grand festival du monde. Mais il faut que les films soient vus. C'est vraiment le cœur de notre mission. Et donc, ce qu'on fait, c'est que juste après la fin du Festival de Cannes, on a deux reprises à deux endroits en France. D'abord à Paris, à la Cinémathèque de Paris, et puis à Marseille, où on présente l'intégralité des longs métrages de l'édition, donc les 11 films dont on a parlé. Et c'est important pour nous parce que voilà, nous sommes les premiers publics, mais avec le comité de sélection et à Cannes bien sûr l'industrie, puisque c'est un festival de professionnels, va poser ses yeux sur ces films, mais on a envie de les connecter évidemment avec des spectatrices et des spectateurs. L'année dernière, un film comme Nino, qui a remporté justement le César du meilleur premier film, on a vu qu'il y avait une vraie connexion avec les publics, et donc on espère que les films de cette année vont trouver, dans le cadre de la reprise et par ailleurs jusqu'au moment de la sortie des films, leur public.
3: Il était presque. On essaye une dernière fois. Ce sera la bonne.
4: Non, s'il te plaît. Si je retourne, je vais me noyer.
3: Tant que je suis là, personne se noie.
1: L'un des films de la semaine va très vite trouver son public puisqu'il sort à l'été en salle en France et passera avant par le Festival d'Annecy. C'est un film d'animation, In Waves, le film qui a fait l'ouverture de la semaine de la critique.
3: Allez, mets-toi bien au centre. Serre tes pieds. Faut que tu prennes une vague qui n'est pas encore cassée. Regarde, celle qui arrive, elle est parfaite.
1: AJ est un jeune skater qui tombe amoureux de Kristen, une surfeuse qui va l'aider à vaincre sa peur de l'eau. Nous sommes en Californie et ce film qui commence comme un teen movie bascule doucement dans le mélodrame quand Kristen apprend qu'elle est atteinte d'un cancer.
3: À mon signal, tu rames, ok? T'es prêt?
4: Kristen, attends!
3: C'est le moment, vas-y!
4: Non, attends! Attends.
1: Pour son premier long métrage, la réalisatrice Phuong Mai Nguyen, que nous avons rencontrée avec Apolline par un après-midi venteux sur la terrasse investie à Cannes par son distributeur Diafana.
5: Au départ, je pensais que c'était vraiment sur une histoire d'amour et que c'était sur fond de surf, mais en fait, au fil de la lecture, j'ai senti que ça touchait quelque chose de assez profond, en fait, sur le sentiment du deuil. J'ai l'impression que AJ il a réussi à mettre des mots concrets sur les émotions de chagrin, de mélancolie quand on traverse des deuils. Et évidemment, moi, je traverse des deuils comme tout le monde. Et là, en fait, ça m'avait fait une espèce de bien fou de lire cette BD.
1: Le dessin préexiste donc à l'animation que vous en faites. Comment est-ce qu'on crée un univers visuel alors que le dessin, enfin le graphisme existe déjà? Comment on reste en gros fidèle tout en apportant sa touche personnelle?
5: Je pense que c'est de ne pas se trahir soi-même. Je pense qu'au départ, quand j'ai commencé à travailler sur le projet, je voulais me calquer sur la BD et me dire voilà, je vais reprendre le graphisme de la BD. Je vais prendre le chemin le plus court. Et en fait, en le faisant, je me suis rendu compte que ça me plaisait pas, que j'arrivais pas à reproduire un dessin qui est aussi personnel que le dessin de la BD. Et donc, en fait, j'ai laissé ça de côté, cette idée-là de côté, de vraiment calquer sur cette BD-là et vraiment repartir sur mon graphisme à moi et de m'interroger, mais c'est quoi qui m'intéresse, en fait, dans cette histoire? Et notamment cette représentation de l'eau, des vagues, c'est quand même essentiel en fait dans cette BD là et dans le film également. Et de m'interroger, mais en fait moi ce que j'aime c'est plutôt la couleur, les lumières, le fait qu'il y a plein de textures possibles en fait dans l'image animée et du coup je suis partie plus dans cette direction là.
1: Au départ vous jouez un peu avec les codes du teen movie. Et Jay raconte sa rencontre avec Kristen. Il est adolescent, il est lycéen, il fait du skate, elle du surf.
5: Ah moi j'adore le teen movie, j'ai l'impression de dès qu'il y a une série une série qui sort sur cette tranche d'âge là, en fait j'adore. Je regarde tout le temps et j'ai plein de références en tête quand j'ai commencé à faire le film et en fait, je trouve ça chouette parce que il y a quelque chose de assez frais également dans une histoire d'amour, le premier amour. Donc c'est vraiment des sentiments qui sont très honnête, quoi. Enfin, il y a quelque chose de très touchant, en fait, de voir un garçon ou une fille tomber amoureux, mais c'est la première fois. Et donc, en fait, c'est pour ça que j'aime bien, en fait, cet aspect-là du film, de démarrer sur quelque chose de très teen, où on sent qu'ils sont dans une espèce de joie, de liberté, ils se prennent pas trop la tête, et voilà, en fait, c'est une histoire vraiment plutôt douce, quoi. En fait, il n'y a pas trop de préoccupations autres.
1: Et oui, puis du fait de l'histoire, hein, le cancer dont souffre Kristen, la petite amie du héros, on passe là doucement au mélodrame. Et au mélodrame, je veux dire, non appuyé, quoi. Est-ce que vous l'avez matérialisé par un choix particulier de palette, la palette des couleurs?
5: Oui.
1: Oui, c'est ça. Pour faire entre le début teen movie, puis l'évolution plus mélodrame.
5: Effectivement, au niveau des couleurs, c'était comme l'histoire également se découpait sur plusieurs temps. C'est une histoire d'amour qui dure également 8 ans. Donc en animation, c'est vrai que des fois, on a un peu la difficulté de voir les personnages vieillir. On a du mal un peu à retranscrire ce temps qui passe. Et en plus, en 8 ans, bon, il n'y a pas beaucoup de traits qui changent non plus. Donc en fait, ça se joue particulièrement sur les teintes colorées. Donc je me suis beaucoup inspirée en fait, de l'univers de David Hockney en fait, pour peindre en fait, la Californie du début avec des lumières éclatantes, des couleurs très fraîches. Et ensuite, en fait, pour les parties où on va dire que AJ est tout seul en train de raconter son histoire de deuil, là, en fait, on va plutôt sur une palette plus désaturé et beaucoup plus mélancolique. Et en fait, ce qui est intéressant également, c'est que quand on suit l'évolution, on va également sur la perte presque de la couleur quand Kristen en fait, va être de plus en plus malade, va être à l'hôpital. En fait, on va sentir en fait, que ces couleurs-là vont perdre en fait, de la vitalité dans leur essence. Et je trouve que ça, quelque part, en fait, même si c'est pas quelque chose qu'on ressent de façon frappante, en fait, c'est des petites choses en fait, qui participent à la mise en scène et qui nous donnent ce sentiment un peu d'évolution.
1: Qu'est-ce qui a été le plus compliqué pour vous? Est-ce que c'est le traitement de l'histoire, enfin la pudeur, la bonne distance à avoir par rapport à cette histoire? Est-ce que c'est des questions graphiques? Par exemple, vous parliez du rendu de l'eau.
5: Oui.
1: Je crois savoir que c'est très compliqué en animation. L'élément aquatique.
5: Effectivement, les difficultés, c'était de comment raconter une histoire vraie, comment retranscrire également cette pudeur qui était dans la BD, parce qu'on a quelque chose de très... comme une sorte de réflexion, on rentre un peu dans la tête de l'auteur quand on lit la BD. Et là, en fait, au contraire, en fait, sur le film, on va être plus avec les personnages, on ne va pas être forcément avec cette voix intérieure qui nous parle tout le temps. Et du coup, comment on va retranscrire en fait, ces émotions juste avec du non-dit? Et je pense que ça, c'est une des premières difficultés. Et d'autant plus que c'est l'animation, on n'a pas forcément des acteurs en fait à l'image qui vont nous donner en fait ces petits instants en fait d'émotion en fait qu'on va réussir à capter avec la prise de vue réelle, alors que là il faut vraiment imaginer en amont ce qu'on va avoir et d'essayer de choper en fait ces moments là en animation sur un travail qui est beaucoup plus long. Et ensuite effectivement sur le travail de l'eau, ça c'est plus quelque chose de très technique. On sait qu'en animation l'eau c'est quelque chose de chronophage, ça demande beaucoup d'argent et en plus de ça nous on veut, moi j'avais en tête cette eau avec la matière peinte et que pour l'instant en fait en France on n'a pas d'autres modèles en fait de fabrication comme ça, donc on a dû passer beaucoup de temps de recherche.
1: Ah oui, donc vous avez innové, c'est ça?
5: On a créé des outils sur mesure pour le film.

0: place maintenant à notre autre section chouchou, la quinzaine des cinéastes sur laquelle veille Julien Règle. 2500 longs-métrages présentés au comité de sélection pour une vingtaine de projetés dans cette section non compétitive. Une sélection que Julien Règle a voulu particulièrement éclectique cette année, avec notamment 3 documentaires et 3 films d'animation.
1: Une fois que les films seront vus, j'espère qu'on parlera plus de documentaires en films d'animation, mais qu'il s'agira de 20 œuvres singulières et toutes différentes, puisque aussi bien le documentaire comme l'animation renferme tout autant de langues, de langages que la fiction en prise de vue réelle. Mais oui, l'idée était quand même de montrer que au sein de ce qu'on appelle au sens large le documentaire ou l'animation, on a une créativité exceptionnelle et que encore trop souvent ils sont assez peu représentés à Cannes proportionnellement, et je suis vraiment ravi cette année, et c'était pas faute d'avoir essayé pendant de nombreuses années, de faire en sorte que ces cinéastes qui sont sur d'autres territoires soient vraiment bien représentés au sein de la sélection.
0: Est-ce que cette année, Julien Règle, à la quinzaine des cinéastes, il y a des thématiques que l'on retrouve? Je pense par exemple à la sélection officielle, Thierry Frémaux a dit qu'il y avait beaucoup de films sur la guerre, les guerres différentes sur le XXe siècle. Est-ce qu'on retrouve ce type de thématique ou au contraire, comme vous parliez d'éclectisme, il y a un peu toutes les couleurs de l'arc-en-ciel à la quinzaine cette année?
1: Je dirais que au niveau du visionnage et des films qu'on a reçus, on peut effectivement tirer des tendances dans le cinéma contemporain de thématiques, de contextes. Alors évidemment, comme on traverse une période de crise et de guerre, on a pu le constater. On a constaté également que la santé mentale était un sujet qui revenait dans nombre de documentaires et de fictions, en veux-tu, en voilà. Et nous, je dirais pas que c'est complètement conscient, parce que quand on fait une sélection, c'est tellement complexe et tellement dépendant de plein de critères qu'on peut pas se contenter de faire des choix basés sur des thématiques. Mais en tout cas, on avait envie, les films qui nous ont le plus excités étaient des films qui aimaient bien prendre souvent le contre-pied de simplement être dans l'actualité. Donc ça veut pas dire d'être hors actualité, je pense que ça veut dire d'être en réponse à son temps, mais par exemple, plutôt que d'aller sur des films qui peuvent être parfois s'ancrés dans le drame social, de remettre une couche sur les difficultés qu'on traverse, etc., on a aussi été à l'écoute de cinéastes qui chercher la pulsion de vie dans ce marasme, qui proposait de regarder ailleurs, de faire travailler leur imaginaire, de faire un pas de côté justement par rapport à ce qu'on vit et ce qu'on traverse. Et je crois qu'effectivement la sélection de la quinzaine cette année représente ça dans toutes les couleurs.
0: Avec toujours une comédie? Il y a souvent une comédie.
1: Il y en a pas qu'une. Alors déjà, en film français, il y en a au moins deux. Il y en a une qui est une franche comédie, qui est Chanal, film de Lila Pinel. Donc deuxième long métrage avec Eva Huot et Noémie Lovski. Et sur un registre qui est plus celui de la comédie policière, donc qui s'inscrit dans des codes, mais qui les détourne de manière très humoristique, il y a L'Espèce Explosive, le premier long métrage de Sarah Arnold. Donc c'est deux exemples, mais je crois que si je réfléchis bien, je pourrais trouver d'autres éléments de comédie dans, ne serait-ce que le film de Quentin Dupieux. Hein. De toute façon, vous allez vous marrer.
2: Il faut savoir qu'aujourd'hui, je suis une personne hyper sérieuse. J'ai un travail, je suis indépendante, j'ai une vie qui est carrée.
3: À 17 ans, moi j'étais déjà mariée.
2: Ah, c'est bien.
3: Si j'ai un conseil moi à te donner, évite les Arabes.
2: Mais tu sais que c'est raciste là ce que t'es en train de dire. En plus t'es arabe, t'appelles Myriam et tu manges du couscous, donc arrête de t'inventer une vie s'il te plaît.
0: La quinzaine de la critique, c'est sur La Croisette, et juste en face il y a la plage de la quinzaine, là où ont lieu les interviews. Alors, il y a beaucoup de bruit, peut-être, je ne sais pas si vous l'entendez derrière moi, mais il y a plusieurs fêtes dans les plages qui jouxtent celles de la quinzaine. Julien Règle parlait de Chana comme d'une comédie. On rit, mais on tremble aussi devant cette jeune femme juive en rupture de ban avec sa famille et qui vit sous l'emprise d'un mauvais garçon, un dealer, Moïse. La réalisatrice Lila Pinel file l'analogie des misères de Shana avec les 10 plaies d'Égypte qui ont été infligées par Dieu à la demande du Moïse biblique pour libérer le peuple juif réduit en esclavage, hein, c'était dans l'Antiquité. Shana, incarnée par Eva Uo, crève l'écran. Shana a une énergie hors du commun et lui en faut pour conquérir sa liberté. Nous avons donc rencontré Lila Pinel sur la plage de la Quinzaine et je lui ai demandé si elle-même qualifiait son film de comédie.
4: Disons que je ne l'aurais pas présenté comme ça, même si je tenais à ce qu'il y ait un regard quand même drôle sur les choses, l'événement qui arrive et tout, mais c'est pas pensé comme ça en tout cas.
0: Parce qu'il y a quand même des moments de comédie, notamment
4: oui,
0: avec
4: oui.
0: Noémie Lvovsky qui joue la mère de cette jeune fille.
4: Oui.
0: Alors, est-ce que Shana existe, je veux dire, dans la vraie vie? Est-ce que vous vous êtes inspirée de quelqu'un pour écrire cette histoire?
4: Je me suis inspirée et de l'actrice principale Eva Uo, de son caractère, de sa façon de réagir à des situations, mais aussi de choses de moi et de son entourage, d'autres jeunes filles que j'ai rencontrées pour préparer ce film. Et le mélange de tout ça fait que est né ce personnage de Shana.
0: Et Shana, elle rejette sa judéité, peut-être aussi parce qu'elle rejette sa mère.
4: Je dirais plutôt qu'elle a une grand-mère qui a honte d'être arabe.
0: Et qui est née au Maroc, c'est ça la grand-mère.
4: Maroc. Son histoire a fait que c'est une histoire douloureuse qui fait qu'aujourd'hui elle a honte de ça. Et ce qu'elle a transmis peut-être à sa petite fille, c'est ce sentiment de honte, honte d'une identité. Et du coup sur Shana ça se transpose, elle a honte d'être juive, sa grand-mère a honte d'être arabe. Et c'est un peu le même sentiment.
0: Mais dans Shana... Entre autres, hein, dans les thèmes, vous évoquez subtilement l'antisémitisme aussi, dont on déplore la recrudescence depuis le 7 octobre 2023.
4: Si j'intellectualise ça, quand il lui dit « sale juive », il lui dit, peut-être qu'il est antisémite, j'en sais rien, mais en tout cas, il lui dit ça aussi parce que il sait que c'est ça qui va lui faire mal à elle.
0: Quand vous dites « il », vous parlez de Moïse, qui est le petit ami... de Shana, enfin, c'est vraiment un voyou, hein, un dealer, il est en prison et elle est sous son emprise. Et le film aussi raconte comment on peut se libérer d'une emprise.
4: Est-ce qu'elle se libère vraiment à la fin et tout, je ne sais pas, mais qu'en tout cas oui, il y a un moment où peut-être qu'elle est sous l'emprise de ce mec, mais aussi d'autres choses peut-être dans sa vie qui communiquent tous, et que le moment où elle arrive à assumer quelque chose justement de son identité et de ses origines, peut-être qu'elle se libère d'autres choses et qu'elle peut éventuellement se libérer de cette emprise.
0: Et dès le départ, Lila Pinel, vous faites une analogie avec les 10 plaies d'Égypte invoquées par le Moïse biblique pour libérer le peuple juif et qui est célébrée après lors de la fête de Pessah, la Pâque juive. Pourquoi cette analogie-là ?
4: Ça représentait quelque chose de son inconscient. Elle a grandi dans une culture et donc elle maîtrise très bien cette histoire. Quand on grandit dans une famille juive laïque, voilà, qui est sa famille dans le film, tous les ans on fait cette fête et on répète la même chose et on connaît les 10 plaies d'Égypte et tout ça, et ça se transmet, qu'on le veuille ou non, c'est quelque chose qui marque. Et du coup je voulais que ça soit quelque chose qui vient de son inconscient, et que pour raconter sa libération dans le film, elle passe par ses 10 plaies en fait. Les 10 plaies vont traverser le film en même temps que pour arriver à sa libération.
0: Du coup, pourquoi avoir appelé l'homme qui la tient sous emprise quand même du nom du libérateur? Ça m'a fait bugger.
4: Au début, c'était pas du nom du libérateur, mais en tout cas, je voulais que, encore une fois, une histoire de transmission un peu qui se fait un peu bizarrement, que son mec, il a un nom juif qui plairait à sa mère, mais par contre, le mec, il plairait pas à sa mère. Elle a quand même gardé un truc de ce qu'on lui a transmis, de là où elle a grandi et tout ça. Et du coup, je pense aussi que peut-être que à un moment de sa vie, et ça arrive souvent en fait dans les relations d'emprise et tout qu'on a avec des gens, que ce soit dans le travail, dans la vie, il a dû la libérer de quelque chose à un moment. À un moment, quand il a peut-être aidé à sortir d'une situation, soit par rapport à sa famille, soit parce qu'elle était très seule. Et ça arrive souvent, on se fait aider, quelqu'un vient nous libérer, et puis à un moment, les choses se renversent, et ça devient quelqu'un de mauvais pour nous. Mais tout n'est pas univoque, quoi.
0: Alors, vous parliez, Lila Pinel, de Eva Uo. Vous aviez écrit ce personnage pour elle, parce que vous la connaissez depuis... C'est une jeune actrice. Vous la connaissez depuis longtemps ?
4: Je la connais depuis qu'elle a 10 ans, parce que je l'ai filmée, je faisais un documentaire sur une colonie de vacances à laquelle elle participait. Et donc, on s'est suivi pendant un moment, puis un moment un peu perdu de vue. Et je l'ai retrouvé pour le moyen métrage Le Roi David qui précède Shanna, du coup. Ça a été son première expérience de cinéma. C'est tellement une super actrice, vraiment, que je pense qu'on va la voir de plus en plus dans d'autres choses. Enfin, voilà, c'est sûr que c'est un visage qui va être de plus en plus familier dans le cinéma.
0: Et vous avez envie de continuer à la suivre et à la filmer ?
4: Oui, bah, bien sûr, je l'adore. Je ferais peut-être aussi d'autres films, mais j'aimerais toujours qu'elle ait un rôle dans mes films, ouais.
0: Hila Pinel, merci beaucoup.
4: Merci beaucoup.
0: La Palestine, dont la France a officiellement reconnu l'existence en septembre dernier, a son pavillon à Cannes cette année. Une Palestine qui brille de plus en plus dans les salles obscures si l'on pense à des films aussi différents que Palestine 36, No Other Land, Once Upon a Time in Gaza ou encore Ce qu'il reste de nous. Dans ce contexte, nous avons voulu savoir comment les cinéastes bloqués à Gaza percevaient ce festival de Cannes qu'ils ne peuvent suivre qu'à distance. Amira Swilem, depuis Ramallah, a pu s'entretenir avec deux d'entre eux.
5: Cannes, il aurait dû y être, mais il est doublement bloqué à Gaza. Les Israéliens ne le laissent pas sortir, les Français ne le laissent pas entrer. Mohamed Sherif est réalisateur, il raconte son quotidien depuis Gaza.
6: J'ai bien reçu une invitation du Festival de Cannes. J'ai aussi été accepté au programme PAUSE du Collège de France. J'ai aussi eu une invitation de la part de l'École nationale supérieure Louis Lumière. J'ai reçu aussi des invitations de festivals de cinéma comme celui de Clermont-Ferrand. Un de mes films y a même concouru. Mais malgré toutes ces invitations, je n'ai aucune possibilité de voyager ou de sortir. Il y a un sentiment d'impuissance à voir toutes ces portes ouvertes et à la fois fermées. J'espère qu'une solution sera trouvée au plus vite.
5: Sa consolation, c'est son dernier film, Super Silla, qui sera présenté au marché du film du festival. Le film, encore en cours de réalisation, raconte le monde imaginaire qu'il a inventé pour éloigner sa petite fille de 4 ans des horreurs de la guerre. Les paillettes de Cannes, il en est à des années-lumière.
6: Tourner à Gaza est dangereux, c'est évident, très dangereux même. Plusieurs confrères, qu'ils soient journalistes ou réalisateurs, ont été visés à cause de leur travail. Cela est arrivé plusieurs fois que l'on nous tire dessus en plein tournage d'un de mes films.
5: Ce risque, paradoxalement, conforte certains réalisateurs palestiniens dans leur volonté de continuer leur travail. Eux parlent même de mission. C'est le cas de Abderrahman Sabah, réalisateur du film Le Clown de Gaza.
7: Le cinéma en temps de guerre n'est pas un luxe à mes yeux. Quand tout ce qui est autour de toi est anéanti et perdu, même tes souvenirs, même les rues de la ville, même les maisons, la caméra devient un moyen de retenir cette réalité pour qu'elle ne disparaisse pas à jamais.
5: Et même si la guerre continue à Gaza, Abderrahman Sabah assure qu'il gardera autant que possible un œil sur Cannes.
7: Je vais évidemment suivre le festival de Cannes. Je m'efforcerai de trouver un moyen de le faire, peut-être depuis mon téléphone portable, depuis ma tente dans mon refuge. La présence de la Palestine à un festival comme celui de Cannes, c'est quelque chose de très important pour moi et pour tout Palestinien, parce que c'est un espace où nos histoires peuvent être racontées, racontées à travers nos voix authentiques à nous.
5: Déplacé plusieurs fois, Abderrahman Sabah, qui a perdu sa femme, fait aussi des films pour tenter de s'évader. C'est l'une des particularités du cinéma palestinien. Ceux qui le font vivre expérimentent les mêmes tourments que ceux qu'ils filment. Amira Swilem, Ramallah, RFI.
0: C'est ainsi que s'achèvent tous les cinémas du monde. Au micro, Sophie Torlotin, à la réalisation, Apolline Verlon. On se retrouve samedi prochain, même heure, même studio de RFI, spécial Cannes sur la Croisette, où nous ferons le point sur ce festival avec nos critiques de la presse internationale.

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2: RFI, bonjour, 16h en temps universel, bonsoir, 18h à Paris et à Vienne.
0: Nicolas Brousse.
2: H-3 avant la finale de l'Eurovision, le concours de chant très populaire qui en est à sa 70e édition. Mais cette année, 5 pays boycottent pour protester contre la participation d'Israël. C'est Vienne qui reçoit ce soir la capitale autrichienne où certains ont fait savoir dès cet après-midi leur opposition. Taïwan est une nation indépendante, rappel de la diplomatie taïwanaise adressée à Donald Trump suite à sa visite en Chine qui considère Taipei comme une de ses provinces. Le président américain demande à Taïwan de se retenir de toute proclamation d'indépendance, n'ayant pas envie, dit-il, que ses soldats avalent 15 000 km pour faire la guerre. Dans ce journal également, une enquête française pour faire la lumière sur la disparition du journaliste et opposant saoudien Jamal Khashoggi, il y a 8 ans, au consulat saoudien d'Istanbul. Et puis la liberté académique de plus en plus menacée à travers le monde. Avec plus de 160 millions de téléspectateurs, c'est l'un des rendez-vous télévisuels les plus suivis de l'année. L'Eurovision, ce soir, 70e édition déjà pour ce concours de chant qui rassemble, comme son nom l'indique, les pays européens, mais aussi, de manière plus surprenante, des pays comme l'Australie ou encore Israël. L'État hébreu dont la participation, cette fois, suscite la polémique et même le boycott de 5 pays, dont un poids lourd, l'Espagne, mais aussi l'Irlande, l'Islande, les Pays-Bas et la Slovénie. La télévision publique slovène a même programmé ce soir un documentaire sur les Palestiniens à la place de l'Eurovision. Le message est donc clair. Pourquoi avoir exclu la Russie suite au déclenchement des hostilités en Ukraine et pas Israël, dont la réplique aux attaques terroristes du 7 octobre lui vaut entre autres des accusations de crimes de guerre. Même en Autriche, pays hôte, ce soir, l'opposition se fait entendre. Des militants pro-palestiniens ont organisé un concert alternatif dans le centre de la capitale, Vienne. Reportage d'Isorias.
3: Bien que le concours se déroule dans son pays et que l'ambiance soit festive à Vienne, Gloria, l'une des manifestantes, a décidé de ne pas regarder ce soir. Pour cette jeune femme de 32 ans, la participation d'Israël au concours n'est pas anodine.
4: On ne peut pas dire que l'Eurovision soit un simple divertissement alors qu'il est avéré que c'est un événement profondément politique. La Russie, par exemple, a été immédiatement exclue de la compétition alors qu'on ferme les yeux sur Israël. C'est un événement où on se produit sous le drapeau national au nom de son pays. On ne peut donc tout simplement pas dissocier cela de ce que fait le pays.
3: À quelques mètres derrière, dans le cortège, Michelangelo discute avec une amie espagnole comme lui. Il approuve totalement la décision de son pays, l'Espagne, de boycotter le concours cette année et le boycottera lui-même ce samedi soir. Il aimerait qu'ils soient nombreux à le faire.
5: L'Espagne a été boycottée par l'Autriche en raison du régime fasciste d'alors et l'Autriche avait raison. Elle nous a aidés à grandir en tant que pays, même si c'était un petit geste. Et aujourd'hui, nous devrions faire le même avec Israël. Car pour ce pays, plus encore que pour la Russie ou l'Espagne à l'époque, son image à l'étranger est un élément fondamental.
3: Ceux qui, au contraire, voudront regarder ensemble cette finale pourront le faire devant l'hôtel de ville où un espace avec écran géant peut accueillir jusqu'à 30 000 personnes. Isorias, Vienne, RFI.
2: L'émission commence à 21h locale. Le virus Ebola est en Ituri dans l'est de la RDC. 17e épidémie d'Ebola qui touche la République démocratique du Congo. Et il n'existe pas encore de vaccin pour ce variant Bundi Bugyo. L'agence sanitaire de l'UA met en garde contre un risque élevé de propagation. Déjà 246 cas suspects répertoriés en RDC, 80 décès enregistrés. L'Ouganda voisin est également concerné. Nous entendrons le ministre RD congolais de la Santé dans le prochain journal. Ce sont d'abord les États-Unis qui l'ont annoncé, puis le Nigeria l'a confirmé, la mort d'Abu Bilal al-Minouki, que Donald Trump a présenté comme le numéro 2 du groupe État islamique dans le monde. Résultat d'une opération menée conjointement par les deux pays, opération Airsol de précision, minutieusement planifiée, extrêmement complexe, qui s'est déroulée au

0: cœur de la nuit dernière, précise un communiqué de l'armée nigériane. On y revient dans la première édition d'Afrique Soir, tout à l'heure à 18h30, temps universel. Taïwan est une nation démocratique, souveraine et indépendante qui n'est pas subordonnée à la République populaire de Chine. Réaffirmation ce week-end du ministère taïwanais des Affaires étrangères, après que Donald Trump a mis en garde Taipei contre toute proclamation d'indépendance. Avec cette déclaration, le président américain, englué dans la guerre contre l'Iran, fait donc un geste envers son homologue chinois à l'issue d'un sommet de deux jours à Pékin avec Xi Jinping. François-Damien Bourgeoury, c'est un changement de paradigme. Jusque-là, Washington s'en tenait à un strict statu quo.
1: Un soutien militaire sans reconnaissance officielle de l'indépendance de Taïwan. Depuis 1979 et le Taiwan Relations Act, Washington a toujours maintenu un savant équilibre dans ses relations avec Taipei. Mais en mettant en garde l'île contre toute déclaration d'indépendance, Donald Trump a fait un pas vers Pékin, explique le chercheur Marc Julienne. Il est interrogé par Elliot Vessier.
2: Il se rapproche de ce que souhaiterait la Chine et de ce que probablement Xi Jinping a essayé de convaincre Donald Trump, c'est de passer du non-soutien à l'indépendance à l'opposition à l'indépendance.
1: Donald Trump qui a aussi déclaré n'avoir pas encore pris de décision sur la poursuite des ventes d'armes à Taïwan. Or, toute annulation ou diminution des livraisons constituerait un signal inquiétant, explique Marc Julienne.
2: C'est potentiellement l'abandon ou en tout cas la suspension du soutien militaire américain qui est encore une fois prévu par la loi américaine. Donc c'est une forte préoccupation pour les autorités taïwanaises, mais de manière générale, je pense, pour la population, puisque les États-Unis sont le seul partenaire de défense de Taïwan.
1: Le chercheur estime qu'il s'agirait aussi d'un signal extrêmement négatif envoyé aux alliés des États-Unis dans la région, notamment à la Corée du Sud et au Japon.
0: Dossier suivi par François-Damien Bourgeoury. RFI, il est 18h06 ici à Paris, 8 ans après l'assassinat en 2018 du journaliste Jamal Khashoggi au consulat saoudien d'Istanbul. Un juge français du pôle crime contre l'humanité va enquêter. La plainte a été déposée en France contre le président, contre le prince héritier saoudien Mohamed Ben Salman. Aram Beng, comment cela est-il rendu possible?
3: La plainte est déposée depuis 2022 par des associations parmi lesquelles Reporters sans frontières pour torture et disparition forcée lors d'un passage de Mohamed Ben Salman à Paris. L'annonce de l'ouverture d'une enquête en France sur la disparition de Jamal Khashoggi est donc saluée par l'association française. Antoine Bernard, directeur du plaidoyer de RSF.
4: C'est une très bonne nouvelle, une enquête judiciaire indépendante. À date, c'est la seule au monde, c'est la seule enquête judiciaire crédible au monde sur le meurtre et l'assassinat de Jamal Khashoggi. Eh bien, cette instruction, cette enquête va démarrer et RSF va évidemment y collaborer du mieux possible.
3: Et qu'est-ce que vous en attendez?
4: Nous en attendons bien sûr la vérité, surtout les responsabilités individuelles, quelles qu'elles soient, et enfin, la justice. Que des sanctions soient recherchées dans le cadre d'une procédure crédible, équitable, comme la France peut en offrir, et qui aboutisse véritablement à la sanction de ce crime abominable.
3: Avant cette décision de la Cour d'appel, le parquet national antiterroriste s'est toujours opposé à l'ouverture d'une enquête en France, au motif que les associations n'étaient pas recevables.
0: Les précisions d'Aram Beng. La liberté académique, aussi appelée liberté universitaire, est de plus en plus mise à mal à travers le monde et ça n'est pas de bon augure pour la diffusion et la transmission des savoirs. Dans 50 pays, elle a même nettement reculé ces 10 dernières années et c'est dans les États-Unis de Donald Trump que la chute est la plus brutale. Résultat du dernier indice de la liberté académique publié chaque année par l'université de Nuremberg en Allemagne et celle de Göteborg en Suède. Une enquête dont vous avez pris par Stéphanie Schuller.
5: La liberté académique garantit la pluralité des savoirs, l'excellence intellectuelle et plus largement la vitalité démocratique d'un pays. Les scientifiques peuvent-ils choisir librement leur terrain de recherche, enseigner sans subir de pression? Peuvent-ils s'exprimer sans contrainte sur des sujets controversés, échanger entre eux, y compris à l'international, sans rencontrer d'obstacles non académiques? 2357 scientifiques de 179 pays ont répondu à ces questions. Le résultat est sans appel. En 10 ans, la liberté académique n'a pas seulement reculé dans des pays tels que l'Inde, la Hongrie ou la Turquie, mais aussi dans de nombreuses démocraties libérales, comme en Suisse ou aux Pays-Bas. La chute la plus brutale, de 50% en un an et demi seulement, concerne l'autonomie institutionnelle des universités américaines. Le retour au pouvoir de Donald Trump s'est traduit par des ingérences politiques massives. Les fonds de recherche ont été réduits, leur versement conditionné à l'application d'une ligne idéologique. Seuls 9 pays ont vu leur liberté académique s'améliorer, comme la Gambie, et parmi les pays les mieux notés, on retrouve le Vanuatu et la Barbade. La France, elle, apparaît dans le groupe intermédiaire.
0: Une enquête à laquelle a pris part Stéphanie Schuller. Toutes mes excuses aux professeurs de français qui écoutent Radio France Internationale. Il est quasiment 18h10 ici à Paris. Je vous retrouve dans 50 minutes pour un prochain journal. En attendant, c'est Mondial Sport sur la Radio du Monde. Merci à tous de votre fidélité.
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1: Bonjour à toutes et bonjour à tous. Mondial Sport, l'émission de tous les exploits aux quatre coins du globe sur RFI. On est ravis de vous retrouver en direct, comme chaque week-end. Ravis surtout de retrouver un champion qui fait régulièrement la une de notre émission, Francis Ngannou. Is back, la vedette camerounaise du MMA, de retour dans la cage 2 ans après, un peu moins. Francis Ngannou qui revient de loin, sur le plan sportif comme sur le plan personnel. Ce samedi, nous célébrons sa résilience, sa capacité à se relever et à se réinventer en espérant un nouveau succès face au Brésilien Philippe. On verra ça. Linz à Los Angeles et sur Netflix, avant de s'exprimer à travers ses pieds, ses poings, son art. Cette nuit, dans la Cité des Anges, Francis Ngannou s'exprime par la voix cet après-midi dans Mondial Sport. Un entretien exclusif ce samedi sur RFI. Vous êtes dans Mondial Sport en direct sur la radio du monde. Soyez les bienvenus.
2: Your main event, Tale of the Tape. For Battle of the Giants. 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In the gold and black, Heino Ferreira in the gray.
3: Ngannou's positioned himself, knees on the outside, feet on the inside, and he is unleashing thunder from up. Oh, he's out!
4: Gentlemen, in the main event of the evening, he is the winner by knockout, and now the new PFL Superfights heavyweight world champion, Francis the Predator Ngannou.
1: Le dernier épisode en date de la saga Ngannou dans la cage. Sa dernière victoire dans un combat de MMA avant peut-être de remettre ça cette nuit. C'était en octobre 2024, ça remonte face à un Brésilien déjà. Un chaos expéditif, brutal pour l'emporter face à Renan Ferreira sous l'égide de l'organisation PFL. Une époque révolue, on va y revenir avec évidemment notre champion MMA à nous, Xavier Foupa-Pocam. Bonjour Xavier.
5: Je suis le professeur X et c'est l'heure de la punition. Bonjour mon cher Hugo, bonjour à tous.
1: À chaque fois je l'attends avec impatience cette introduction. Dans Mondial Sport également ce samedi, Baptiste Leduc. Bonjour Baptiste.
6: Bonjour Hugo, bonjour Professeur X et bonjour à tous.
1: L'homme qui murmure à l'oreille du champion, l'homme qui a interviewé Francis Ngannou pour RFI.
7: Bonjour Francis.
8: Salut, comment tu vas?
7: Je vais très bien et toi?
8: Ça va, tranquille.
1: Ah mais on se tutoie carrément.
6: J'ai été cueilli à froid par Francis Ngannou, un peu comme un combattant MMA qui se prend une droite directement. Il m'a mis le tutoiement tout de suite et bah j'ai pas pu mettre un stop à Francis Ngannou sinon, parce que même par écran interposé, j'étais pas sûr d'en sortir vivant.
5: Mais figurez-vous qu'il a beau être très intimidant, paraître intimidant, être assez introverti en vérité, c'est quelqu'un de très accessible.
6: Ah mais vraiment.
5: Très gentil.
1: Vous l'avez souvent croisé, j'imagine,
5: oui.
1: Rencontré.
5: Ah je l'ai rencontré plein de fois et donc pour l'anecdote, un jour je combattais donc à Levallois pour un 100% fight, donc moi je faisais le combat principal, le main event, et lui il combattait pour un tournoi poids lourd du 100% fight, et il s'est trouvé qu'arrivé donc en demi-finale, ils étaient à 4 combattants, un des combattants a dû déclarer forfait, donc il se retrouva à 3, et il a fallu que l'un des 3 combattants, des 3 poids lourds, tire au sort celui qui va donc participer à la demi-finale et choisir son adversaire. C'est tombé sur Francis qui a dû choisir. Et en face de lui, on a eu donc 2 combattants qui ont tout fait pour ne pas être choisis. Il a choisi le plus léger qui malheureusement a fait les frais de sa colère. Et puis derrière, le Corse aussi a trouvé malheureusement le bus Francis Ngannou sur sa trajectoire.
1: C'est intéressant, ça nous replonge d'une certaine manière dans la trajectoire de Ngannou qui n'a pas toujours été simple. Vous allez nous en parler plus en détail, Baptiste. Simplement, le fait d'être tutoyé par quelqu'un que vous rencontriez pour la première fois, ça nous montre que c'est quelqu'un d'assez accessible, comme le disait Xavier, d'assez généreux, Francis Ngannou. Ouais. C'est sympa comme ton pour une interview, c'est pas toujours comme ça. Hein.
6: Ouais, puis vraiment, même si c'était un interview en visioconférence, il était dans sa voiture, on le sentait très détendu, très tranquille et très souriant. et ça facilite forcément l'échange. Et effectivement, on va l'entendre, ça permet d'aller un peu plus loin dans l'introspection.
1: Allez, justement, vous allez nous expliquer, Francis Ngannou, Baptiste Leduc, vous allez nous rappeler ce qu'il représente, ce qu'il a traversé. Vous vous rendez compte, le pauvre, il n'était même pas main event à l'époque de Xavier Fubapokam. Il était dans l'ombre de Xavier, fut un temps.
5: Ça fait partie de ses premiers combats amateurs, hein, d'ailleurs.
1: Et voilà, il y a eu beaucoup, beaucoup de choses à surmonter, beaucoup d'épreuves et de cases à cocher pour Francis Ngannou. Vous nous rappelez son parcours dans la cage, mais également en dehors, avec là aussi beaucoup d'épreuves à surmonter, s'il vous plaît.
6: Oui, bah, commençons par le commencement. Francis Ngannou est né à Batier, au Cameroun, le 5 septembre 1986. C'est un grand fan de Mike Tyson. Il rêvait de boxe quand il était jeune. Mais c'est son histoire avec le MMA commence en 2013 en France, où il a été sans abri pendant quelques mois. Très vite, le bonhomme montre tout son talent. Il ne lui faut que 2 ans pour faire ses grands débuts à l'UFC, l'organisation Rennes. L'ascension continue. C'est à ce moment-là qu'il gagne son surnom, The Predator, le prédateur, par sa capacité à abattre sa proie dans la cage en quelques coups aussi puissants que soudains. Le premier sommet de sa carrière correspond aussi à son premier échec. Le 20 janvier 2018, il s'incline pour la première fois à l'UFC contre l'Américain Stipe Miocic pour le titre des poids lourds. Il faudra 3 ans à Ngannou pour prendre sa revanche et seulement 52 secondes cette fois-ci pour envoyer Miocic au tapis et devenir champion du monde, un titre qu'il défendra ensuite en 2022 contre le Français Cyril Gane. Mais entre-temps, les relations se sont plus que tendues entre le Predator et l'UFC. Il finit par quitter l'organisation avec fracas en 2023 et sa carrière devient un petit peu erratique. Passage non concluant par la boxe anglaise, 2 défaites contre Tyson Fury, puis Anthony Joshua, qui reste le seul à l'avoir battu par KO. Collaboration écourtée avec la PFL, une organisation MMA concurrente de l'UFC. Mais la plus grande épreuve de la vie de Francis Ngannou survient en avril 2024, le décès de son fils de 15 mois, Kobe. Une douleur immense qu'il parvient néanmoins à surmonter pour revenir dans la cage quelques mois plus tard avec la PFL en octobre 2024. C'est pour Kobe qu'il combat, c'est pour lui qu'il gagne contre Renan Ferreira. C'était il y a plus d'un an et demi, la dernière fois que le prédateur Francis Ngannou est rentré dans la cage.
1: Francis Ngannou, entretien exclusif accordé à RFI et donc à vous, Baptiste Leduc. Il vous parle notamment de la préparation du combat du retour, le combat de ce soir sur Netflix face au Brésilien Philippe Lins.
9: Ouais, je suis très impatient. Effectivement, je suis excité. Ça fait longtemps que je m'entraîne. Je suis resté un peu actif. En fait, pas actif sur la scène, mais dans les entraînements depuis un an. Ça fait un peu du bien de mettre un peu ça en sur scène, quoi. De leur montrer que je ne me suis pas juste allé à m'asseoir sur la plage et siffler des cocktails.
10: Oui, justement, qu'est-ce qui s'est passé pendant cette attente? Qu'est-ce qui a changé? Est-ce que c'est un nouveau Francis Ngannou qu'on va voir dans 10 jours?
9: Définitivement. Ce serait une nouvelle version. Comme j'ai dit, je suis resté actif. Disons que je ne dirais pas une transformation, mais une récréation d'une version de moi.
10: Et quel est le but de cette recréation? Alors, qu'est-ce que tu as envie d'accomplir avec ce retour?
9: Marquer un retour plutôt impressionnant. Tu vois, ce qui est un peu bizarre, c'est que tellement ces derniers temps, les gens ont mis en cause soit ma volonté, soit mon âge et trucs, que je me suis posé la question à moi-même de est-ce que ça c'est un problème ou si mon panier il est encore plein, complètement plein. Disons que ça m'a même poussé à aller plus loin que je ne suis jamais allé.
10: L'homme a évolué, est-ce que le combattant va évoluer aussi ou tu restes dans un style similaire? Est-ce que tu as changé des choses, on va dire, techniquement dans ton approche des combats?
9: Ben, c'est sûr que l'homme a évolué. Si l'homme n'a pas évolué, ça veut dire qu'il y a un problème. Si après autant d'années, tu n'évolues pas, tu avais l'expérience acquise au fil des années, tu n'évolues pas, c'est qu'il y a un problème. Et c'est justement de ça que je parlais, de la récréation, de me réinventer, c'est de construire une nouvelle version de moi à travers mes expériences, à travers mon expérience dans le sport. Tu vois, de trouver mes points forts, mes points faibles et de peut-être mettre en exergue quelque chose qui n'a pas souvent été exploité. L'homme doit évoluer, ça c'est obligé.
10: J'ai l'impression que c'est un peu comme une démarche d'artiste.
9: Ce sont des arts martiaux, ça parle de arts martiaux. Il y a un côté artiste dedans. Tu dois être capable de créer, de réinventer, de changer d'angle d'approche parfois quand ça marche et même quand ça marche pas, et même quand ça marche, essayer toujours de chercher peut-être quelque chose pour améliorer. C'est ça le sport de combat.
1: Il y a les leçons du professeur X, Xavier Foubaboka. Vous avez pris une petite leçon du professeur Nganou aussi, Baptiste Leduc. Une leçon sur ce que sont les arts martiaux, sur sa philosophie à lui. Toujours se réinventer, toujours évoluer, c'est ça la touche Ngannou, n'est-ce pas, Xavier?
5: Mais ça fait partie de la touche Ngannou, effectivement, puisque au tout départ, Francis Ngannou, quand on l'a découvert, il impressionnait, il intimidait les gens déjà par son calme, mais surtout sa stature. Il était grand, costaud, mais plutôt encore costaud fin, et surtout, il développait énormément de puissance par rapport à son gabarit. Beaucoup de gens s'imaginaient que, enfin, le voyaient comme un don. Je pense que c'est en partie un don, mais c'est en partie aussi lié à son histoire en tant qu'enfant qui travaillait dans les mines de sable, les carrières de sable à l'époque au Cameroun. Et ensuite, beaucoup de gens pensaient qu'il était puissant, ok, mais comme il était brouillon techniquement, il n'avait pas forcément évolué, il rencontrait un plafond de verre. Or, il a travaillé, il a amélioré sa technique, et finalement, c'est devenu un peu plus le Francis qu'on a découvert par la suite. C'est-à-dire qui commençait à pouvoir donner des bons coups de poing en ligne, des uppercuts comme il faut dans la cheminée, et au fur et à mesure, on le voyait aussi s'étoffer physiquement. Capable de faire des soumissions, de défendre la lutte. Donc, au fur et à mesure, on l'a vu évoluer comme ça. Et là, il y a eu un vrai tournant, ça a été contre le combat face à Cyril Gann. Là, ce jour-là, on l'a vu dominer, déjà dans les premières rounds du combat, et surtout, à un moment donné, ajuster sa stratégie et surtout arracher un Cyril Gann qui fait quand même 115 kilos hein, du sol et le slammer violemment avant de le dominer en lutte. Là, les gens se sont dit non, Francis sait lutter aussi. Donc là encore, il avait évolué et donc constamment, en fait, finalement, on se rend compte, là aujourd'hui, le nouveau Francis qu'on va voir ce soir aura peut-être ajouté encore d'autres flèches à son carquois, et ça, vraiment, c'est un élément qui va créer beaucoup de suspense.
6: Oui, parce qu'en plus, on s'est un peu arrêté là en termes avec Francis. C'était ce combat avec Cyril, son dernier avec l'UFC.
5: Oui, complètement.
6: Quand il le défend, bon, il a fait un combat avec la PFL, mais Francis en mode MMA. Voilà, c'est un peu sur ça qu'on est resté, donc on a hâte de voir ce qui s'est passé.
5: Peut-être il va-t-il faire une clé de bras à la volée ou une clé d'épaule.
1: Et là, il parle de ce moment où il s'est beaucoup entraîné, un an, c'est ça, vous dit-il, et l'excitation de voir cet entraînement payé, de pouvoir enfin mettre en pratique ça pour un combattant, c'est ce qu'il y a de plus dur à gérer.
5: Mais mon cher Hugo, c'est un combattant en fait, c'est quelqu'un qui aime ça. Nous, les combattants, on aime ça, on aime se confronter, on aime tester ce qu'on a appris en entraînement.
1: Donc là, elle est dure, la période d'attente, la période où on s'entraîne, oui. À l'abri des regards.
5: Oui, complètement. Elle tourne souvent à l'impatience. Et d'ailleurs, lorsque parfois ça arrive, le combat ne se fait pas, vous imaginez pas la déception qui est encore plus grande que celle de perdre finalement.
1: Ce qui nous rappelle un petit peu ce qui est arrivé à Tony Yoka ou Bakary Samaké. On avait largement teasé une grande soirée boxe qu'on attendait du côté de Paris et qui n'a pas eu lieu. Voilà, c'est une parenthèse qu'on referme immédiatement. On va rouvrir la parenthèse Ngannou dans quelques instants dans Mondial Sport sur RFI, le champion camerounais du MMA qui s'est confié à la Radio du Monde. En attendant, avant qu'il reparte lui à la conquête d'un nouveau succès dans la cage à LA, on va écouter César, un autre titre de conquérant issu de la playlist de la Radio du Monde et interprété par des compatriotes de Francis Ngannou. Les choses sont bien faites. Black Ngariou, César.

0: César, Coco Black, Nga, Rignou dans Mondial Sport sur RFI avec à mes côtés Xavier Foubapokam et Baptiste Leduc. Vous serez rejoints, messieurs, par Guillaume Dussault en deuxième partie d'émission, journaliste du média spécialisé La Sueur, spécialisé dans le MMA. Il sera en direct de LA, justement Los Angeles, où Francis Ngannou s'apprête à affronter le Brésilien Philippe Lins. C'est cette nuit, c'est un retour après quelques années, on va dire, d'errance pour le champion camerounais, des changements d'organisation, de fédération notamment, une rupture avec la toute puissante UFC, un mariage peu concluant avec la PFL qui devait ouvrir la voie à des combats en Afrique notamment. Baptiste, vous vouliez en parler peut-être un peu plus en détail.
1: Oui, bah c'est une envie de Francis Ngannou de combattre en Afrique, là où sont ses racines. Il a longtemps aussi même voulu combattre John Jones en Afrique aussi. C'était un de ses grands rêves, ça s'est pas fait.
2: Il fait aussi beaucoup la promotion du sport et du MMA en Afrique et notamment au Cameroun. Et d'ailleurs, à ce titre, le PFL lui avait donné un titre, pour moi, assez honorifié quand même, de président de la branche africaine du PFL, dans ce sens-là aussi, toujours pour porter la promotion du sport.
0: Mais ça s'est pas tout à fait passé
1: mais
0: comme prévu.
1: Mais ça s'est pas fait comme ça. Et déjà, le contrat de Francis Ngannou combattant à la PFL n'est pas vraiment arrivé, enfin, n'a pas vraiment tenu toutes ses promesses. Donc, évidemment, tout le reste à côté n'a pas pu se faire. Et c'est quelque chose d'inassouvi pour lui.
0: Francis Ngannou sur l'Afrique, le soutien de son continent et de son pays, le Cameroun en particulier. À votre micro, Baptiste Leduc.
3: L'Afrique, c'est ma terre natale, c'est là où je viens. Et j'aurais quand même voulu, moi, faire un bon combat dans ma carrière en Afrique. Ce désir a toujours été là, depuis très longtemps. Je me rappelle, depuis 2019, après le combat de Ken Velasquez, je proposais à l'UFC même de faire mon prochain combat en Afrique, d'organiser un combat au Cameroun. En fait, moi, c'est un rêve assouvi.
4: Donc en fait, imaginons là une belle issue pour toi dans 10 jours, ce serait de nouveau un rêve, de nouveau un objectif de poursuivre. Parce que maintenant que tu es libre, entre guillemets, que tu n'es plus dans une organisation, tous les horizons sont possibles.
3: Oui, effectivement. Pendant tous ces temps, depuis mon dernier combat en octobre 2024, je n'ai pas cessé d'espérer avoir un combat. C'est juste le PFL qui n'a pas pu me donner un combat. Ou le dernier combat qui était dans le contrat, mais j'attendais, j'en demandais, donc j'étais disposé. C'est pas parce que je voulais pas, c'est parce qu'il n'y avait pas. J'ai de revanche à prendre contre personne. Moi, les choses se passent bien pour moi. Je suis le gagnant de l'histoire de toutes les façons, que ce soit avec l'UFC ou avec le PFL. Après, bon, avec le PFL, je ne dirais pas que les choses ne sont pas mal passées. Je pense qu'ils ont juste été dans l'incapacité de me donner, d'organiser mon deuxième combat, mais ce n'est pas la même nature de la relation qu'avec l'UFC.
4: Et est-ce que aussi là pendant ces on va revenir un petit peu aussi sur le public africain qui te suit forcément beaucoup, que tu as senti le soutien qui t'accompagne encore là malgré ces longs mois d'absence, tu as pu aller te ressourcer aussi auprès des tiens?
3: Ouais, c'est pas qu'il m'accompagne encore, il m'accompagne même de plus en plus. Le soutien, surtout en Afrique, pour moi, c'est pas... Bien sûr, on me soutient quand je combats, mais c'est pas parce que je suis combattant. C'est pour ce que je suis, c'est parce que beaucoup se reconnaissent en moi. Quoi qu'il en soit, combattant ou pas, je serai toujours Francis Ngannou, je serai toujours fils de l'Afrique. Voilà, c'est comme ça.
0: Xavier Foubapokam, vous confirmez, le MMA en Afrique, c'est Francis Ngannou et personne d'autre.
2: Ah oui, clairement, aujourd'hui, c'est lui qui représente le mieux le MMA en Afrique, qui le porte le mieux, c'est lui qui a instillé tout un mouvement. Aujourd'hui, on a des gars comme Ateba Gauthier, par exemple, à l'UFC, qui performe. On a pas mal de combattants camerounais, même des Cédric Doumbé, hein, finalement, se sont mis dans la roue de Francis Ngannou. Mais, comme il l'a dit, au-delà de ça, l'avantage, c'est que non seulement il représente un sport que peu de gens connaissaient encore au Cameroun, qui est spectaculaire, qui rassemble, qui fédère, mais il a aussi une histoire personnelle qui parle à beaucoup de Camerounais, beaucoup même d'Africains qui sont allés chercher une vie meilleure ailleurs au péril de leur vie et sans vraiment de grandes chances d'y arriver et qui lui y est arrivé. Donc tout ça mis l'un dans l'autre fait que Francis Ngannou aujourd'hui est un emblème, un porte-drapeau et un représentant pour beaucoup de monde. Oui.
0: J'en reviens à ces changements incessant, on va dire, d'organisation. Alors aujourd'hui, oui. En tout cas dans le cadre du combat de ce soir, il n'y a plus vraiment d'organisation qui chapeaute la carrière de Francis Ngannou, Baptiste.
1: Oui, alors là, donc, la soirée qui sera diffusée sur Netflix cette nuit est organisée par Most Valuable Promotion, MVP, donc lié à...
0: Rien à voir avec Malik Dao, c'est plutôt Jake Paul qui, je crois, est dans le coup.
1: Jake Paul, évidemment, l'ancien YouTuber devenu promoteur, mais voilà...
2: On a des nouvelles de sa mâchoire ou pas, au fait?
1: Bah apparemment, il risque...
0: Jake Paul, un ami de Mondial Sports, qu'il avait sorti, souvenez-vous-en, Mike Tyson de sa retraite.
2: Oui, c'est bien lui. Il avait surtout défié Francis Ngannou qui a dit non, petit, reste à ta place.
1: Oui. Non, mais on voit ça.
2: Et aujourd'hui, ça devient son employeur.
0: Donc là, on a Jake Paul et Netflix.
1: Voilà, mais son employeur, pas vraiment, on va dire. Ils sont plutôt associés ce soir. Parce que ça, voilà, c'est un one shot, comme on dit.
2: C'est
1: voilà,
2: ça. Son commanditaire, alors dirons-nous, il devient prestataire.
1: Ce soir, ils sont liés. Demain, ils ne le seront plus. Et si jamais ils peuvent, ils pourront peut-être recollaborer plus tard. Mais en tout cas, il n'y a pas de contrat sur plusieurs combats, sur plusieurs années.
0: On sent qu'il y a eu une rupture 2022-2023. Et il y a encore pas mal d'amertume avec l'UFC qui est quand même la grosse organisation dans le domaine du MMA. Ensuite le PFL, ça a pas tout à fait pris comme espéré, on en a parlé. Pour un combattant, ça pèse ce contexte-là, ce contexte organisationnel.
2: Complètement. Vous savez que très bien que l'être humain aime la stabilité et aime pouvoir se projeter, surtout dans une activité aussi précaire que le sport, où on est à la merci d'une blessure, d'une contre-performance. Oui, évidemment que ça le pèse. D'autant plus que vous parlez justement de cette pression mentale et de sa rupture avec l'UFC. Pour vous dire, en coulisses, tout le monde sait que le jour où il affrontait Cyril Gane, et d'ailleurs Baptiste saura vous le dire, Dana White a tenté une action en justice contre lui le jour du combat, le matin du combat.
0: Alors que c'était un combat UFC.
2: Alors qu'il devait combattre pour la ceinture UFC face à Cyril Gane, toujours pour lui mettre la pression.
0: Et pourquoi c'était aussi tendu?
1: Bah parce que en fait, après l'obtention de son premier titre contre Miocic, Francis Ngannou l'UFC lui a demandé de recombattre assez rapidement contre Cyril Gane. Francis a demandé non, j'ai besoin d'un peu plus de temps, donc l'UFC n'était pas contente et a donc créé une ceinture intérimaire, a donné à Cyril Gane un autre combat, Cyril Gane l'a remporté, il est donc devenu champion intérimaire et ça a pas du tout plu en premier lieu à Francis Ngannou, à son équipe, et c'est un petit peu parti de là les incompréhensions. Derrière, il y a eu des échanges jusqu'à donc cette action en justice le jour du combat.
0: Donc c'est aussi quelqu'un qui a du caractère, Francis Ngannou.
2: Oui, complètement, et c'est quelqu'un un peu à la manière d'un Conor McGregor qui finalement a donné aussi une voix aux combattants en leur montrant qu'en fait, en leur rappelant que sans combattant, il n'y a pas de combat, il n'y a pas d'UFC. Voilà, c'est simple. Il a quelque part inversé le rapport de force, même temporairement, et a montré que les combattants, finalement, le spectacle et le combat et le business tournaient d'abord autour d'eux.
0: C'est eux qu'on vient voir et c'est Francis Ngannou qu'on écoute dans Mondial Sport ce samedi. Retour dans la cage cette nuit dans la Cité des Anges, LA, pour le champion camerounais de MMA. LA où nous retrouverons Guillaume Dussault, journaliste spécialisé du média de référence La Sueur dans quelques instants. Mais en attendant, le point sur l'actualité sportive la plus actuelle en direct sur RFI.
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0: Avec Babacar Diarra. Bonjour Babacar.
6: Bonjour Hugo.
0: En football, Manchester City ne finira pas la saison bredouille.
6: Les hommes de Pep Guardiola sont allés chercher la Coupe d'Angleterre cet après-midi face à Chelsea à Wembley. Un seul but inscrit dans cette finale, l'œuvre du Ghanéen Antoine Semenyo, auteur d'une matière sur une passe du Norvégien Erling Haaland. C'est la 8e FA Cup pour le club mancunien qui peut encore rêver d'un doublé avec le championnat. En revanche, pour les Blues de Chelsea, déjà mal en point avec leur 9e place en Premier League, cette défaite est toute une occasion manquée pour participer à une Coupe d'Europe la saison prochaine.
0: Une fois n'est pas coutume, on va parler du championnat écossais, Babacar, où l'ordre a été rétabli à la toute dernière journée dans une finale pour le titre.
6: Oui, depuis 1985, ce sont toujours les mêmes qui gagnent là-bas, les éternels rivaux de Glasgow, les Celtics, le Celtic et les Rangers. Hearts, le club d'Édimbourg, avait les cartes en main pour briser ce duopole et rafler le titre de champion après avoir été en tête toute la saison. Problème, tout joué sur la dernière journée cet après-midi sur la pelouse du Celtic. Et évidemment, ce sont les Verts et Blancs qui sont venus coiffer au poteau le petit poussé avec une victoire 3-1 qui s'est dessinée dans les 10 dernières minutes. Déception immense pour Hertz, d'autant que le deuxième but a été tranché comme par hasard par la VAR en faveur du Celtic.
0: Et les Celtics, c'est autre chose, c'est votre tropisme. NBA qui remonte à 8 jours de Roland Garros. Yannick Sinner, l'Italien peut marquer l'histoire au Masters 1000 de Rome, presque chez lui.
6: Ouais, le numéro 1 mondial peut interrompre une disette de 50 ans sans victoire italienne chez les hommes dans ce tournoi prestigieux. Sinner jouera la finale demain face au Norvégien Casper Ruud. Il lui a fallu 2 jours pour sortir vivant de sa demi-finale contre le Russe Daniil Medvedev, interrompu hier soir par la pluie et remporté en 3-7. S'il s'impose, Sinner deviendra le 2e joueur après Novak Djokovic à s'adjuger les 9 Masters 1000.
0: Et voilà, vous l'aviez annoncé, le retour de la NBA, le basket et les San Antonio Spurs qui participeront à la finale de Conférence Ouest pour la première fois depuis 9 ans.
6: Et les Texans ont mis fin à leur demi-finale de conférence face aux Minnesota Timberwolves hier soir avec une démonstration, un blowout comme on dit là-bas, 139-109. J'imagine que vous voulez les stats de Wembanyama.
0: Tout à fait.
6: 19 points, 6 rebonds, 2 c'est passes, tout. 3 contre et surtout 0 coup de coude parce qu'il avait été exclu dans un match précédent. Prochain adversaire, le champion en titre, Oklahoma City Thunder dès la nuit de lundi à mardi. En attendant, la veille, le MVP, meilleur joueur de la saison NBA sera désignée et dans le trio final, on retrouve des joueurs des deux équipes, Shai Gilgeous-Alexander du Thunder tenant du titre et Wembanyama nominé pour la première fois.
0: Merci Babacar Diarra, à très vite dans Mondial Sport. En attendant, Xavier Foupa-Pocam et Baptiste Leduc sont toujours à mes côtés. Retour à notre héros du jour ce samedi sur RFI, Francis Ngannou. Il se lance, rappelez-vous, en octobre 2023 et en mars 2024, le Camerounais champion de MMA dans de drôles d'aventures. Le poids lourd des arts martiaux mixtes affronte des poids lourds de la boxe anglaise. D'abord Tyson Fury, puis Anthony Joshua. 2 défaites à l'arrivée, l'une relativement prometteuse face à Fury, une autre beaucoup plus nette face à Joshua.
7: Ever see this fight a couple years ago, and yet here it is, and we cannot wait. Francis Ngannou versus Anthony Joshua.
8: Focus.
7: No! Oh, AJ touched him and went down! Let's see if Anthony Joshua can dispose of the MMA champion. It is lights out.
8: Wow.
7: Anthony Joshua.
8: Incredible.
9: The fighting pride of Watford, London, England.
7: Virginia.
9: Former two-time world champion AJ Anthony Joshua.
0: Xavier Foupa-Pocam, on a parlé des années d'errance, on va dire, de Francis Ngannou, donc des soucis en termes d'organisation. Il quitte l'UFC, va vers le PFL, ça se passe pas tout à fait comme prévu. On a parlé de son drame personnel, la perte de son fils. Il y a aussi eu ses excursions vers la boxe anglaise. J'imagine qu'il a pris beaucoup d'argent, il a aussi pris des coups. Et peut-être que son image en a pris un coup également. Comment vous analysez avec le recul cette séquence?
2: En vérité, oui et non. Une année d'errance, c'est une question de point de vue. Pour moi, effectivement, il a fait un move vers la boxe anglaise, fort de sa notoriété à l'UFC, du fait que tout le monde l'attendait. Il a surpris son monde en envoyant
0: Tyson Fury au tapis.
2: Ce qui n'est pas rien. Alors un Tyson Fury, évidemment, qu'il avait sous-estimé, etc.
0: Qui donnait pas l'impression d'avoir préparé le combat de sa vie.
2: Voilà, exactement, qui venait avec une canette dans la main pour l'affronter. Et finalement, donc AJ a rétabli un peu l'ordre des choses. Mais malgré tout, ça lui a fait un peu comme Conor McGregor à l'époque, passer d'un stade de puriste du MMA à sportif plus généraliste, on va dire. Et donc pour moi, c'est pas, même si c'est une défaite, même si beaucoup de gens ont vu un jour Francis Ngannou tomber au sol et se sont dit mince, il est battable, pour moi il a quand même gagné en termes d'image. Oui. Après oui, effectivement, beaucoup de spécialistes de puristes maintenant se sont demandé quand est-ce qu'il va revenir à la performance. Et c'est là, aujourd'hui, il a affronté Ferreira, et maintenant, c'est aujourd'hui qu'il doit confirmer qu'il est toujours présent.
0: Mais Ferreira, c'était il y a un peu moins de 2 ans, octobre 2024, le dernier combat en date en ce qui concerne la MMA. Pour Francis Ngannou, Baptiste, vous vouliez rajouter quelque chose?
1: Non, je voulais acquiescer à ce que disait Xavier. Effectivement, son image, par son passage par la boxe, a pris un coup. Son image, peut-être, voilà, de combattant invincible, impossible à mettre KO, mais son image est peut-être étendue. Voilà, il a touché un nouveau public.
0: C'était un bon coup marketing.
1: Et Guillaume Dussault nous en dira peut-être un mot tout à l'heure. C'est peut-être ça qui le fait devenir une star plus globale dans le monde entier.
0: Et pourquoi ne pas nous le dire dès maintenant? Bonjour Guillaume Dussault.
10: Bonjour à tous.
2: Salut
10: bien.
2: Guillaume.
0: Ravi de vous retrouver dans Mondial Sport. Voilà, les retrouvailles entre les personnes et personnalités éminentes du monde du MMA. Vous travaillez, Guillaume, pour le média spécialisé, média de référence sur le MMA, La Sueur. J'invite nos auditrices, nos auditeurs à aller sur votre site internet notamment. Vous êtes à Los Angeles où Francis Ngannou va donc affronter pour son retour dans la cage, après un peu moins de 2 ans, le Brésilien Philippe Lins dans quelques heures. Alors bah justement, vous allez pouvoir répondre à la question de Baptiste. Rassurez-nous, quand Francis revient, et c'est un événement aussi à Los Angeles, c'est un événement pour toute la planète MMA, pas seulement pour l'Afrique, pas seulement pour RFI.
8: Exactement, c'est un vrai événement le fait que Francis soit de retour. Il fait partie des 3 main events de cette carte. Il est vraiment bien mis en avant par l'organisation MVP MMA. En plus, c'est en direct sur Netflix, donc ça va toucher le monde entier tout simplement. Et les gens s'attendent même à ce que cet événement-là soit le plus vu de tous les temps, parce qu'il n'y a vraiment aucune barrière sinon l'abonnement à Netflix en termes de prix. Et également, Francis est vraiment mis en avant comme le champion linéal heavyweight, donc en gros que personne n'a jamais battu en MMA depuis qu'il a pris le titre UFC. Donc vraiment, pour l'organisation américaine là dans laquelle il fait ses débuts, il est présenté comme le meilleur poids lourd de la planète.
10: Guillaume.
8: Guillaume. Oui.
0: Ouais, vous êtes entre amis. Vous êtes entre amis.
10: On est entre nous.
8: Oui.
10: On peut se dire les choses.
8: Oui,
10: d'accord. Allez, 5 cm de différence. 10 cm d'allonge de différence. 15 kilos d'écart. Guillaume. Est-ce qu'on n'aurait pas donné une petite sucrerie là, Francis, histoire de briller?
8: Non, son adversaire, bon, on va pas se mentir, s'il va se faire éclater le Brésilien, malheureusement pour lui. Voilà. Mais après, ce qui est sûr, c'est que c'était pas prévu à la base ce combat-là, et donc ils ont fait avec les moyens du bord un MVP. Il y a cet adversaire-là qui s'est présenté, qui a accepté d'affronter Francis.
10: Déjà, ça c'est une performance,
8: voilà,
10: le courage.
8: Exactement. Il est dans la catégorie inférieure de poids normalement, donc chez les moins de 93
10: kilos. Bah oui, ils montent des lourds légers, effectivement, ouais.
8: Exactement. Donc là, oui, non. Là, ce que veut surtout Netflix, parce que comme Francis est l'avant-avant-dernier combat, si vous voulez, ça va être un énorme highlight. Comme ça, il y a le chaos dont tout le monde va parler. Et ensuite, il y a les deux gros combats après qui arrivent.
0: Mais alors, Netflix, Jake Paul, donc ancien de Vine, c'est ça, de YouTube, l'homme qui ramène... pour Netflix d'ailleurs, je crois, également Mike Tyson sur les rings. Voilà, donc on est dans une nouvelle ère là pour le MMA en termes de médiatisation. Il y a un tournant ce soir avec Francis Ngannou en vedette pour le MMA en termes de médiatisation.
8: Alors oui, c'est un tournant, mais ce qui est vraiment intéressant, c'est que c'est un tournant, c'est pas uniquement pour les vues, parce que de base, on pouvait se dire que Jake Paul était uniquement un opportuniste en affrontant justement des Mike Tyson ou des combattants de MMA en boxe anglaise, donc qui ne sont pas leur sport de prédilection. Mais là, désormais, avec son organisation, il met en avant la boxe féminine. Là, quand on regarde sur la carte, alors oui, je suis d'accord avec vous, le combat Francis contre Lynn, c'est déséquilibré, mais typiquement, ils ont quand même signé Saladin Parnasse, qui est un franco-marocain qui fait ses débuts aux États-Unis. Il y a le combat Mike Perry-Nate-Diaz, où là aussi, c'est difficile de savoir qui va gagner, et il y a un main event 100% féminin entre Ronda Rousey et Gina Carano, où là aussi, c'est quand même très fort de se dire que
10: ça,
8: pour
10: c'est
8: un
10: le
8: premier
10: combat
8: événement
10: que
8: sur
10: tellement
8: Netflix,
10: de gens auraient aimé voir, ça, hein, Gina Carano,
8: exactement.
10: Ronda Rousey. D'un côté, on a effectivement la pionnière qui malheureusement n'a jamais été championne, et de l'autre, on a la championne qui a, après avoir que la pionnière justement et défriché le chemin pour les femmes, la championne qui a rendu le MMA féminin incontournable, mais en revanche qui a
8: Exactement.
10: Toujours esquivé Christian Cyborg. Donc du coup, on va avoir effectivement cet affrontement que tout le monde aurait voulu voir.
8: Et que même l'UFC voulait et aurait dû mettre en place à la base, puisque Ronda Rousey avait été voir l'UFC en premier. L'UFC a dit merci, mais non merci, ça va nous coûter trop cher.
0: Guillaume Dussault, vous restez avec nous. Dernier extrait de l'interview que Francis Ngannou a accordé à Baptiste Leduc et donc à RFI. Juste après, Guts et Katia Werneck, des compatriotes de Philippe Lins. On respecte la
1: parité musicale.
0: Une sorte de parité, une sorte d'équilibre. Voilà, à défaut d'être équilibré dans la cage, le duel de ce soir, il est équilibré dans la playlist de RFI, dans la playlist de Mondial Sport en direct sur la radio du Monde.

0: Un peu de musique brésilienne sur RFI ce samedi pour donner du courage. Il en aura besoin à Philippe Lins, l'adversaire de Francis Ngannou ce soir à Los Angeles. Retour dans la cage pour le poids lourd camerounais du MMA qui à 39 ans pense peut-être quand même un peu à l'après-carrière, l'après-arts martiaux mixtes. Il pense peut-être à son héritage, sa legacy, Baptiste Leduc.
1: C'est une notion dont il parle ces derniers temps, notamment, je l'ai fait réagir, on va l'entendre, à une intervention qu'il a eue chez nos confrères de Canal Plus Afrique, où il parlait justement de cette notion d'héritage, de legacy qui est très présente dans les sports de combat, ce qu'un combattant va laisser derrière, l'image qu'il va laisser derrière, ce qu'il va incarner. Une notion, non pas qu'il rejette, attention, faites très attention,
0: mais qu'il nuance
1: et surtout peut-être qu'il critique son utilisation.
0: Eh bien écoutez, on l'écoute. Francis Ngannou sur l'après et donc cette fameuse legacy.
2: Non, puisque ce serait très difficile d'y penser et à comment ça se fera, puisque je ne sais pas c'est quoi la suite après ce combat. En tant que n'appartenant pas à une organisation, les choses sont un peu plus vastes, ou beaucoup plus vastes, plus ouvertes. On peut se retrouver à l'extrême ouest ou à l'extrême nord ou à l'extrême sud. Voilà, c'est pas centralisé.
3: Mais c'est à la fois une liberté, mais aussi une incertitude, quoi. Donc il faut avoir confiance en soi.
2: Oui, justement, dans cette liberté, il y a forcément l'incertitude. Et je pense que c'est ce qui fait que beaucoup n'osent pas réclamer leur liberté parce qu'ils ont peur de l'incertain.
3: J'ai vu ton discours sur le legacy sur Canal+, et cette phrase que tu avais eue. Donc voilà, malgré tout, tu rejettes un petit peu cette notion de legacy, mais...
2: Je ne rejette pas la notion de legacy. Faites très attention. Je rejette la façon dont elle est utilisée. Aujourd'hui, voilà. Elle est utilisée comme une arme. Moi, je pense que, au fait, personnellement, je pense que j'en ai quand même établi une bonne legacy aujourd'hui, au jour d'aujourd'hui, au niveau du sport de combat et hors sport de combat. Dans la cage ou hors de la cage, j'ai établi une bonne legacy. J'ai fait des choses qui n'ont pas été faites. J'ai été le premier à faire pas mal de choses, à quitter des organisations comme l'UFC avec la ceinture, à aller faire la boxe. Et nous voici aujourd'hui qui lançons le premier événement sur Netflix. Je pense que ça, c'est la legacy. Je me suis battu sans relâche, malgré les difficultés de la vie, malgré les obstacles qui étaient devant moi. Je pense que ça, c'est la legacy. Ça, c'est quelque chose que j'aimerais transmettre à mes enfants et dire, gardez ça, ne le perdez jamais. C'est ça, le legacy. Le legacy, c'est pas l'opinion de quelqu'un parce que peut-être tu n'as pas fait quelque chose à son sens ou parce qu'il n'a pas pu tirer avantage de toi. Alors, du coup, il décide si oui ou non tu as le legacy. Non, c'est ça que je rejette. Je n'ai pas rejeté le legacy. Ouais, voilà. J'ai rejeté l'utilisation du legacy. Attention.
3: Je te remercie beaucoup, Francis. Thank you, Liz.
2: De rien, Baptiste.
3: Et bah, tout le meilleur pour dans 10 jours. Hein.
0: Francis parle, on l'écoute, mon cher Baptiste.
1: J'ai mal formulé ma question au départ. Il me l'a très vite fait comprendre et d'ailleurs, ça lui a permis d'avoir quelques mots plus qu'inspirants, vraiment.
0: C'est très inspirant. Vous êtes quittés bons amis. Il est généreux et très agréable et très. On a envie de dire beaucoup de bien de Francis Ngannou après cette interview. On vous remercie pour cette interview, justement, Baptiste Leduc. Et effectivement, les mots de Francis sur sa legacy, sur son héritage, sur son œuvre, on peut peut-être utiliser ce mot. Il parlait d'art tout à l'heure. Il a établi une œuvre, c'est indéniable.
4: Mais complètement. Et pour me dire sur ce que disait Baptiste très justement, c'est qu'en fait, ce sujet autour de la legacy, de l'héritage, est devenu d'un seul coup très à la mode, très central depuis quelques mois, pour ne pas dire un an, grand maximum. Et ça a été utilisé vis-à-vis de Francis pour tenter de le manipuler et lui faire accepter des combats qui seraient pas forcément dans son intérêt. Voilà, en lui disant, écoute, ça fait longtemps que t'as pas combattu, pourquoi tu prends ce combat-là ? Et donc il a raison, lui, de se défaire un petit peu de cette obligation-là, sachant que lui-même, il sait les valeurs qu'il représente, il sait ce qu'il veut pour lui et pour son sport et pour l'image. En fait, concrètement, Francis, ce qu'il veut, c'est, comme beaucoup de combattants, ne pas faire le combat de trop en fin de carrière, ne pas ternir l'image qu'il a construite et ne pas finalement nuire au message global qu'il veut transmettre. Pour moi, l'héritage, le legacy de Francis Ngannou, c'est la résilience, l'espoir et la détermination.
1: C'est tout autant dans la cage qu'en dehors de la cage, il l'a rappelé, hein, c'est très important.
0: Guillaume Dussault, vous êtes d'accord avec ça ? J'ai aussi envie de vous poser une question subsidiaire. C'est, on a beaucoup parlé du côté inspirant de son parcours, notamment à ses débuts, voilà, les épreuves de vie qu'il a affrontées. Mais ce qu'il a fait ces dernières années, s'affranchir de certaines organisations, surmonter un drame personnel très lourd. Et là, le discours qu'il tient sur justement la manière dont il se sent libre et dont il assume son héritage, ça aussi, c'est très inspirant.
5: Entièrement d'accord, et surtout ce qui est très fort avec Francis, à la manière un peu de Ned Diaz dans un style différent, c'est qu'ils sont libres en tout temps, et en plus, quand ils sont mis un peu en porte-à-faux par des géants comme l'UFC, ils arrivent à gagner les combats pour leur permettre d'aller à l'étape supérieure ou là où ils veulent aller. Parce que le moment où Francis il fait son dernier combat, qu'il est champion, qu'il s'est complètement pété le genou contre Cyril Gane, s'il perd contre Cyril et qu'il n'a pas la ceinture, c'est complètement différent parce qu'il n'a plus de contrat UFC, plus le titre non plus, et là, je pense qu'il y a beaucoup moins de personnes qui sont intéressées pour le voir combattre. Et pourtant, alors que ses coachs lui disent « Non, tu ne vas pas faire ce combat parce que c'est trop risqué, parce que Cyril est invaincu », il arrive à s'imposer en faisant de la lutte qu'on n'avait jamais vue, et il part avec la ceinture. Et toujours, Francis a réussi à faire ça, et aujourd'hui, à bientôt 40 ans, il fait ses débuts dans une carte absolument monstrueuse, et a priori, pour la suite, vu que ça va bien se passer, il pourra soit faire un énorme combat en MMA parce que MVP, il devrait rester dans ce sport-là, ou alors, pourquoi pas, revenir en boxe anglaise avec un autre très très gros fight.
0: Guillaume Dussault, vous êtes à Los Angeles. Vous nous plantez un petit peu le décor. Ça va être quoi la salle dans laquelle Francis va combattre? Va y avoir combien de personnes en tribune? Est-ce que vous pouvez nous dire un peu tout ça?
5: Ça va être l'Intuit Dome, donc c'est la salle des Los Angeles Clippers, qui est assez récente et dans laquelle pour l'instant il n'y a eu qu'un seul événement de MMA, c'était l'UFC. Donc à chaque fois pour l'instant ils ont vraiment fait les choses en grand, MVP MMA avec un open workout à Venice Beach. Pour l'instant il reste un peu de place alors que le prix est assez abordable, mais c'est vrai que c'est les débuts de cette organisation-là dans ce sport, donc pas d'inquiétude a priori, et surtout qu'en termes de projection, vraiment, que ce soit Ronda Rousey qui est main event, Jack Paul qui est le promoteur, ils s'attendent à ce qu'il y ait énormément de gens sur Netflix. Donc pour l'instant, en termes de personnes, je ne sais pas si ça va être sold out ou non. Au maximum, il y aura 20 000 personnes, et généralement, surtout aux États-Unis, les gens se réveillent un petit peu à la dernière minute, mais en tout cas, il y aura beaucoup de gens devant leur écran.
4: Est-ce que t'as aimé la séance de PAO de Ronda Rousey?
5: Ouais, non, mais c'est toujours compliqué. Donc Ronda Rousey, c'était une ancienne médaille olympique en judo. Sa boxe anglaise a toujours été un peu compliquée, là, visiblement. Donc ça fait 10 ans qu'elle est en pause. Elle n'a pas forcément bossé là-dessus pendant ces 10 ans, voilà.
0: Vous serez devant Netflix?
4: Oui,
0: oui. Pas vos cams?
4: Oui, clairement, oui.
0: Vous n'avez pas envie de rater cette grande soirée de retour pour Francis?
4: Il y a des beaux combats sur la carte, et même Mike Perry contre Nick Diaz, un bon combat de bon bagarreur. On a Saladin aussi, Saladin Parnas, un gars chez nous, un bon petit Frenchie qui va pour la première fois conquérir le territoire américain. J'ai hâte, effectivement, oui.
0: Et ça va passer en combien de round, de reprise pour Francis?
4: Pour Francis, franchement,
0: va pas falloir arriver en retard.
4: Entre le premier et la deuxième reprise, si jamais il l'amène au sol, il y a peu de chances que ça passe la première reprise.
1: Surtout qu'avec Francis, quand ça dure pas 5 minutes, ça dure en général 1 minute, 1 minute 30. Hein.
0: Guillaume, votre pronostic?
5: KO premier round, Francis.
0: Bon, bah écoutez, on vous rappellera demain, Guillaume Dussault, pour voir si vous avez vu juste. Et si c'est pas le cas, bah écoutez, vous subirez la dure loi de Mondial Sport. On ressortira la bande et puis on vous chambrera un petit peu. En attendant, on vous remercie d'avoir été en direct de Los Angeles. On vous souhaite une bonne journée. Il est encore tôt pour vous et vous allez vivre une belle nuit avec le retour dans la cage de Francis Ngannou face à Philippe Lins. Le retour en MMA pour le prédateur camerounais que vous avez interviewé. On vous en remercie. Des témoignages précieux, Baptiste Leduc. Merci à vous pour votre intervention dans Mondial Sport ce samedi. Merci Xavier Foupapocam, merci le professeur X, merci pour vos leçons. On se retrouve demain, on va remercier en attendant à la technique, à la réalisation ce samedi, Claude Battista, Laurent Philippot, et puis on va souhaiter un bon retour, un joyeux retour. On est ravis de la retrouver à Cetou Samaké qui est en régie, et voilà, merci beaucoup à Cetou pour tout ton travail dans les coulisses de Mondial Sport, qui parlera taekwondo, restera sur la thématique des sports de combat demain avec Zakia Roudadadi, qui est né en Afghanistan, para-taekwondoïste, qui a obtenu une médaille de championne d'Europe pour la France. Cette semaine, elle avait, à Paris, à l'été 2024, obtenu la première médaille paralympique de l'équipe des réfugiés. Une superbe histoire en direct à 16h10 TV sur la radio du monde. En attendant, nouveau journal international et puis géopolitique. Ciao, bonne soirée.
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0: RFI, bonjour, 17h en temps universel, bonsoir, 18h à Kinshasa, 19h ici à Paris.
1: Nicolas Brousse.
0: Ebola est de retour en RDC et il n'existe pas encore de vaccin ou de traitement pour ce variant. Bundi Bugyo, le ministre de la Santé congolais, annonce la mobilisation des autorités contre un risque élevé de propagation. Il sera le troisième ministre français à faire le déplacement en Algérie depuis le début de l'année. Celui de la justice, Gérald Darmanin, est attendu à Alger après-demain lundi. Nouveau signe d'une amorce de détente des relations franco-algériennes. C'est l'événement de l'année pop ou kitsch, c'est selon. Ce soir à Vienne se tiendra la finale de l'Eurovision 70e édition, marquée par le boycott de 5 pays pour protester contre la participation maintenue d'Israël. Cela ne devrait pas empêcher l'émission de rester l'une des plus regardées et rentables de l'année. Le virus Ebola est donc en Ituri, dans l'est de la RDC. Le chef-lieu Bunia et les agglomérations de Mongwalou et Rwampara sont touchés. 17e épidémie d'Ebola qui concerne la République démocratique du Congo. Et il n'existe pas encore de vaccin ou de traitement pour ce variant Bundi Bugyo. L'agence sanitaire de l'UA met en garde contre un risque élevé de propagation. Déjà plus de 300 cas suspects répertoriés, 80 décès enregistrés. L'Ouganda, voisin le Sud-Soudan, sont également sous surveillance. Les autorités ont pris des mesures. Écoutez cet extrait de la première conférence de presse de Roger Kamba, le ministre congolais de la Santé.
2: Les équipes sont à l'aéroport parce que nous savons qu'il y a des avions qui viennent de Bunia de manière directe. Nous sommes en train de déployer le dispositif de contrôle et de surveillance. Il y a des zones transfrontalières, notamment avec l'Ouganda, notamment avec le Sud-Soudan, mais aussi entre provinces. Il y a la province de la Tchopo, du Nord Kivu, du Haut-Ouélé, que nous surveillons aussi. Comment est-ce que nous faisons pour tracer les gens qui ont été à tel endroit ou tel endroit? Nous sommes aidés par les services de l'État. Comment contenir l'épidémie dès lors qu'on n'a pas de vaccin, dès lors qu'on n'a pas de traitement? Puis on a déjà eu en 2012. On a déjà eu plusieurs épidémies de ces virus en Ouganda. Et toutes ces épidémies n'avaient pas de médicaments ni de vaccins. C'est seulement les mesures de santé publique que nous déployons qui permettent de contenir, repérer le malade très vite. C'est une mesure aussi importante qu'avoir un vaccin. Mais aussi soigner les malades. Et toutes ces mesures, quand on les déploie dans des conditions sécuritaires, finissent par bloquer l'expansion du virus.
0: Des propos recueillis à Kinshasa par Pascal Moulégua. Le Nigeria le présente comme un haut responsable de l'État islamique et l'un des terroristes les plus actifs au monde. C'est le numéro 2 de l'EI, selon le président américain. Abou Bilal al-Minouki a été tué cette nuit lors d'une opération conjointe USA-Nigeria. Afrique Soir, première édition, à 18h30, temps universel. Paris et Alger tentent de tourner la page de plusieurs mois de crise diplomatique. Le ministre de la Justice, Gérald Darmanin, se rendra à son tour lundi en Algérie avec plusieurs hauts magistrats pour relancer la coopération judiciaire entre les deux pays. Criminalité organisée, narcotrafic, lutte contre le terrorisme, plusieurs dossiers sensibles dans ses bagages, mais aussi et peut-être surtout, Carlotta Morteo, le cas du journaliste Christophe Glaise, détenu en Algérie, condamné à 7 ans de prison.
3: Selon l'entourage de Gérald Darmanin, c'est le sujet majeur de ce déplacement. Le cas du journaliste sportif Christophe Glaise, arrêté en mai 2024 en Kabylie. Lundi dernier, pour la première fois, il a reçu en prison la visite d'un diplomate français. Un signe d'espoir pour sa famille qui s'inscrit dans une phase de rapprochement progressif entre Paris et Alger. En février, la visite du ministre de l'Intérieur, Laurent Nunez, a permis de rouvrir le canal sécuritaire. Le 8 mars, la ministre des Armées, Alice Ruffo, a relancé le dialogue mémoriel. Lundi, Gérald Darmanin, ministre de la Justice, arrivera à Alger accompagné de plusieurs hauts magistrats français pour tenter d'ouvrir un nouveau chapitre, celui de la coopération judiciaire. Un déplacement à portée politique également pour celui qui, lorsqu'il était ministre de l'Intérieur, incarnait plutôt une ligne de fermeté. Visa, expulsion, immigration, Gérald Darmanin avait eu des mots durs et prônait notamment des mesures de rétorsion contre l'élite algérienne. Il a depuis changé de costume. Devenu garde des Sceaux, il doit désormais incarner la nouvelle méthode française, moins de bras de fer politico-idéologique, place au dialogue et au concret.
0: Carlotta Morteo, on l'appelait le fantôme de Gaza, Ezzedine Haddad a été finalement éliminé par Israël. Il s'était imposé de fait comme le chef militaire du Hamas depuis les attaques du 7 octobre. Mais c'est une victoire en demi-teinte pour les autorités israéliennes, nous expliquait notre correspondant à Jérusalem, à retrouver sur RFI.fr. Londres, la capitale britannique, transformée ce samedi en un véritable champ de

0: contestation. Deux grandes manifestations organisées dans l'après-midi. L'une anti-immigration portée par l'extrême droite de Tommy Robinson. L'autre pro-palestinienne qui commémore le 78e anniversaire de la Nakba, le déplacement massif de centaines de milliers de Palestiniens au moment de la création de l'État d'Israël. Deux grands rassemblements, un vrai test de maintien de l'ordre pour la police londonienne. 4000 bobbies, des drones, des hélicoptères, mais aussi une technologie de reconnaissance faciale en temps réel, utilisée pour la première fois dans ce cadre. Sans doute nécessaire, selon Aurélien Antoine, directeur de l'Observatoire du Brexit et professeur de droit public à l'Université Jean Monnet Saint-Étienne.
1: Tim Robinson, c'est pas non plus Nigel Farage. Il est à la droite de l'extrême droite. C'est un multi-récidiviste déjà condamné qui relève plus du hooliganisme des années 70-60 que d'un mouvement politique, certes d'extrême droite, qui est Reform UK, mais c'est un mouvement vraiment de réelle violence. Je crois qu'on est non seulement contre Keir Starmer quand on participe à ces manifestations, mais contre l'ensemble du système.
2: Et puis sur la marche pro-palestinienne commémorant la Nakba, ce sont selon vous aujourd'hui deux Royaumes-Unis qui sont face, deux symboles d'une même fracture au sein de la société britannique?
1: C'est l'une des fractures, elles sont nombreuses, qui s'expriment. Alors en ce qui concerne les mouvements pro-palestiniens, il y a aussi un élément de tension qui s'ajoute. Il faut savoir que l'association Palestine Action a été proscrite, que tout cela a été contesté en justice. Et c'est vrai que c'est peut-être deux Royaumes-Unis qui s'affrontent, mais à l'extrême. Dieu merci, l'ensemble de la population britannique reste modérée, même s'il y a un réel mécontentement à l'égard du gouvernement en ce moment.
0: Extrait de l'invité d'RFI Midi avec Candice Mazzotomasi, qui a retrouvé en intégralité sur l'application RFI Pure Radio. Et à propos du peu de popularité du gouvernement britannique que l'on vient d'évoquer, Wes Streeting a de la suite dans les idées. Après avoir démissionné de son poste de ministre de la Santé et exhorté le Premier ministre à préparer son propre départ, il annonce vouloir se présenter à la succession de Keir Starmer à la tête du Parti travailliste et donc prendre la location du 10 Downing Street à Londres, la résidence des premiers ministre. En Thaïlande, une collision entre un train de marchandises et un bus a fait au moins 8 morts et une trentaine de blessés en plein centre de Bangkok ce samedi. Un drame qui relance la polémique sur le manque de respect des règles de sécurité. Je vous le disais en titre, l'Eurovision, le célèbre concours de chant diffusé comme son nom l'indique en Europe et au-delà, fête ses 70 ans, mais en pleine crise. En cause, la participation d'Israël, accusé de crimes de guerre commis à Gaza, qui voit l'Eurovision d'être boycotté par 5 pays européens. Deux diffuseront tout de même l'événement, Islande et Pays-Bas, mais l'Espagne, l'Irlande et la Slovénie. Le ZAP, la télévision publique slovène, diffusera par exemple un documentaire sur les Palestiniens à la place. Nathanaël Vitran, ses absences sont remarquées, mais elles ne menacent ni la survie financière d'un événement qui reste extrêmement rentable, ni la popularité, 166 millions de téléspectateurs l'année dernière.
3: Non, même si c'est vrai, l'absence de l'Irlande, de l'Islande, des Pays-Bas, de la Slovénie et surtout de l'Espagne représente un manque à gagner important pour l'Eurovision. L'audiovisuel public espagnol faisait jusque-là partie des 5 principaux contributeurs financiers de l'événement. Mais malgré les appels au boycott, le public a une fois de plus répondu présent. Ils sont des dizaines de milliers à s'être rendus en Autriche pour assister toute la semaine aux répétitions et aux sélections intermédiaires avant la finale de ce soir. C'est ce qui explique la contribution généreuse des villes hôtes. Vienne a par exemple mis plus de 30 millions d'euros sur la table cette année et s'attend à 52 millions d'euros de retombées économiques. Et puis Israël a bien compris que sa présence à l'Eurovision était un formidable outil de soft power. Depuis 2020, le principal sponsor privé de l'événement est Moroccan Oil, qui, comme son nom ne l'indique pas, est une entreprise de cosmétiques israélienne. Pour le pays, c'est l'occasion de se présenter comme un îlot de défense des droits LGBTQ au Moyen-Orient. Pinkwashing, répondent ses détracteurs, soulignant que les bombes qui ont tué ou blessé 10% de la population de Gaza n'ont pas épargné, comme par magie, les minorités sexuelles palestiniennes.
0: Nathanaël Vitran du service économie d'RFI. C'est un épilogue malheureux d'un feuilleton qui a tenu en haleine l'Allemagne plusieurs semaine, surnommée Timmy. La baleine à bosse qui s'était échouée fin mars a été secourue il y a 2 semaines et relâchée en mer du Nord, a finalement été retrouvée morte près d'une île du Danemark. Football, qui remportera la Coupe de la Confédération, réponse ce soir au Caire à l'issue de la finale retour entre le Zamalek et l'USM Alger. Zamalek USMA, coup d'envoi à 18h, temps universel 21h local. Un match qui l'aurait sans doute suivi.
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0: L'une des émissions phares présentées par Kamel Jaider, nous apprenons la disparition de celui qui fut au cours de sa longue carrière de journaliste l'une des grandes voix des RFI. Il s'est éteint comme une bougie trop tôt consumée, écrivent nos confrères du Matin d'Algérie. Il est 19h10, merci d'écouter Radio France Internationale.
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9: Bonjour à tous et bienvenue dans Géopolitique que vous pouvez également écouter en podcast. Le Moyen-Orient est entré dans une phase de recomposition stratégique majeure. L'offensive israélo-américaine contre l'Iran a profondément bouleversé les équilibres régionaux. Tensions dans le Golfe, fermeture du détroit d'Ormuz, frappes croisées, fragilité des cessez-le-feu et retour d'une logique de confrontation directe entre puissances régionales. Derrière cette guerre très médiatisée, une autre crise moins visible en Europe s'aggrave rapidement. Celle qui oppose le Pakistan et l'Afghanistan aux talibans. La situation se rapproche d'une open war, une guerre ouverte entre Islamabad et Kaboul. Les affrontements frontaliers se multiplient, les frappes aériennes aussi, tandis que le Pakistan accuse les talibans afghans d'abriter les combattants du Tehrik et Taliban Pakistan, le TTP, responsable d'attentats meurtriers sur les territoires pakistanais. Au même moment, paradoxe apparent, Islamabad tente de se présenter comme médiateur entre Washington et Téhéran. Soutenu discrètement par l'Arabie Saoudite, proche des États-Unis, mais obligé de ménager l'Iran voisin, le Pakistan cherche à transformer une extrême vulnérabilité intérieure en opportunité diplomatique sous l'œil observateur de New Delhi, qui de son côté développe des liens croissants avec Kaboul dans une logique d'encerclement régional de son rival historique. Derrière les crises du Moyen-Orient se dessine une nouvelle bataille d'influence sud-asiatique entre Inde, Pakistan, Afghanistan, Iran, Chine et monarchie du Golfe. Est-ce qu'on assiste à une régionalisation du conflit moyen-oriental jusqu'aux portes de l'Asie du Sud? Le risque d'un embrasement régional généralisé est-il aujourd'hui sous-estimé? C'est ce que nous allons voir avec nos invités par téléphone. Olivier Weber, écrivain et grand reporter, son tout dernier ouvrage, Des anges et des ogres, qui vient de paraître chez Kalman Levy et qui évoque notamment l'Iran et l'Afghanistan. Bonjour Olivier Weber.
10: Bonjour Marie-France Chatin.
9: En studio avec moi, Jean-Luc Racine, directeur de recherche émérite au CNRS, chercheur senior au think tank Asia Centre. Bonjour Jean-Luc Racine.
11: Bonjour.
9: Le conflit est donc quelque peu passé sous les radars, particulièrement depuis l'intervention israélo-américaine sur l'Iran. Il est particulièrement actif depuis l'automne dernier entre l'Afghanistan et le Pakistan et s'ajoute aux fortes tensions entre l'Inde et le Pakistan, ce qui donne à la région un environnement extrêmement précaire. Comment expliquer la tension entre Islamabad et Kaboul alors que le Pakistan a longtemps soutenu les talibans afghans au pouvoir aujourd'hui à Kaboul? Qu'est-ce qu'il y a derrière et où en est-on aujourd'hui, étant entendu que le théâtre ne se limite pas, Jean-Luc Racine, aux frontières entre les deux pays, mais atteint les capitales, Kaboul et Islamabad?
12: Oui, en fait, le tournant, puisque c'est même plus qu'un tournant, c'est quasiment un tête-à-queue, puisqu'on sait que le Pakistan avait soutenu, d'une part, les talibans lors de leur premier régime. Le Pakistan avait été un des trois États à reconnaître l'émirat islamique. Ce n'est pas le cas aujourd'hui. Le seul pays qui a reconnu l'émirat islamique, c'est la Russie de Vladimir Poutine. Et le grand tournant, en fait, est lié au retour des talibans qui avaient d'abord été bien accueillis par Imran Khan, qui était à ce moment-là le premier ministre pakistanais, qui avait célébré en quelque sorte le retour d'une véritable indépendance de l'Afghanistan, si ce n'est que Imran Khan a perdu le pouvoir en 2023. Et après le retour des talibans à Kaboul, il y a eu une ouverture majeure des prisons qui ont libéré un certain nombre de militants qui avaient été arrêtés sous le régime d'Ashraf Ghani, y compris des talibans pakistanais, donc le TTP. à un moment où, après le départ des Américains, eh bien, il y a eu sur le marché un bon nombre d'armes plus ou moins sophistiquées qui ont évidemment trouvé preneur. Vu d'Islamabad, tout cela s'est finalement traduit par une intensité tout à fait perturbante des opérations terroristes sur le sol pakistanais, à tel point que l'année 2025 a été la plus sérieuse, avec plus d'un millier de victimes, plus de 50% militaires, paramilitaires ou police, le reste étant des civils, auxquels il faut ajouter évidemment des centaines de talibans vrais ou faux, victimes d'une contre-insurrection particulièrement forte. Donc tout cela s'est traduit par ce qu'on pourrait appeler une exaspération du pouvoir militaro-civil au Pakistan, parce que ça c'est aussi un facteur. Sous Imran Khan, les relations avec l'armée s'étaient tout à fait dégradées. L'armée avait été mise en cause par son parti et par ses militants, qui s'en étaient pris d'ailleurs à certains bâtiments officiels d'une part, mais militaires aussi, ce qui explique pourquoi Imran Khan se retrouve finalement en prison. Et le rapport de force entre l'armée et le pouvoir civil s'est inversé. Donc on a aujourd'hui ce qu'on appelle pudiquement au Pakistan un régime hybride, avec donc un poids particulier du maréchal Munir, l'homme qui a été promu maréchal après le conflit qui a opposé pendant quelques jours au mois de mai 2025. Le Pakistan et l'Inde, chacun proclamant la victoire, mais ça a surtout donc renforcé le chef d'état-major des armées, qui est aujourd'hui le chef de toutes les forces armées pakistanaises. Et on est donc dans un cas de figure où cette fois, c'est le conflit. Bon, ça a été appelé guerre ouverte par le ministre pakistanais de la Défense. C'est pas vraiment une guerre ouverte, mais c'est vraiment un conflit.
9: Alors, effectivement, le ministre pakistanais de la Défense qui a déclaré le 27 février dernier une guerre ouverte avec l'Afghanistan. Alors, plusieurs choses, Olivier Weber, par rapport à ce que vient de dire Jean-Luc Racine. Plusieurs éléments sur lesquels j'aimerais qu'on approfondisse un tout petit peu. Alors, est-ce que, on évoque l'objectif du TTP qui serait d'instaurer un État islamique au Pakistan sur le modèle du régime taliban afghan, d'où finalement cette exaspération là aussi qu'évoquait Jean-Luc Racine du Pakistan par rapport à l'Afghanistan, et beaucoup de reproches du Pakistan estimant que bien finalement le pouvoir à Kaboul ne combattait pas de manière correcte le TTP sur son territoire. Qu'est-ce que vous pensez de tout cela, Olivier Weber ?
10: C'est le grand paradoxe de la part de ces élèves, entre guillemets, que sont les talibans afghans par rapport au mentor, par rapport au maître qu'est le Pakistan. Alors le Pakistan n'a pas créé littéralement le mouvement des talibans, mais l'a profondément aidé. Il s'agissait des années 1994, sous la gouverne donc du ministre de l'Intérieur, le général Nasrullah Babar, qui avait vraiment mis en avant avec l'armée, mais aussi l'ASA et les services secrets pakistanais, ce mouvement naissant, à peine tout frais en fait, en recrutant des étudiants, des talibs, donc des étudiants réfugiés afghans dans les camps, donc de réfugiés au Pakistan. Et très vite, donc, ce mouvement des talibans a pris de l'ampleur et a pris le pouvoir littéralement donc, en septembre 1996, à Kaboul, donc, acclamé d'ailleurs par la population qui en avait assez de la guerre civile, des taxations au point de contrôle, de l'impossibilité de négocier, de pouvoir traverser le pays tranquillement, etc. Et donc, il s'agissait du règne 1 des talibans, du 1996 jusqu'à novembre 2001, donc 2 mois après les attentats du 11 novembre, après l'intervention américano-otanesque donc des troupes de l'OTAN à partir de septembre, octobre et même début octobre 2001. Donc c'est un paradoxe parce que évidemment le Pakistan est derrière, avait intérêt pour différentes raisons à avoir ce mouvement un petit peu vassalisé dans un pays qu'il voulait avoir sous sa coupe, qui est l'Afghanistan. D'abord, premièrement, pour contrebalancer l'Inde, le rival historique, avec une profondeur stratégique accrue sur son flanc donc occidental, donc à l'ouest du Pakistan. Deuxièmement, un intérêt économique avec l'ouverture de routes d'Asie centrale, et puis même aussi avec les richesses minérales que comporte donc l'Afghanistan. On parle de 1 000 milliards de dollars au minimum de minerais et de terres rares en Afghanistan. Et puis troisièmement, éventuellement pour une connexion avec les Pashtuns, l'ethnie qui est présente des deux côtés de la frontière. Et c'est là où le bât blesse, évidemment, parce que finalement, les talibans d'Afghanistan se retournent contre le mentor, mais aussi parce que, vous le disiez à l'instant, il y a cette montée en puissance du TTP, donc le mouvement des talibans du Pakistan, le Tariq et Taliban Pakistan. C'est au moins 6 000 hommes en armes, d'après un rapport de l'ONU, du Conseil de sécurité de l'ONU même, en 2025, et 6 000 hommes qui ont fait des milliers de morts, c'était rappelé auparavant. Donc, maintenant qu'on a un pouvoir relativement fort et relativement homogène au Pakistan, avec cette montée en puissance d'Assim Mounir, qui est non plus général, mais qui est maréchal d'ailleurs, donc il y a cette volonté de la part de l'armée et donc du pouvoir politico-militaire au Pakistan que de gérer cet irrédentisme de la part des talibans pakistanais, mais aussi de gérer la conflictualité avec les talibans afghans. Sauf que les talibans afghans, même s'ils ne représentent pas militairement une grande menace, ont ces pouvoirs historiques d'une guerre, de guérilla, et surtout de déstabiliser bien sûr la frontière et ce qu'on appelle les zones tribales, en fait toutes les zones proches de la frontière, donc qui sont donc tout à fait à l'ouest du Pakistan. Donc c'est assez inquiétant pour le Pakistan. Le Pakistan le sait. C'est inquiétant aussi pour sa stabilité économique, dans une économie qui, pour le moins, est dégradée, qui est privée quand même d'une grande partie de l'aide économique militaire américaine, hein, puisqu'elle a été diminuée fortement. C'était en moyenne pendant 20 ans à peu près 2 milliards de dollars par an, donc octroyé sous différents budgets militaires, humanitaires ou autres par les États-Unis. Maintenant, on est plutôt à plus de millions de dollars par an, ce qui est insuffisant, bien sûr, pour l'économie pakistanaise et pour l'appréhension, donc la part du budget qui est dédiée donc, à l'armée pakistanaise. Donc voilà, donc c'est un peu l'équation, mais en tout cas, les militaires pakistanais sont confiants pour la poursuite des opérations.
9: Alors, on reviendra sur la personnalité de Assim Mounir, le maréchal pakistanais, mais j'ai cette question avant cela pour vous, Jean-Luc Racine. Qu'est-ce que l'on peut dire des liens entre le TTP pakistanais aujourd'hui et le gouvernement afghan? On évoque l'idée que les talibans afghans craignent qu'en s'attaquant aux membres du TTP, ils ne les poussent vers l'État islamique au Khorasan, leur grand rival.
12: Oui, oui, c'est tout à fait vrai. Bon, il faut d'abord rappeler que pour l'essentiel, donc, le régime taliban afghan est composé, pas uniquement, mais enfin, le cœur des talibans, c'est l'ethnie pashtoune, une ethnie transfrontalière, et les talibans pakistanais, c'est la même ethnie. Il faut se rappeler aussi que la fameuse ligne du rang, c'est-à-dire la frontière entre Afghanistan et Pakistan, héritage de la colonisation britannique, n'a jamais été reconnue par Kaboul, quel que soit le régime de Kaboul. Et dans le vocabulaire des talibans afghans d'aujourd'hui, on ne parle que de, je cite, « frontières hypothétiques ». Ça fait partie des déclarations officielles. Mais au-delà des déclarations officielles, traditionnellement, il y avait toujours des va-et-vient, soit légaux, soit illégaux, contrebande et compagnie, entre les deux côtés d'une frontière qui est aujourd'hui fermée. Donc, il y a effectivement des liens étroits, suffisamment étroits, pour que le TTP reconnaisse l'émir d'Afghanistan comme étant en quelque sorte sa référence spirituelle. Et là, la question que vous évoquez à juste titre, hein, à mon sens, si les talibans afghans, au risque d'avoir de sérieux problèmes avec le Pakistan, continue de soutenir les talibans pakistanais, tout en niant bien sûr qu'il y ait le moindre sanctuaire, c'est la crainte qu'en cas de répression, une partie des talibans pakistanais, voire une partie des talibans afghans de base, mécontents d'une telle éventuelle démarche, se tournent vers l'État islamique au Khorassan, où là encore, le discours de déni des talibans afghans est de dire non, non, pas du tout, il n'y a absolument personne, ce qui ne convainc pas grand monde, ni à Pékin, ni à Moscou, ni dans les républiques d'Asie centrale.

0: Voilà, c'est Mathias Gulchani qui nous a trouvé cette musique, cette chanson avec ce paradoxe qui est que, eh bien, il s'agit d'une chanteuse afghane et l'on sait que les voix féminines sont généralement interdites aujourd'hui en Afghanistan. Donc nous parlons du conflit qui oppose le Pakistan à l'Afghanistan avec Olivier Weber, qui est écrivain et grand reporter. Son tout dernier ouvrage, Des anges et des ogres, chez Kalman Levy, et Jean-Luc Racine avec moi en studio, directeur de recherche émérite au CNRS et chercheur senior au think tank Asia Centre. Olivier Weber, on entend des voix qui demandent au Pakistan de modifier sa politique afghane. Et par ailleurs, est-ce qu'on peut parler d'échec stratégique pakistanais en Afghanistan après des décennies d'ingérence ?
1: Oui, oui, bien sûr, parce que l'armée pakistanaise n'arrive pas à avoir gain de cause donc sur cet allié, entre guillemets, qui est bancal, que sont les talibans afghans. Et qui financent en partie donc ces talibans pakistanais, donc on parlait du TTP. Le rapport que j'ai cité tout à l'heure du Conseil de sécurité de l'ONU de l'an dernier, 2025, parlait par exemple d'un versement mensuel de 40 000 dollars pour les dirigeants du TTP, enfin surtout l'un d'entre eux qui est Nour Wali Massoud. Et deuxièmement, donc on sait très bien qu'il y a en Afghanistan des centres d'entraînement de ce parti pakistanais, du TTP, dans la province de Kunar, dans le Nangarhar, à Rost, dans le Paktia, etc. Donc oui, c'est un peu compliqué évidemment pour le pouvoir militaro-civil au Pakistan que d'avoir gain de cause, mais c'est quand même une grande armée, que cette armée pakistanaise qui a été fondée, je le rappelle, un peu, sur le modèle économico-militaire d'Atatürk dans les années 20, à savoir une grosse armée puissante, mais aussi une armée qui peut compter sur une sorte d'autonomie relative économique, avec des intérêts dans des cimenteries, dans la production de deux roues, dans l'import-export, etc. Donc une armée au moins de 600 000 hommes, qui avec les supplétifs et les réservistes peut monter à 1 200 000 hommes minimum, ce qui représente une des grandes armées au monde, avec une part du PIB à peu près en dépenses militaires de 3,5%, donc avec vraiment des intérêts acquis, des gros privilèges accordés aux officiers et haut gradé de l'armée pakistanaise. Donc on peut parler d'un État dans l'État, et à l'intérieur, vous avez une autre dimension presque autonome, qu'a dirigé d'ailleurs le maréchal Asim Munir, l'homme fort du Pakistan, c'est l'ISI, c'est-à-dire les Inter-Services Intelligence, c'est-à-dire les services secrets pakistanais, qui, historiquement, avaient deux cellules plus ou moins autonomes, qui étaient la cellule Cachemire, qui permettait de financer ce qu'on appelait les Freedom Fighters, les combattants des libertés. Freedom Fighters, c'est un terme anglais qui est passé dans le langage ourdou, la langue vernaculaire pakistanaise, et la deuxième cellule, c'est la cellule afghane. Sauf qu'à un moment, on avait tellement infiltré les extrémistes, les radicaux, qu'on ne savait plus qui avait infiltré qui. Donc c'est devenu un peu dangereux, évidemment, pour les services secrets, et à force d'instrumentaliser, évidemment, il y a eu des effets collatéraux. Il reste néanmoins que l'armée pakistanaise est puissante. L'inquiétude pour Asim Munir, l'homme fort, donc le chef d'état-major de l'armée pakistanaise, est Shehbaz Sharif, l'actuel Premier ministre, mais qui doit répondre quand même aux militaires, c'est l'instabilité politique. Et donc, si le TTP et quelques alliés s'attaquent non seulement aux garnisons militaires, non seulement aux écoles de cadets, donc militaires pakistanais, mais aussi aux structures civiles, à l'administration, aux bâtiments officiels, c'est inquiétant, évidemment, pour la stabilité du pays. Donc, c'est cela un petit peu la maîtrise, ça peut créer évidemment de l'instabilité, sachant que les Pakistanais l'ont très bien évidemment en mémoire, sachant que la guerre d'usure qu'ont menée les combattants, les Moudjahidines afghans contre les troupes soviétiques lors de la guerre de l'URSS en Afghanistan de 1979 à 1989, était donc une guerre d'usure très longue. Et donc, ils savent très bien que les talibans ont hérité de cela. Certains ont été d'ailleurs jeunes combattants ou jeunes commandants encore à la résistance. En tout cas, les nouveaux talibans et les nouveaux chefs militaires talibans s'inspirent de cette technique moudjahidine avec une séparation, un cloisonnement, etc. Et puis surtout une technique de guérilla qui est assez efficace sur le terrain, d'autant plus que la topographie, y compris et surtout à la frontière entre les deux pays, entre l'Afghanistan et le Pakistan, permet justement des caches, permet des opérations de commando, et puis bien sûr la présence à l'intérieur du Pakistan de ces réseaux, non seulement les talibans pakistanais et les TTP, mais aussi d'autres sous-groupes. Donc c'est inquiétant effectivement, et ça peut mener à une guerre longue, sauf s'il y a des frappes sur Kaboul, comme ça a été le cas ces derniers mois de la part de l'armée pakistanaise.
0: Alors, guerre longue, on y reviendra parce qu'il sera peut-être intéressant de voir quel peut être l'impact de l'intervention israélo-américaine sur l'Iran, sur l'Afghanistan et le Pakistan. Avant ça, Jean-Luc Racine, j'ai cette question sur l'Afghanistan. Qu'est-ce que l'on peut dire de la place de l'Afghanistan aujourd'hui dans son environnement régional? Un certain nombre de pays pratiquent le boycott à l'encontre de Kaboul, ce qui n'est pas le cas, curieusement ou pas, et vous allez nous l'expliquer, des pays d'Asie centrale.
2: Ah mais là, c'est une simple question géographique. Ce sont des voisins. Et ce sont des voisins qui ont intérêt à avoir des connectivités vers le sud, l'Afghanistan étant pour eux une porte vers le Pakistan, c'est-à-dire vers la mer d'Arabie, indépendamment de ce que peuvent être leur intérêt pour l'Iran. Mais donc là, il y a une espèce d'hypocrisie générale, en quelque sorte. Je le disais, il y a un seul pays qui a officiellement reconnu.
0: La Russie.
2: La Russie. Il y a quelques mois, mais en fait, il y a un bon nombre de pays qui ont une ambassade à Kaboul, fût-ce sans ambassadeur avec un chargé d'affaires. Il y a des pays européens qui peuvent discuter avec les talibans, parfois en envoyant des représentants à Kaboul, mais surtout via les pays du Golfe, Oman en particulier. Pour le reste, il y a plusieurs grands projets de connectivité qui relient l'Afghanistan à l'Asie centrale. Le gazoduc Turkménistan, Afghanistan, Pakistan, je laisse tomber l'Inde qui devait en faire partie, mais évidemment on n'est plus dans ce contexte. Il y a le grand projet de connexion électrique avec Kyrgyzstan, Tadjikistan, Afghanistan. Et puis, il y avait un projet porté par la Chine qui était d'ajouter au corridor économique sino-pakistanais un bras, en quelque sorte, qui aurait rejoint à partir de Peshawar l'Asie centrale par l'Afghanistan. Bon, tout ça est évidemment à minima au ralenti, voire bloqué pour tout ce qui touche la connexion Afghanistan-Pakistan. Mais ça explique évidemment pourquoi les républiques d'Asie centrale maintiennent des contacts réguliers, visites ministérielles, etc., etc. Donc le pays, en fait, n'est pas vraiment isolé. Alors, il ne faut pas regarder ça uniquement sous l'angle de la position des pays européens ou des États-Unis, qui gardent des filières. D'ailleurs, en ce moment, il y a des contacts pour savoir est-ce que le régime serait prêt à récupérer des Afghans en Europe qui seraient en situation irrégulière. Bon, tout est bon pour parler, finalement. Mais
0: le pays qui est d'ailleurs, par ailleurs, submergé de tous ces Afghans qui reviennent. Le Pakistan,
2: oui,
0: en a renvoyé en Afghanistan
2: plus d'un million.
0: Plus d'un million,
2: c'est-à-dire
0: ce qui est beaucoup.
2: Et l'Iran fait de même. Donc là, c'est une situation extrêmement compliquée. Le régime a dit tout le monde peut revenir, y compris les Afghans qui s'étaient mis au service des Américains. Mais là, on a affaire à une vraie question humanitaire, c'est-à-dire que le Pakistan, dans le cadre donc de son conflit, a commencé depuis 2024, on va dire, peut-être même un peu avant, mais surtout 2024-2025, a renvoyé donc des centaines de milliers d'Afghans sur son territoire, certains étant là depuis des décennies. Il y a ceux qui ont fui le régime taliban en 2021, mais il y en a d'autres qui étaient là depuis très longtemps. Et par exemple, pour les deux derniers mois, mars-avril 2026, c'est 250 000 déplacés ou déportés qui ont dû quitter le Pakistan pour se retrouver dans un Afghanistan qui fait déjà face à une crise humanitaire. Donc la situation, de ce point de vue-là, évidemment, est particulièrement complexe.
0: Complexe aussi pour le Pakistan, dont la situation économique n'est pas des plus brillantes. Alors, Olivier Weber, on a parlé très rapidement du nouveau maréchal, Asim Mounir, pakistanais, qui est donc le chef d'état-major de l'armée pakistanaise. Il a déjeuné en tête-à-tête avec Donald Trump en juin 2025. Donald Trump en parle comme de son maréchal préféré. Il a aussi, Asim Mounir, reçu le fils de l'envoyé spécial du président américain pour les questions diplomatiques. Alors, Il entretient, ça c'est une spécificité, ça va nous permettre de passer au dossier suivant, Hassim Mounir, il entretient des relations étroites et complexes avec l'Iran. Qu'est-ce que l'on peut dire des risques que comporte finalement l'incertitude en Iran aujourd'hui pour l'Afghanistan et le Pakistan, Olivier Weber ?
1: Alors, c'est vrai que les relations sont ambivalentes entre le Pakistan et l'Iran. Le Pakistan est un grand pays musulman, 240 millions d'habitants, avec une forte population chiite, où on oublie de le dire très souvent, c'est à peu près 15% de la population qui est chiite, c'est-à-dire 35-36 millions d'habitants. Si on fait le deuxième pays à population chiite au monde, après l'Iran précisément, 900 km de frontières communes avec l'Iran, une gestion du terrorisme qui est compliquée, mais néanmoins il y a des accords de coopération pour justement empêcher ou patrouiller des deux côtés de la frontière, sachant qu'il y a eu beaucoup de laisser aller, c'est un euphémisme, du côté de l'Iran avec le trafic de drogue qui est passé par différentes régions, par le Pakistan, mais aussi par l'Afghanistan pour différentes raisons et pour que les gardiens de la révolution puissent avoir des revenus. Donc c'est une relation ambiguë, mais le Pakistan finalement est un intermédiaire clé potentiel dans les négociations futures qui se poursuivent à propos de l'Iran. Il y a des accords de coopération très, au niveau de la sécurité très importants entre le Pakistan et l'Arabie Saoudite d'une part. Deuxièmement, entre le Pakistan et la Turquie, qui est quand même aussi une puissance régionale du Moyen-Orient. Et puis, troisièmement, avec la Chine. Donc, c'est presque une position d'équilibriste que détient le Pakistan et l'homme fort donc, que vous citiez, donc le maréchal Hassim Mounir, donc, qui est le deuxième maréchal de l'histoire du Pakistan, donc depuis 1947, après Ayub Khan. Ce n'est pas rien, parce que ça veut dire qu'Hassim Mounir veut se protéger. Il sait très bien que l'un de ses prédécesseurs, que j'ai rencontré à plusieurs reprises, qui est le président général Musharraf, qui est mort il y a quelques années, qui était président de 2001 à 2008, avait été condamné pour différentes affaires. Il est mort en exil à Dubaï et lui veut se protéger. Et donc, en s'accordant lui-même le titre de maréchal, il a profité aussi ou instauré plutôt une réforme de la Constitution, lui donnant une immunité à vie. Ça date de 2025. Donc, c'est vraiment l'homme le plus puissant du Pakistan et qui en fait donc un partenaire clé, y compris dans les négociations avec des Américains, avec des Chinois, etc. Donc, je ne dis pas que c'est la solution miracle pour la guerre en Iran, mais aussi avec la conflictualité vis-à-vis de l'Afghanistan. Mais en tout cas, la position de Mounir en fait un partenaire clé et le Pakistan donc émerge à nouveau ou un peu plus comme puissance régionale. Je rappelle que c'est une puissance nucléaire qui est en conflit larvé avec l'Inde. Il y a eu donc cette grave crise. On était vraiment au début d'une guerre, une grave escalade l'an dernier entre l'Inde et le Pakistan, qui s'est soldé par un cessez-le-feu sous l'égide des Américains, de Donald Trump d'ailleurs. Donald Trump qui a invité donc Hassim Mounir à Washington, d'où cette remarque que vous disiez, Marie-France Chatin, mon maréchal préféré. Donc ça donne quand même des éléments d'avantage pour le Pakistan pour être en position de négociateur ou de missi, dominici, d'intermédiaire. Cela dit, évidemment, derrière tout cela, behind the doors, comme on dit, derrière la porte, il y a la Chine. Et la Chine émerge évidemment comme aussi un partenaire clé et peut-être aussi un des gagnants de la crise du Moyen-Orient d'aujourd'hui.
0: Alors, Jean-Luc Racine, pour ce qui est des négociations entre l'Iran et les États-Unis, est-ce que d'après vous, Islamabad joue réellement un rôle de médiateur ou bien finalement cherche surtout à restaurer son image internationale ? On peut rappeler que Ben Laden avait trouvé refuge en son temps au Pakistan et que de ce côté-là, il y a un énorme travail à faire de la part d'Islamabad.
2: Je dirais que le travail est fait grâce à l'administration Trump. Après, je pense qu'on ne peut pas comprendre ce qui se passe sans revenir à ce conflit entre l'Inde et le Pakistan de mai 2025.
0: Qui était fou. C'était une espèce d'un show aérien, 130 appareils ou 150.
2: Oui, et ça a surtout montré qu'il y a une nouvelle façon de faire la guerre. Sans combattants au sol, les avions n'ont pas forcément franchi la frontière. Et ce qui a été mis en avance, c'était le fait que l'essentiel des avions de combat pakistanais, c'était des avions chinois. Avec les Indiens soupçonnés qu'il y ait eu un appui chinois au conflit, il est maintenant confirmé qu'il y avait effectivement des experts chinois qui n'ont pas eux-mêmes évidemment pris part au combat, mais qui ont géré la technicité nouvelle. Bon.
0: Et une autorisation donnée par Washington au Pakistan sur le registre du droit à se défendre.
2: Oui, mais ça, alors, on retombe là dans la guerre des récits. Derrière le conflit, la guerre majeure, c'est la guerre de l'information. Hein. Je rappelle que l'Inde considère qu'elle a gagné. Après avoir subi des pertes, elle a finalement frappé jusqu'à Rawalpindi, jusqu'à une des bases aériennes de l'armée pakistanaise. Mais donc le discours martelé à Islamabad, c'est « nous avons gagné et nous avons gagné, donc le général Mounir est devenu maréchal ». Mais là où les choses se jouent vis-à-vis de Trump, c'est la place des États-Unis sur le cessez-le-feu entre Inde et Afghanistan. L'Inde dit pas du tout, il y a eu certes des contacts, mais ce sont les militaires pakistanais qui nous ont téléphoné pour demander le cessez-le-feu, alors que le Pakistan, lui, est entré très vite dans une stratégie flatter Trump, en disant « oui, merci Président Trump, c'est vous qui avez réussi votre médiation, nous vous soutenons pour le prix Nobel de la paix ». Et c'est après cela qu'il y a eu des invitations directes à Washington. Donc Mounir, on l'a dit, a eu droit, ce qui est quand même rarissime, à un déjeuner privé avec Trump. Mais Shehbaz Sharif et Mounir ont eu deux autres visites à Washington. Et en même temps, les relations entre Washington et New Delhi se sont détériorées parce que, bien entendu, Trump n'a pas apprécié que les autorités indiennes disent « non, le cessez-le-feu n'est pas dû à la médiation ». Modi lui-même ne l'a pas dit, donc la dégradation des relations bilatérales entre les États-Unis et l'Inde a son symétrique dans l'amélioration des relations entre les États-Unis et le Pakistan.
0: Ce qui évidemment agace profondément New Delhi, ben on peut l'imaginer.

0: parlons du conflit qui oppose l'Afghanistan au Pakistan, également le Pakistan avec l'Inde. Et nous sommes avec Olivier Weber, écrivain et grand reporter, et Jean-Luc Racine, directeur de recherche émérite au CNRS et chercheur senior au think tank Asia Center. J'ai plusieurs questions pour poursuivre notre discussion. On parlait de l'Inde, Olivier Weber. Alors, on l'a bien compris, l'objectif de l'Inde aujourd'hui, possiblement, d'empêcher le Pakistan de redevenir une puissance régionale centrale, très agacée par ailleurs par le rapprochement entre Islamabad et Washington, et New Delhi qui, de son côté, cherche aussi à se rapprocher de Kaboul malgré les talibans. Alors, pour ce qui est de l'actualité, est-ce que, d'après vous, la guerre qui se poursuit après l'intervention israélo-américaine sur l'Iran, est-ce qu'elle a tendance à attiser les tensions entre l'Afghanistan et le Pakistan, ou au contraire à calmer ces tensions eu égard au fait que l'impact économique de la fermeture du Nord d'Hormuz est réel à la fois sur l'Afghanistan et sur le Pakistan, Olivier Weber?
1: Oui, alors l'impact est dramatique pour le Pakistan, pays de 240 millions d'habitants, qui importe une grande partie de son énergie, qui dispose quand même de l'énergie hydroélectrique avec les montagnes au nord, hein, l'Hindou Kush, etc. Mais ce n'est pas suffisant, bien sûr, pour ce pays et cette économie. Donc là, il y a des institutions qui sont fermées, il y a des bâtiments officiels qui n'accueillent plus les fonctionnaires parce qu'il n'y a plus assez de moyens de transport, etc. etc. Le carburant est très cher, donc il y a une vraie inquiétude de la part du Pakistan, et bien sûr aussi inquiétude, on n'en parle pas assez, sur l'impact de la fermeture du détroit d'Hormuz sur le commerce d'engrais. On sait qu'il y a 30% des engrais du monde entier qui transitent par le détroit d'Hormuz, donc ils sont transformés avec l'industrie pétrochimique à l'intérieur, enfin du côté des pays du Golfe, et évidemment le Pakistan a besoin de cet ensemencement, et puis bien sûr craint pour les récoltes à venir, y compris à l'automne. Donc voilà, le Pakistan a intérêt évidemment à ce que ça se règle, et compte bien sûr aussi sur le poids de la Chine. Du côté afghan, du côté des talibans, c'est une ambivalence, parce que évidemment que le pays souffre, un pays de 42-43 millions d'habitants, dont l'économie, avant même la crise et la guerre contre l'Iran, souffrait déjà énormément. Mais à l'intérieur de ces 42-43 millions d'habitants, vous avez entre 1 et 2 millions de représentants du régime, de mollahs talibans, de cadres évidemment officiels, qui profitent de l'économie et qui sont dans une sorte d'autonomie pour plein de raisons, parce que bien sûr une partie du budget afghan, ou le peu qui lui reste, est dédié donc à ce cercle interne du pouvoir des talibans. Et puis après, il y a toujours le trafic de ce qu'on appelle le tariac en persan, c'est-à-dire les opiacés qui produit donc la drogue, en fait, opium et héroïne, qui produisent donc un revenu, des royalties pour le régime taliban. Donc il y a une sorte d'autonomie sur le moyen terme du gouvernement des talibans, qui n'a pas tellement de vue, on va dire, sur la gestion et le bien-être de la population. Après, on est plutôt dans une logique. Alors, il y a deux tendances, on va dire. Il y a des talibans, des cadres talibans qui disent que ce mouvement, cette IMIRA, doit rester à dimension nationale. Et d'autres qui disent, maintenant, il faut que ça soit expansionniste. On a une vocation hégémonique, on va dire, directement ou indirectement, y compris sur le Pakistan, y compris sur d'autres pays de l'Oumma, de la communauté des croyants. Donc, voilà, cet expansionnisme-là peut coûter cher. On sait aussi qu'il y a des liens avec d'autres mouvements terroristes, mais il y a cette rivalité, enfin, cette conflictualité avec Daesh, donc le mouvement de l'État islamique, Khorasan en particulier. Donc il y a cette ambiguïté, mais évidemment que les talibans ont intérêt à ce qu'il y ait une sorte de stabilité en Iran, et même bien sûr un maintien du régime donc des gardiens de la révolution, ou de ce régime hybride aussi, on va dire, en Iran, entre les militaires et les religieux, de manière à ne pas remettre en question, évidemment, le régime des talibans. C'est toute l'ambiguïté de ce régime, effectivement, qui a profité donc de l'aide du Pakistan pendant des années.
0: Je voudrais revenir, Jean-Luc Racine, sur le poids de la Chine qu'évoquait à l'instant Olivier Weber. Alors, on sait que la Chine est intervenue dans le conflit entre l'Afghanistan et le Pakistan. Qu'est-ce que l'on sait de la stratégie chinoise dans cette crise? Est-ce que, bien sûr, Pékin a tout intérêt à empêcher l'effondrement régional du Pakistan? Et par ailleurs, mais c'est un peu une autre question, est-ce que finalement le risque terroriste international est sous-évalué dans ces crises? Jean-Luc Racine.
2: Pour Pékin, la ligne de conduite ne change pas beaucoup, c'est-à-dire qu'on veut se poser comme champion de la stabilité et de la prédictabilité par rapport au mode de fonctionnement de l'administration Trump. Et pour le reste, bien sûr, il y a des intérêts économiques et stratégiques, bon, très importants vis-à-vis du Pakistan. Hein. Là, c'est l'amitié aussi haute que l'Himalaya et aussi profonde que l'océan, pour reprendre la formule habituelle. Mais il y a aussi des intérêts chinois pour les ressources minières d'Afghanistan. Ça fait très longtemps qu'il y a un contrat avec les mines de cuivre d'Enak, pas très loin de Kaboul, mais il n'y a pas moyen d'y travailler. Il y a en même temps une inquiétude qui porte aussi bien sur le Pakistan, sur l'Afghanistan. C'est un certain nombre d'assassinats de résidents chinois dans les deux pays, mais plutôt au Pakistan qu'en Afghanistan, mais c'est arrivé aussi en Afghanistan, probablement à l'instigation de l'État islamique au Khorasan. Et pour le reste, Pékin joue parfois discrètement, parfois de façon plus ouverte, un rôle de médiateur qui s'est surtout manifesté début avril, quand pendant plusieurs jours, une délégation pakistanaise et une délégation afghane ont discuté donc au Xinjiang, dans la ville d'Urumqi, pour aboutir à une manière de cesser le feu un peu incertain, comme avait été le cessez-le-feu porté par le trio d'autres acteurs importants, Arabie Saoudite, Égypte, Turquie, avec des rencontres Afghanistan, Pakistan, en Turquie. Mais tout ça n'est jamais très stable. Bon, on a vu quand même les choses se calmer un peu quand Islamabad a joué vraiment le rôle de médiateur en recevant à la fois les Américains et les Iraniens. Et là, les choses se sont calmées vis-à-vis de l'Afghanistan, mais il fallait pas avoir l'air d'être un pays qui bombarde au moment où on se présente comme un médiateur reconnu internationalement. Depuis, quelques frappes ont repris et les tensions ont remonté le long de la frontière. Mais donc la Chine suit évidemment tout ça de très près. Aussi, parce qu'elle a des inquiétudes vis-à-vis de l'État islamique au Khorasan, comme la Russie et comme un certain nombre de républiques d'Asie centrale, puisqu'il faut se rappeler que après la chute de l'État islamique en Syrie, un certain nombre de combattants venus des républiques d'Asie centrale sont revenus chez eux ou en Afghanistan. Ce que la Chine craint, c'est les mouvements séparatistes ouïghours qui peuvent être liés à ces mouvements extrémistes. Donc elle regarde ça de très très près. Et la question qui peut se poser, c'est est-ce que l'organisation de coopération de Shanghai, donc mise sur pied et par Pékin et par Moscou pour stabiliser l'Asie centrale post-soviétique. Aujourd'hui, le Pakistan en fait partie, l'Iran en fait partie, l'Inde aussi. Donc tout ce monde ne ferme pas du tout la porte aux talibans afghans, mais essaie de calmer le jeu sans qu'on sache très bien si les résultats vont être crédibles à long terme.
0: Et alors, sur le risque terroriste international qui est sous-évalué, eu égard à cette conflictualité entre Afghanistan et Pakistan, Olivier Weber, vous avez des choses à nous dire ?
1: Oui, mais il y a plusieurs choses. Il y a évidemment le fait que certains clans au sein du régime des talibans, je pense surtout au clan des Haqqanis, en fait, à l'est de Kaboul, dans l'Angarhar, et les enfants de Jalaluddin Haqqani, qui est un ancien chef de la résistance au temps de la guerre contre les soviétiques. On sait que c'est un clan extrêmement dur, qui a des liens d'ailleurs organiques avec Al-Qaïda, où il y a eu d'ailleurs une passation de certains combattants vers l'ennemi juré des talibans, qui est donc l'État islamique Khorasan, donc Daesh Khorasan. Et oui, ben, c'était toute la promesse en fait des talibans, promesse entre guillemets, lors des accords de paix à Doha au Qatar en 2020. Alors, il ne s'agissait pas en fait d'accords de paix, mais d'accords de retrait qui avaient été signés et négociés auparavant par Joe Biden et ensuite par Donald Trump. Et on a littéralement, et je pèse mes mots, remis les clés d'un pays en surface plus grand que la France à une organisation quand même qui est terroriste ou paraterroriste, que représente le mouvement des talibans et leur parentèle. Et en fait, est-ce que les talibans sont capables de maîtriser justement cette parentèle, ces sous-clans, etc. Non, je ne crois pas. Après, c'est une sorte d'emphase, de dynamique, de fuite en avant. Voilà, d'où d'ailleurs l'intérêt de la Chine, on en parlait à l'instant, la Chine n'a pas d'état d'âme que de négocier avec le mouvement des talibans, que d'être représenté à Kaboul. L'idée, c'est de maîtriser, entre guillemets, le régime, en tout cas d'avoir des liens avec le régime des talibans pour le stabiliser et aussi pour participer donc à ce programme cher au président chinois Xi Jinping depuis 2013 qui s'appelle Nouvelle Route de la Soie, dont fait partie bien sûr l'Afghanistan avec plus de 120 autres pays dans le monde pour un montant d'investissement minimum de 1 100 milliards de dollars. Donc là, l'Afghanistan fait partie. Après, c'est ça, est-ce que dans cette fuite en avant ou cette dynamique, on va dire, de la part des talibans, il y a cette incapacité, évidemment, à maîtriser des sous-clans, à maîtriser certaines organisations, et on ne sait pas de quoi, évidemment, le régime sera fait demain. Est-ce qu'il se replie sur lui-même? Est-ce qu'il va être de tendance expansionniste? La position du mouvement des talibans à Kaboul, enfin du régime même des talibans par rapport à ce qui se passe au Pakistan et par rapport au TTIP, il est clair, il n'y a pas de condamnation, donc des actions terroristes de la part de ce mouvement taliban, Tehrik-e Taliban au Pakistan, donc le mouvement des talibans donc au Pakistan, et il n'y a pas de refus de les intégrer, etc. Donc là, il y a de quoi être inquiet, effectivement, et toutes les promesses, enfin les promesses, les éléments des négociations au Qatar en 2020 et avant 2020 n'ont pas été tenus, bien sûr.
0: Jean-Luc Racine, en guise de conclusion très rapide, Moyen-Orient, Golfe, Afghanistan, Asie du Sud, on assiste à une sorte de fusion de plusieurs théâtres de crise?
2: Fusion ou juxtaposition, c'est la question. Alors, évidemment, c'est une fusion sur le plan économique, puisque tout le monde est touché. Sur le plan géopolitique ou stratégique, il me semble qu'il y a quand même encore un compartiment, même si, bien entendu, tous les acteurs se positionnent ou choisissent de ne pas se positionner, mais c'est aussi un choix politique, bien sûr, hein. Je pense à l'Inde qui n'a pas été très très claire sur la condamnation d'Israël, que ce soit sur Gaza, la Cisjordanie ou les attaques sur le Liban, etc. Donc la situation devient en fait particulièrement complexe, ce qui renvoie d'ailleurs à certains commentaires d'analystes pakistanais en disant attention, attention, il reste des problèmes. Il suffit pas de dire on a vaincu les Indiens, il reste des problèmes à la fois économiques et géopolitiques.
0: Merci Jean-Luc Racine. Je rappelle que vous êtes directeur de recherche émérite au CNRS et chercheur senior au think tank Asia Centre. Merci aussi Olivier Weber, écrivain et grand reporter. Son tout dernier ouvrage, Des anges et des ogres, qui vient de paraître chez Calman Levy et qui évoque notamment l'Iran et l'Afghanistan. Géopolitique était signé Marie-France Chatin, Mathias Golchani à la réalisation et Brian Capdevila. Vous êtes bien sur RFI. L'actualité se poursuit et tout de suite le journal.
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3: Brieux-Bochet.
2: À Vienne, où se déroule actuellement le 70e concours de l'Eurovision, une édition marquée cette année par le boycott de 5 pays européens, dont l'Espagne. Ils protestent contre la participation d'Israël. Le candidat israélien vient justement de se produire. Va-t-on vers un vrai réchauffement des relations diplomatiques entre la France et l'Algérie? En tout cas, ça y ressemble. Gérald Darmanin doit se rendre lundi en Algérie, alors qu'on apprend ce soir que le ministre algérien de l'Intérieur se rendra lui à Paris dans les prochains jours. Autre visite très attendue en France, celle du pape Léon XIV au mois de septembre. Elle a été confirmée aujourd'hui par le Vatican. Et puis c'est un territoire de glace plus grand que l'Europe, l'Antarctique, menacé par le surtourisme. Mais pas question qu'il devienne une destination pour millionnaires, nous dira un climatologue. C'est l'un des événements les plus suivis au monde, la grande finale de l'Eurovision, 70e du nom. Elle bat son plein depuis à peu près une heure à Vienne, en Autriche, une édition marquée cette année

0: Graphie baroque ou inclassable, costume déroutant ou luxueux, artiste déjanté ou grandiloquent. Je vous rappelle que la Française Monroe passe dans quelques minutes en 15e position sur les 25 qualifiés pour la finale. Elle a de bonnes chances selon les bookmakers, les parieurs professionnels qui placent néanmoins en tête d'une part le duo finlandais avec notamment la violoniste Linda Lampenius et d'autre part la star australienne Delta Goodrem. Je dis star car dans son pays on l'appelle tout simplement la Céline Dion australienne. Mais il y a des outsiders de poids, la bulgare Dara, le candidat italien, Salda 26, ça ne s'invente pas, ou encore le grec Akilas, déguisé en Tigrou, le personnage de dessin animé revisité jeux vidéo, et pourquoi pas, ce soir, toutes les audaces sont permises pour remporter le célèbre micro de cristal.
1: Merci beaucoup Olivier Roger du service culture de RFI. Autre titre à la une aujourd'hui, Paris et Alger qui tentent de tourner la page de plusieurs mois de crise diplomatique. Le ministre de la Justice, Gérald Darmanin, se rendra ce lundi en Algérie avec plusieurs hauts magistrats. Objectif, relancer la coopération judiciaire entre les deux pays. Criminalité organisée, narcotrafic ou encore lutte contre le terrorisme, plusieurs dossiers sensibles seront sur la table. Le cas du journaliste français Christophe Glaize, détenu en Algérie et condamné à 7 ans de prison, devrait également être évoqué, Carlotta Morteo.
2: Selon l'entourage de Gérald Darmanin, c'est le sujet majeur de ce déplacement. Le cas du journaliste sportif Christophe Glaize, arrêté en mai 2024 en Kabylie. Lundi dernier, pour la première fois, il a reçu en prison la visite d'un diplomate français. Un signe d'espoir pour sa famille qui s'inscrit dans une phase de rapprochement progressif entre Paris et Alger. En février, la visite du ministre de l'Intérieur, Laurent Nunez, a permis de rouvrir le canal sécuritaire. Le 8 mars, la ministre des Armées, Alice Ruffo, a relancé le dialogue mémoriel. Lundi, Gérald Darmanin, ministre de la Justice, arrivera à Alger accompagné de plusieurs hauts magistrats français pour tenter d'ouvrir un nouveau chapitre, celui de la coopération judiciaire. Un déplacement à portée politique également pour celui qui, lorsqu'il était ministre de l'Intérieur, incarnait plutôt une ligne de fermeté. Visa, expulsion, immigration, Gérald Darmanin avait eu des mots durs et prônait notamment des mesures de rétorsion contre l'élite algérienne. Il a depuis changé de costume. Devenu garde des Sceaux, il doit désormais incarner la nouvelle méthode française. Moins de bras de fer politico-idéologique, place au dialogue et au concret.
1: Carlotta Morteo du service politique de RFI. Par ailleurs, on apprend ce soir que le ministre algérien de l'Intérieur Saïd Sayoud se rendra à Paris dans quelques jours. Annonce du ministre de l'Intérieur Laurent Nunez dans les colonnes de la Tribune dimanche. Autre visite prévue en France dans les prochains mois, celle du pape Léon XIV. Il va effectuer une visite d'État du 25 au 28 septembre prochain. Une première depuis 18 ans pour un souverain pontife et la visite de Benoît XVI. C'est le Vatican qui l'annonce ce samedi. Léon XIV se rendra notamment à Paris pour visiter le siège de l'UNESCO. Des étapes à Lourdes et en Moselle sont également à l'étude. C'est une grande joie et une grande responsabilité, salue le président de la Conférence des évêques de France, le cardinal Jean-Marc Aveline. RFI, il est 23h05 à Téhéran. Les Iraniens qui annoncent ce samedi discuter avec des pays européens pour franchir le détroit d'Ormuz, passage crucial pour l'approvisionnement mondial en pétrole. L'Iran ne précise pas quels pays sont concernés. Ces derniers jours, plusieurs navires chinois ont pu traverser le détroit qui reste néanmoins bloqué sans autorisation des gardiens de la révolution. Et face à ce blocage persistant, les Émirats arabes unis, troisième producteur mondial de pétrole, vont accélérer la construction d'un nouvel oléoduc reliant leur champ pétrolifère au port Fujairah sur le golfe d'Oman. Le pays extrayait 3,4 millions de barils de brut par jour avant la guerre. Ce nouvel oléoduc devrait donc permettre d'accroître la production. Une décision qui intervient un peu plus de deux semaines après le départ des Émirats arabes unis de l'OPEP, l'organisation des pays exportateurs de pétrole, à Agnès Kakoumor.
3: C'est le prince héritier d'Abu Dhabi qui a ordonné à la compagnie pétrolière publique ADNOC d'accélérer la livraison du projet. Cette compagnie exploite déjà un oléoduc existant d'une capacité de près de 2 millions de barils par jour. Il relie les champs pétrolifères dans l'ouest des Émirats au port de Fujairah, situé sur le golfe d'Oman. Une liaison qui s'est révélée vitale pendant le conflit. Tout comme un autre pipeline, avec lequel il ne doit pas être confondu, appelé West-Est, situé en Arabie Saoudite et exploité par la compagnie saoudienne Aramco. Ces deux liaisons ont permis de continuer à approvisionner les marchés en contournant le détroit d'Ormuz bloqué par l'Iran, mais leur capacité reste limitée. En quittant l'OPEP, les Émirats arabes unis ont décidé d'accroître leur production de pétrole. L'achèvement du nouvel oléoduc prévu pour 2027 devrait permettre à Abu Dhabi d'augmenter ses capacités d'exportation et d'offrir au pays plus d'options à l'avenir.

0: même après la réouverture du détroit d'Ormuz à la navigation.
1: Agnieszka Kumor est sur le terrain de cette guerre au Moyen-Orient. L'armée israélienne a mené de nouvelles frappes contre le Hezbollah pro-iranien dans le sud du Liban aujourd'hui. Et ce, malgré l'annonce de la prolongation du cessez-le-feu pour 45 jours supplémentaires. Israël qui annonce aussi ce soir la mort d'un de ses soldats dans cette zone du sud Liban sans fournir davantage de détails. Au total, 21 soldats israéliens ont perdu la vie depuis le début de la guerre avec le Hezbollah début mars. C'est un continent de glace de 14 millions de kilomètres carrés, plus grand que l'Europe donc, et qui a été consacré comme une terre de paix et de science. Il s'agit ici de l'Antarctique, protégée par le traité qui porte son nom depuis 1959. La cinquantaine de pays signataires de ce traité sont réunis en ce moment au Japon avec des scientifiques pour évoquer les enjeux autour du continent blanc. Il y a bien sûr la question de la fonte des glaces, celle de la protection des manchots empereurs, mais aussi celle du surtourisme, car oui, contre toute attente, l'Antarctique connaît un boom touristique, mais pas question qu'il devienne une destination pour millionnaires, alerte le climatologue Raoul Cordero.
2: Le tourisme en Antarctique a triplé en quelques années. La saison dernière, il y a eu environ 118 000 touristes, alors qu'il y a une décennie, on n'en avait que 40 000 par an. L'activité scientifique a elle aussi considérablement augmenté. En Antarctique, toutes les activités humaines, qu'elles soient liées au tourisme ou à la recherche scientifique, sont très gourmandes en énergie fossile. On utilise des carburants pour alimenter les bases et les bateaux, et ça génère des particules fines, appelées noires de carbone, qui font fondre la neige. On estime qu'un touriste fait fondre 200 tonnes de neige en moyenne. Un scientifique, c'est 1000 tonnes. Tous les touristes qui vont en Antarctique sont des personnes riches. Transformer le continent de glace en destination de luxe, ça ne va pas avec l'esprit du traité qui le protège, car il stipule que l'activité principale doit être la science. Le tourisme en Antarctique doit être limité pour minimiser ses impacts.
3: Le tourisme en Antarctique doit être rationnellement acotado pour minimiser les impacts.
1: Le climatologue Raoul Cordero, spécialiste de l'Antarctique et auteur d'une étude sur l'impact de la présence humaine sur la fonte des neiges. Et puis son sort avait tenu l'Allemagne en haleine pendant plusieurs semaines. Une baleine à bosse secourue en Allemagne début mai a finalement été retrouvée morte sur les côtes danoises ce samedi. Son sauvetage avait suscité la controverse en Allemagne. Plusieurs spécialistes ayant dénoncé un acharnement, estimant que l'animal était déjà condamné. Et puis en tennis, le Master 1000 de Rome et le numéro 1 mondial Yannick Sinner qui se qualifie pour la finale en battant dans la douleur le russe Daniil Medvedev. Un match débuté hier mais interrompu par la pluie. L'Italien affrontera Casper Ruud en finale. S'il s'impose, il deviendra le deuxième joueur de l'histoire après Novak Djokovic à remporter les 9 Master 1000 du calendrier. Chez les femmes, c'est l'Ukrainienne Elena Svitolina qui s'impose ce soir au tournoi de Rome. Il est 22h09 sur RFI. L'information continue dans 50 minutes.
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1: Bienvenue dans Musique du Monde avec deux sessions live. Aujourd'hui, le trio Frangin-Frangine d'Abraham Réunion et une autre famille océanique, elle aussi, les Remaninj, qui viennent du sud de Madagascar, accompagnés par Loya.
2: Aïe, oh, musique de mondiale.
1: C'est rien, c'est ma main, enfin c'est mon pied aussi. Enfin bref, c'est le projet Black as Tendroy, emmené par un sorcier du son, Loya, qui envahira le grand studio avec cette famille de musiciens malgaches dans la seconde partie de cette émission.
3: Ah ok, super.
1: Abraham Réunion pour ouvrir cette session live. Le trio composé de deux sœurs, Cynthia au chant et aux percussions, Clélia au piano et du frère, Zachary à la contrebasse.
4: Les chaussettes de l'archiduchesse sont-elles sèches? Archi sèches, sèches, sèches, sèches.
1: Alors pendant que ça sèche, sachez que Abraham Réunion sort son deuxième album, Jardin en nous, ce jardin guadeloupéen qui est en nous. Qu'est-ce que t'en penses?
4: Je sais pas si c'est psychologique, mais c'est beaucoup mieux en tout cas.
1: Darling. Et sur cet album, Abraham Réunion invite le chantre du Maloya réunionnais, Daniel Waro.
3: Ok, on y va là, à la fratrie là? Vous êtes chaud patate?
1: Donatien, Mathias, Benoît et moi, baraque à frites. Bonsoir.

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0: Abraham Réunion sur RFI dans la session live.
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0: Abraham Réunion qui vient d'interpréter le titre La Traversée. Abraham Réunion, c'est une famille. Cynthia Abraham qui était au chant, percussion mineure. On s'expliquera tout à l'heure. Clélia Abraham au piano et Zachary Abraham à la contrebasse. Ça fait du bien d'avoir une famille complète autour de cette table. Est-ce que vous avez déjà pensé à l'idée que les harmonies de sang pouvaient donner quelque chose de particulier? C'est-à-dire les Bee Gees, les Jackson 5, le fait d'arriver du même arbre généalogique, de la même génération. Ça change quelque chose dans le son, dans le souffle, dans la voix, dans tout.
2: Ouais, je pense. Déjà, merci de nous accueillir, Laurence.
0: Bah, c'est le deuxième album d'Abraham Réunion. Je ne pense pas vous avoir accueilli pour le premier, donc je me rattrape. L'album s'appelle Jardin à nous.
2: Notre jardin. Jardin. Ouais, notre jardin, ouais. En créole guadeloupéen. Oui, non, mais oui, pour répondre à ta question, moi, je pense vraiment qu'il y a quelque chose qui se passe. Clairement, en tout cas, pour nous, ça se passe plutôt très bien. On s'en parlait hier, il y a vraiment eu un... comme une, tu sais, une évidence, quoi. Un truc genre, waouh. En fait, on était surpris. Là, le premier concert qu'on a fait ensemble, on a fait genre, waouh. Mais qu'est-ce qui se passe? Genre,
3: c'est
2: fluide, c'est facile. Donc,
0: Et vous avez tous des carrières, évidemment, en dehors d'Abraham Réunion. Vous avez sorti, vous, Clélia, un nouvel album en 2025, Atacama. J'ai l'impression que vous êtes la méditative du groupe. Vous donnez des noms de désert ou de zones assez... Enfin, sans humain. Genre, cool, posé.
2: J'aime beaucoup l'espace, ouais, j'ai besoin d'espace.
0: Voyager?
2: Je voyage pas beaucoup, mais quand je voyage, je vais dans la nature. Voilà, faut qu'il n'y ait pas trop d'humains, effectivement.
0: Donc, Clélia, on va dire ça. Vous, Cynthia, est-ce que vous auriez un profil particulier dans la fratrie?
2: Moi, j'aime bien. Non, moi, j'aime bien voir du monde, j'avoue. Je suis soit une ours, soit une grosse fêtarde, quoi. Voilà, moi, je suis un peu de ce bord-là.
0: Et vous, Zachary?
3: Je sais pas trop.
2: Lui, c'est le marrant. Quoi.
3: Ouais, j'aime bien déconner.
2: Tout le temps. Ouais. tout le temps.
0: Les titres de cet album, c'est vous qui les avez écrits, Cynthia?
2: Alors, on est tous et toutes compositeurs, mais c'est beaucoup moi, mais dans une grande concertation. Voilà, on a tout réfléchi, tout pensé ensemble, quel message on veut faire passer. Après, en restant fidèle en même temps à à ce qu'on avait envie de dire chacun, et en même temps en essayant de trouver un discours commun, ce qui n'est pas facile en fait, hein. Mais c'est toujours ultra intéressant de discuter tous les trois.
0: La différence entre le premier album qui portait votre nom, Abraham Réunion, et celui d'aujourd'hui, Jaden en nous, j'ai l'impression que il y a peut-être des événements ou des prises de conscience. Vous avez aussi grandi, parce que vous étiez des petits pour moi. et donc, il y a forcément des événements qui font que, par exemple, pourquoi on appelle un album Jardin en nous? Qu'est-ce que vous avez à défendre? Je rappelle que le papa est d'origine de la Guadeloupe, que c'est lui qui a traduit tous les titres en créole, et que sur ce disque, vous avez invité Daniel Waro. Dans le genre Papa Passepartout, on se pose là.
2: Ouais.
0: On reparlera de Daniel tout à l'heure.
2: Ouais. En tout cas, par rapport au premier album, on voulait sortir un petit peu de l'image de la famille parfaite, parce que on a eu beaucoup de retours comme ça. Ah, les Abraham, vous êtes super, vous
0: ils
2: êtes...
0: sont dysfonctionnaires.
2: Oui.
3: On est névrosés comme tout.
0: Voilà. Ça me fait plaisir.
2: Non, mais c'est vrai que le premier album, il y avait un truc, il y avait même pas de storytelling à partager quelque part, parce que notre simple réunion, la réunion des Abraham, faisait que c'était un événement en soi. Donc là, dans le deuxième album, on a voulu aussi montrer aussi nos failles, nos questionnements, les moments peut-être un peu plus difficiles dans la famille, dans la vie, et peut-être prendre un petit peu plus de risques dans les textes, dans les messages qu'on voulait passer.
0: La traversée, par exemple.
2: Oui. Alors c'est un morceau qui a été écrit par Clélia. Voilà, mais dont Cynthia a mis les paroles. On s'est beaucoup concerté pour toutes ces paroles. Ben, on parle de la traversée d'une vie, et c'est-à-dire avec tous ces événements, tous ces obstacles, toutes ces joies. Enfin voilà, c'est hyper diversifié, je trouve, une vie humaine, et aussi à l'échelle de l'humanité aussi, il y a d'énormes péripéties. Enfin, pour moi, ça parle de ça.
0: La traversée, moi j'avais pensé à une autre traversée, pour vous dire la vérité. J'avais pensé à une traversée genre du continent africain vers les Amériques. Donc l'esclavage,
2: il y a aussi ça. C'est présent. On a voulu le faire aussi subtilement, ce qui n'est pas facile, hein. Mais oui, le fait d'inviter Daniel Waro, je pense que c'est très symbolique pour nous. Peut-être Zachary, tu veux...
0: Zachary.
3: Bah, Daniel, d'abord, c'est musicalement. Quand on a voulu l'inviter, on a plus creusé quelle était sa personne, quel était son discours. Et en fait, il était complètement en phase avec le thème de notre album « Jardin en nous », notre jardin. Parce que lui, il défend l'agriculture locale, les valeurs sociales. Il a une association où il aide les jeunes et tout ça. Donc oui, ça collait totalement avec « Jardin en nous », notre jardin, qui est des quêtes différentes de chacun. Clélia, c'est plutôt cultiver son jardin intérieur.
0: On a bien compris qu'on n'invitait pas trop de monde.
2: Non, mais j'adore les humains aussi. Hein. Faut pas me coller cette étiquette.
3: Mais
0: promis.
3: Non, mais pas trop.
2: Non,
3: pas
2: mais son jardin, dans le sens de la relation avec soi-même et la relation aux autres. Ouais, ouais, évidemment.
3: Et Cynthia, c'était plus cultiver le jardin à l'échelle du monde. Elle avait des questionnements plus existentiel de l'humanité, de l'écologie et tout ça.
0: Et pousser les patates.
3: Et voilà, exactement.
2: Exact, tu as très bien résumé.
0: C'était rien, les mains dans la terre.
3: C'est concret.
2: Et oui, mais ça se complète.
0: On écoute Battercité avec Daniel Waro. Ouais.

0: Batar Cité avec la version Daniel Warraud et Abraham Réunion. Daniel Warraud avait sorti ce morceau il y a longtemps maintenant, c'était dans les années 80.
1: 87.
0: Oui, bravo. Donc, vous l'avez rencontré à l'île de la Réunion ou...
1: Non, on l'a rencontré à Paris, dans un hôtel avant un de ses concerts. C'était mythique.
0: Faire attention ça, hein, les chambres d'hôtel avant les concerts. Moi, je
1: dans le hall,
0: pas.
1: Dans le hall de l'hôtel.
0: Okay. Et est-ce qu'une rencontre dans un hall d'hôtel est suffisante pour créer une complicité, avoir des envies? Vous avez gardé le contact, vous avez écrit.
1: Grave.
2: Ouais, c'était assez incroyable, Zachary. Sa rencontre.
0: Oui.
2: Ça s'est fait un peu au dernier moment, comme ça, parce qu'il était en tournée. Et Cynthia était en contact avec son manager. Et,
0: Philippe Conrad.
1: Exactement.
2: Et en fait, donc, on a eu presque du jour au lendemain ce rendez-vous. Et Cynthia, qui est un oiseau de nuit, a fait un arrangement pendant la nuit. Et donc on est arrivé, elle voulait lui donner un peu l'eau à la bouche, lui donner envie de faire cette collaboration. Et donc on a discuté tranquillement, très humble, très simple, une super aura mais tranquille. Donc on a discuté un petit peu et après on lui a fait écouter sur une petite enceinte le morceau. Et il y a eu un petit blanc à la fin du morceau, il a dit « D'accord ». Donc voilà, ça c'est...
0: Est-ce qu'il y a une internationale créole? Parce que vous, par le papa, c'est la Guadeloupe. Daniel, c'est le Maloya réunionnais. Même au niveau du langage, le créole réunionnais n'a rien à voir avec le créole guadeloupéen ou haïtien ou quoi sais-je encore. Est-ce que vous êtes rendu à La Réunion déjà ou jamais? L'un des trois, les trois.
2: Moi,
0: les
2: deux. Une fois.
1: Moi, je suis allée aussi, ouais.
0: Concert, vacances?
1: Un peu des deux, je suis allée écouter un peu des choses.
0: Batar Cité, ce morceau parle officiellement de ce département, de ce pays, de ce continent qu'est la créolité. Hein. Vous avez tous lu Aimé Césaire, Frantz Fanon et tout le monde, Maryse Condé. Lui, il le dit dans le texte de Batar Cité, il est un bâtard. Il n'est ni noir ni blanc, c'est encore une troisième piste. Mm. Comment ça résonne chez vous? Vous avez trouvé en Daniel Warraud votre maître à penser ou il y en avait peut-être eu d'autres?
1: Daniel, au-delà de la musique, parce qu'on l'a énormément écouté, c'est une figure qui nous parle beaucoup parce que c'est quelqu'un qui a chanté haut et fort le fait d'être fier d'être bâtard. Du coup, c'est vrai que quand on a cherché quelle chanson réarranger avec lui, bon, déjà, c'est un titre super connu, donc on avait envie de faire notre version de ce morceau-là, mais c'est vrai que ça avait beaucoup de sens pour nous de prendre ce morceau, c'est sûr.
0: Je ne sais pas si vous vous souvenez, mais... Ah non, vous ne pouvez pas vous souvenir parce que vous n'étiez pas né, mais jusqu'en 81 en France, de parler une langue régionale, que ce soit le breton, le corse ou les créoles sur les différentes îles. C'était interdit par la loi et quand Mitterrand est arrivé au pouvoir, il a aboli les tribunaux d'exception. Donc ça, c'était terminé. Le Maloya aussi n'était pas bien vu à La Réunion. Tout ce qui est la France, là, ce qu'on appelait métropole, qui est un vilain terme aussi, refusait absolument que les gens s'expriment dans cette langue-là. Et le Maloya était le bras armé musical du Parti communiste réunionnais. Donc c'est toute une histoire.
1: Hein, en Guadeloupe aussi, hein, on a interdit aux gens de jouer du tambour,
0: évidemment,
1: de parler créole.
0: C'est bien de parler de Daniel Warraud. Excusez-moi, je parle de lui, mais pas de vous. Mais de vous quand même. À La Réunion, si vous l'aviez rencontré à La Réunion, il ne vous aurait pas... parler en français quand il est chez lui.
1: J'ai pas vu La Réunion, mais c'est
0: vrai. On ne parle que réunionnais. Oui. Donc pour les interviews, c'est compliqué pour nous.
1: Ouais, mais c'est une prise de position. Il le fait vraiment, il le conscientise, quoi. C'est une manière pour lui de faire parler du créole.
0: Vous me présentez le dernier morceau, Jour de fête. Alors de quel jour parle-t-on? Clélia.
3: On en parlait avant, mais non, c'est juste là, le fait de célébrer la vie, la musique, être ensemble.
0: Carnaval, peut-être.
3: La danse, voilà, on pourrait le rattacher éventuellement au carnaval qui a lieu en février aux Antilles, mais c'est assez open, quoi.
0: D'accord.
1: Clélia, il faut quand même le dire, elle compose. On a vraiment trois façons de composer très très différentes tous les trois, mais du coup c'est super parce que cet album rassemble tout ça. Mais Clélia, je crois que tu composes toujours en partant d'un état où tu es profondément joyeuse, sinon la musique ne jaillit pas chez toi pour la création.
3: Ouais, carrément.
1: Alors c'est très différent pour Zach, très différent pour moi, mais voilà.
0: Toi, tu écris que quand t'es malheureuse.
1: Non, mais c'est vrai que moi je suis beaucoup revenue sur ma façon de créer. Parce que j'étais un peu dans une injonction justement à n'écrire que des choses joyeuses. Et en fait, je me suis dit, mais je m'interdis un peu de parler de choses un peu plus difficiles. Et depuis peu, enfin depuis cet album-là, je parle de patriarcat, je parle d'écologie, je parle de comment on interagit avec les autres, avec le monde. Qu'est-ce qu'on a envie de dire, de défendre, de pas dire. Voilà. Donc je pose en fait plein de questions. Ce n'est pas un texte. Je ne voulais pas écrire des belles phrases. Je voulais juste envoyer des mots qui percutent un peu. J'avais envie de questionner. Voilà.
0: Zachary, votre combat ?
2: J'ai composé Hymne. Je me suis inspiré de l'hymne de l'indépendance de la Guadeloupe écrit par Gérard Locquel. Et c'est un hommage à Haïti. Parce que en fait, c'est une histoire qui est peu connue, qui n'est pas enseignée à l'école. Et le peuple haïtien s'est délivré tout seul, a mis en déroute l'armée de Napoléon. Et ça, c'est une information qu'on n'a pas forcément. Enfin, que moi, en tout cas, je n'ai pas eue. Et je pense que Cynthia Kaya non plus.
3: Non, ouais.
2: Et donc, voilà, c'était pour que ça soit un peu mis en avant, quoi.
3: Kaya. Non, effectivement, moi, je ressens pas du tout ça comme un combat. Pour moi, la musique, c'est un endroit d'apaisement et de connexion. Donc, voilà. Mais après, j'adore partager ça avec eux, évidemment. Ça me parle aussi. Ça me permet d'explorer d'autres choses aussi que j'aurais pas explorées dans mon propre projet, par exemple. Ouais.
0: Est-ce que vous avez fait des voyages en Inde,
3: des trucs,
0: pas de gourou, pas d'ashram, pas assis pendant 3 heures devant un
3: mur. J'ai trouvé des gourous en France. Non.
1: Elle en a plein des gourous. Il y a pas de souci. Elle trouve ses gourous en France. Elle en a un pactole.
0: Ça s'appelle comment le petit dernier ? Non. Mot de la fin, genre un truc intelligent. Une citation d'Aimé Césaire.
1: Alors c'est Zachary, le pro d'Aimé Césaire.
0: Alors,
2: non, j'ai pas de citation.
1: C'est toi la tête.
3: Ah, c'est clair.
0: J'ai bien une citation en tête, mais ça n'a rien à voir.
1: Ah mince, vas-y, dis-la quand même.
0: Bah ouais. Dans un monde sans mélancolie, les rossignols se mettraient à rôter.
1: Waouh, j'adore.
0: C'est roumain.
1: J'adore.
0: C'est sûrant. Abraham Réunion sur RFI dans la session live.
1: Nous sommes prêts.
3: Ok.
1: 1, 2, 1, 2, 3.

C'était la session live d'Abraham Réunion pour la sortie du deuxième album Jardin en nous. Un jardin atlantique que l'on quitte, pas de gaieté de cœur, mais pour une bonne raison, on va dans un autre jardin indien, celui-là, Madagascar.

C'est à Madagascar donc que cette session live va faire honneur avec le dernier projet de Sébastien Lejeune, alias Loya, qui s'est allié à la famille Remaninche du peuple Entendroy, le peuple des épineux, une communauté chamanique du sud de Madagascar. Alors si vous aimez les expériences sonores, c'est maintenant. Ah oui, quand même. Peu importe, Loya poursuit sa quête de composition à la croisée de la musique électronique et des traditions de l'océan Indien. Fermez les yeux et écoutez. Black Eyes Entendroy dans la session live. 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

0: Loya et Black Eyes Anton Roy sur RFI dans la session live.
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0: Loya et Black Eyes Anton Roy avec le titre L'Omali Lali. Alors Loya évidemment était aux machines, Rayman Inge était au chant et je crois qu'il jouait d'un petit violon qui s'appelle le Lokanga. Il y avait également Ninge qui était au chant et au Lokanga et Samba Rayman Inge qui était au rouleur, donc instrument à percussion de l'océan Indien. J'en vois souvent à l'île de la Réunion, mais il y en a partout Loya, des rouleurs.
2: Oui, le rouleur est dans le monde entier, hein, parce que comme il y a les Réunionnais qui voyagent un peu partout, ils aiment bien la mer. C'est pas pour ça qu'ils habitent sur une île. J'en ai croisé ce week-end à Bruxelles. Et puis, il y en a partout. C'est pour ça que t'en vois.
0: Alors, le groupe qui est autour de la table, c'est un groupe qui existait déjà avant que vous, Loya. Il se trouve que vous êtes dans un processus, j'allais dire, de création particulier. Vous vous intéressez à l'océan Indien. Vous avez sorti un premier jet de ce Black Ass, qui veut dire le goudronnage, avec Mets Noirs, qui venait de l'île Maurice. Et là, vous avez entamé ce projet avec des musiciens malgaches. Vous avez pris connaissance de leur travail en 2019 quand vous faisiez un travail pour le musée du Quai Branly, qui vous a demandé vous pouviez écouter tout le fond musical du musée. Et c'est là que vous avez découvert une musique qui venait de Madagascar et qui s'appelait...
2: La musique Entendroui. Maintenant, je le dis à la façon malgache parce que je sais maintenant comment ça se dit. Mais en français, ça se dit Entendroui parce que ça s'écrit comme ça. Et j'étais époustouflé, il fallait le dire, parce que il y avait plein de musique de fond de Madagascar, hein, les okora et tout ça. Et quand je suis tombé sur cette famille, la famille Remaninge, et là, je me suis dit, mais qu'est-ce que c'est que cette musique? Et ça me rappelait, moi, quand j'étais avec mon grand-père, mon enfance, je sentais qu'il y avait quelque chose de spirituel dans cette musique. Avec ce qu'on a entendu tout à l'heure, le remouts, qui est une respiration rythmique. Aussi la façon de jouer, qui est assez intense, qui nous met en transe. Ça m'a tout de suite parlé. Et j'ai joué au Sakifo cette année-là.
0: Sakifo, donc c'est le plus grand festival de musique pop, internationale, locale, de l'île de la Réunion à Saint-Pierre.
2: Oui, tout à fait. Et il y avait l'Alliance française de Tana qui était là, en Tintin et Rivo. Et puis je leur ai demandé, mais vous connaissez Rayman Inge? Et ils m'ont dit, ah oui, bien sûr, on le connaît. Et il y a moyen de le contacter. Et bien sûr, on connaît. C'est la directrice de l'Alliance française de Tuléa qui s'en occupe. Je peux avoir son numéro, pas de problème. Donc j'ai appelé. Et puis au mois d'octobre, je faisais un voyage et je l'ai rencontré. Et ça a commencé comme ça.
0: Vous avez rencontré le papa, la fille ou le fils?
2: J'ai rencontré la famille entière. Parce que ça se passe comme ça à Madagascar. Moi, l'objectif, c'était vraiment de découvrir la musique. Mais après, j'ai découvert que la musique, c'était pas que de la musique. C'était aussi une histoire de famille. Et c'était aussi tout un processus avec, évidemment, le chant, les instruments, mais aussi la danse qui est très importante. Et voilà, donc la première fois, j'étais dans la salle de l'Alliance française de Tuléa. Rayman Inge rentre, il a une certaine carrure et il marche comme ça.
0: C'est un ancien lutteur.
2: C'est un ancien lutteur et il commence à chanter. Et là, il y a toute la pièce qui résonne. Ah, je me dis, mais qu'est-ce qui se passe? Et il a vraiment une puissance vocale qui fait que le corps est traversé. Et là, c'était incroyable. Et on a commencé à se faire des jams ensemble parce qu'ils connaissaient pas trop c'était quoi la musique électronique. Je suis arrivé là-bas avec une machine. Et de fil en aiguille, on a répété, on a fait un concert. Et je suis revenu en 2022, ainsi de suite. Et puis 2024, l'album est sorti.
0: Je vous propose d'écouter un extrait de cet album, donc Loya avec Black Eyes Anton Roy. Et vous avez choisi le titre Coulé, Loya. Il y a une signification précise à ce titre?
2: Oui, à l'origine, c'est Adjadja Coulé. C'est le nom qu'on donne à un enfant qu'on ne sait pas qui est le père, qui est la mère. Et moi, j'en ai fait une version très électronique. C'est ma version électronique de l'album. Comment? Là, il y a deux titres avec le mélange traditionnel. Et ce titre, il sera très électronique.

0: raconte sur ce titre que vous avez complètement remanié de manière électronique, Monsieur Loya?
1: Pour moi, je raconte une histoire d'un enfant orphelin qui trouve sa place dans la société malgache et puis en faisant de la musique. Hein, c'est comme ça, là, quand je l'ai composé, c'était ça ma vision.
0: Et un musicien, comment il trouve sa place dans la société malgache?
1: Ben, il trouve sa place parce qu'il y a beaucoup de cérémonies. Je vais dire que c'est pas comme un peu ici. Il y a quand même des cérémonies en Europe. C'est beaucoup lieu aux églises et à d'autres traditions, musique traditionnelle. Mais là-bas, il y a souvent des rites de passage avec la cérémonie où on enlève les morts. Mais il y en a d'autres cérémonies aussi qu'on appelle le tromba. Enfin, il y en a plusieurs.
0: Le tromba, c'est à quel moment ou c'est quoi?
1: C'est un peu comme la cérémonie des morts, mais c'est que pour les rois et la famille royale.
0: Et c'est nous.
1: Voilà. Et c'est beaucoup lié à la transe, enfin comme un peu comme toutes les musiques autour de la spiritualité à Madagascar, dans l'océan Indien. Mais eux, c'est à l'origine, hein, parce que ça a changé. C'est une famille de chamans. Ils utilisent leur musique
0: pour guérir
1: les gens de leur village. Maintenant, ça a un peu perdu son sens avec la venue de la modernité, on va dire, mais c'est pour ça que, par exemple, le Lami Lali, la première chanson qui a été jouée, c'est une chanson où il y a des prières pour parler aux coucoulampes par l'intérieur.
0: Les coucoulampes, sont les esprits.
1: C'est les coucoulampes, c'est le mot amalgache pour dire esprit.
0: Oui. Voilà. Donc c'est le principe du chamanisme où pour guérir les gens, on doit se laisser, enfin le chaman se laisse habiter par un esprit qui va guérir ou faire autre chose. Ce qui sont pas toujours très sympas non plus.
1: Bien sûr, il y a.
0: Je le dis pas trop fort parce qu'il suffirait qu'un coucoulampe arrive dans ce studio.
1: Oui.
0: Vous êtes quand même rendu sur la terre du peuple des épineux, parce que je crois que c'est ça que c'est la traduction de Entendroi. Comment disent les malgaches Entendroi?
1: Entendroi.
0: Entendroi.
1: Oui.
0: Bon, alors Entendroi pour moi. vous êtes parti avec le sac à dos et vos affaires, vous avez enregistré sur place.
1: Oui, oui, oui, il y a plusieurs phases. Il y a une phase où je suis allé tout seul, une phase où on est allé à plusieurs, mais à chaque fois il y avait un travail de récolte, de collecte, ce qui s'est terminé en 2022, et de 2022 à 2024, début 2024, je savais pas trop quoi faire avec ça. J'ai fait beaucoup de recherches avant de me dire non, il faut pas trop la toucher, il faut la laisser là, c'est très brut. Moi, je fais juste accompagner une petite touche d'électronique, mais pas beaucoup. C'est vraiment garder cet esprit. Et après, plus tard, faire autre chose quand je suis tout seul.
0: Merci infiniment. On se quitte avec le titre Bissadia. Bissadia, un mot sur ce morceau?
2: Oui, Bissadia.
0: Bissadia, pardon.
1: Oui, Bissadia, c'est le costume qu'on porte pour aller dans la forêt.
2: Oui.
1: En gros, c'est un caleçon avec du tissu traditionnel qui descend là. Mmh. Et ça parle de ce vêtement avec les personnes qui vont dans la forêt.
0: Ninj sera au Lokanga et au chant. Samba Remaninj sera au rouleur, au chant aussi je pense. Papa Remaninj au Lokanga et au chant, avec cette manière de chanter qui est un peu étrange, le remote. C'est, à un moment je pensais qu'on était au Tibet ou en Mongolie, tu sais, république de Touva, oui. Chant de gorge diphonique.
1: Oui,
0: mais
1: comment
0: ça marche? C'est un truc circulaire, c'est
1: oui,
0: quoi?
1: Oui, en fait c'est une respiration, mais j'ai l'impression que moi que c'est ça les aide, parce que ça asphyxie un peu, hein, il se met un peu un manque d'oxygène, ça les aide aussi à
0: rentrer. Ça fait planer.
1: Ouais. Il y a un côté comme ça qu'on
2: c'est,
1: fait pendant
2: c'est
1: des
2: la musique d'Atanjoui, c'est ça. C'est toujours
0: l'hyperoxygénation du cerveau fait décoller.
1: Ouais.
0: Bien mieux que les drogues. Non, mais c'est vrai, respirer très très fort pendant très longtemps, vous allez partir.
2: Ouais.
0: Le corps, c'est se droguer tout seul.
2: Oui,
0: magnifique. Enfin, on écoute un truc intéressant sur RFI. Je vous remercie infiniment. Passez une bonne fin de semaine et d'année. Merci beaucoup.
3: Merci à vous.
2: Merci.
4: Bissadia.
1: Bissadia.
2: Oui.